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0: OK, Patrice, test de son.
1: Ici Patrice Roy, alors les cinq chefs débattront ce soir.
2: Excuse, Patrice. Tu veux encore avoir ton stylo dans les mains tout le temps, tu vas faire clic-clic-clic avec?
1: J'ai toujours mon stylo dans les mains, je fais clic-clic-clic avec, OK?
2: Bon, c'est bon.
1: OK, tout le monde? Okay. J'ai mon stylo dans les mains, je fais clic-clic-clic avec.
2: C'est bon,
1: je l'ai dans les mains, mon stylo. Je vais essayer dans le cul, mais je peux quand même faire clic-clic-clic, OK?
2: C'est bon. Les questions sont prêtes.
1: Sont prêtes, certains, c'est réponses, j'ai hâte de voir, mais. Okay, j'envoie pas un me répondre. Mmh. Poser la question, c'est répondre.
2: On y va.
1: On va dire, reviens donc chez le diable.
0: Okay,
1: selon ta théorie, aller chez le diable, c'est en revenir.
0: Essayez-en une question, Patrice.
1: Alors, question au chef du Parti libéral, monsieur Milliard, sans faire de mauvais jeu de mots facile avec votre nom, le clic-clic-clic.
0: Patrice.
1: Tous les partis promettent des milliards, sauf vous. Ce qu'on doit conclure, là, avec mon stylo, que si vous étiez appelé Poitras, tout le monde, sauf vous, aurait promis des Poitras.
2: Pas sûr de cette question-là,
1: Pat. Ben, moi, je suis sûr. Moi, je sais tout, toi, la stylosure.
0: OK, tu sais tout, toi.
1: Je sais tout, Anis.
0: OK, ça va être qui le prochain gouvernement?
1: Je sais exactement, ça va être qui le prochain gouvernement. Je veux juste savoir si ça va être un gouvernement majoritaire ou un gouvernement minoritaire.
2: Le prochain gouvernement va se faire rire de lui tout de suite.
1: Oui, ça, on appelle ça un gouvernement qui contrôle la terre.
0: Okay.
1: Je sais, moi, je sais tout.

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4: 10h06 dans la petite vie de Diquet.
5: Oui.
4: Et dans le cuisinage.
5: Ouais, sauce piquante, suite et fin.
4: Oui, bien, en suite et fin, ou peut-être on ouvre une business puis on se décolle là-dedans. Là, t'as l'air d'être bien parti, là. Parce que tu, on se rappelle que tu nous as fait goûter à la sauce avec le Carolina Reaper là, cette semaine, qui était vraiment excellent.
5: Et là, j'en ai fait une avec mes habaneros. Mes habaneros, j'en avais quasiment une vingtaine. Puis j'ai fait ça hier. Puis j'ai vinaigré peut-être un petit peu trop, par exemple, mais j'ai compensé avec du sirop d'érable et de la mangue. Là, fait que ça a fait la job. Au final, ça fait la job.
4: Ouais.
5: Mais j'ai commencé pas de gants à couper mes habaneros pour enlever les noyaux. Puis j'ai les mains qui brûlent à ma tête.
4: Hey, mais je voulais te le demander quand t'as parlé de la sauce avec le Carolina Reaper, quand tu touches au piment à l'extérieur, est-ce que déjà les doigts t'as jeté, tu sentais là, qu'il fallait pas que tu te mettes ça dans les yeux, puis tout ça, ou c'est vraiment plus l'intérieur qui...
5: Ah, l'extérieur est correct. Okay, c'est là, vraiment l'intérieur.
4: Mais là, t'es à Banero, t'en avais combien, mettons, à gérer? Ils ont à dire le Carolina Reaper, là, vendredi matin.
5: J'en avais rien qu'un.
4: Tu n'avais juste un, là, ouais. les Havana Club. Pourquoi je dis ça? Les habaneros.
5: Oui.
4: Ça me prend pas. T'en avais combien?
5: Ah, une vingtaine
4: facile. OK, c'était une bonne récolte. Là,
5: oui, j'ai vraiment une grosse récolte, celui-là.
4: C'est petit, ça, les cette sorte-là?
5: C'est à peu près 3 pouces, 2 pouces et demi, 3 pouces de long. Là. Okay. C'est pas des gros piments. Là.
4: Non,
5: C'est des petits piments, là, mais c'est pas... Fait que j'ai commencé à faire ça hier. Puis écoute, un matin, je vais prendre ma douche. Je voulais mourir. L'eau chaude, c'est main. Là.
4: Ah ouais?
5: Ah non, c'est pas le fun. Là. J'ai vraiment. Puis j'ai dans la paume de la main ici, là, j'ai une sensation de brûlure depuis un matin. Tu sais, là, je sens vraiment que mes mains, ils piquent. Là,
4: ah,
5: là,
4: c'est incroyable. Ça veut dire que, mais t'as pas les mains, je te vois les mains en face, là, mais t'as pas les mains dans les yeux.
5: Non, non, il n'y a pas de danger. Ouais? Pas à ce point-là. Non, non, c'est vraiment juste. C'est vraiment la paume de la main. Là. Il y en a une qui est vraiment poignée avec ça. Là. Fait que.
4: Puis c'est bon, ta sauce, ta note combien sur 10, mettons?
5: Bon, 8.
4: Parce que là, celle-là, t'as pas pensé de l'amener pour qu'on y goûte, évidemment.
5: Non, je l'amènerai la semaine prochaine. Il y en a en masse. J'amènerai ça la semaine prochaine. Mais tu me fais penser, Mylène, là, tu me fais penser à quelque chose. Hein?
4: Ouais.
5: Fais de la randonnée. Là.
4: Ouais.
5: T'as une idée de fou là, pour ramasser de l'argent avec mon équipe à moi.
4: Ouais, ouais.
5: Si vous faites un don, peut-être vous me donnez 20 piastres et plus.
4: OK.
5: M'allez vous faire le chef à domicile.
4: Hein? Je pensais que t'allais dire, je vais vous donner une de mes sauces piquantes.
5: Aussi.
4: Tu vas faire le chef à domicile chez quelqu'un?
5: On va s'attendre sur une date.
4: Ben là, excuse-moi, ça prend un don de 50$ et plus, là.
5: Ah, 20 et plus. Ouais, 20 et plus.
4: Bon, là, dis-le si tu veux pas ramasser de l'argent, là.
5: Ouais, ben non, ben je veux, mais...
4: Ça vaudrait 50$ et plus, là. Mais c'est ta campagne, tes choix.
5: Je vais me remettre des billets des sacs au travers ça aussi, mais tu sais, un souper que je fais à cuisine, puis que je donne ma sauce piquante,
4: dans
5: ça
4: votre cuisine?
5: Ça s'achète pas.
4: Ben, clairement.
5: Ça s'achète pas.
4: OK, fait que c'est bon ça. On ajoute ça pour la compétition des animateurs, la guerre des animateurs. Si vous voulez donner à Diquet, ben 6-12-12, vous dites que vous voulez donner à Diquet, vous allez avoir la chance. Si vous faites des dons, on va le dire, par tranche de 20$, puisque c'est ce qu'il a décidé.
5: Ben, un souper pour 4, là.
4: Vous aurez la chance de vous faire cuisiner un souper pour 4 par Diquet. La sauce piquante, écoute, la recette secrète.
5: Oui,
4: puis des billets
5: de sauce piquante. Bon, ouais, t'as votre choix.
4: Tu viens d'ouvrir les vannes, là. C'est là que ça se passe. C'est bon. C'est parti.
5: Non, c'est parce que je pensais avoir un 5000 hier, mais finalement, le 5000 va aller ailleurs.
4: Ah oui?
5: Je le mérite pas. Ouais. Fait que là, je suis un peu dans le trouble.
4: OK.
5: D'ailleurs,
4: si vous voulez qu'on continue à donner, hein, c'est jusqu'au 3 octobre, jusqu'à la marche que vous pouvez donner à un des animateurs. Il y a PA également qui est absent ce matin, mais qui mérite tout autant vos dons.
5: Oui.
4: Simon aussi et Justin aussi. Justin Saint-Pierre qui a des billets du Canadien, lui, pour vous autres. Pour chaque tranche de 50$ que vous lui donnez, vous allez avoir la chance de gagner ça. Il nous a annoncé ça cette semaine. Et c'est pour le match de votre choix, en plus.
5: En plus.
4: Des bonnes places dans les rouges. Bonne chance.
5: Lui, c'est par tranche de 50.
4: Ouais.
5: Moi, par tranche de 20$, j'avais une chance pour...
4: Parfait.
5: Puis moitié-moitié, rendu à 9000. À 9000, hein? On a pas fait 9000 de moitié-moitié.
4: Ah, ouais. Plus on s'approche de la marche, plus ça va monter. C'est ça que ça fait à chaque année.
5: Ça fait que 6-12-12, là, on va vous envoyer les liens, ça vous tente. Mais moi, là, je débarque dans votre cuisine chez vous, Saguenay-Lac-Saint-Jean. Là. Je n'irai pas à Québec, là. Je pense pas qu'on a des heures de Québec. Ben, je sais qu'il y en a à Rivière-du-Loup, là. Je débarque pas à Rivière-du-Loup.
4: Non, c'est ça.
5: À moins que tu payes l'hôtel, puis tu payes le transport. Mais sinon, là, Saguenay-Lac-Saint-Jean.
4: Non, on reste dans la région. Ouais. Les dons restent dans la région. Toi aussi, tu restes dans la région.
5: Oh, ouais.
4: Oui, Saguenay-Lac-Saint-Jean. Parfait. On s'en va dans les prochaines minutes dans notre question inutile. Puis là, tu sais, toi, t'es dans tes récoltes de piments. Moi, on a cueilli nos pommes, on cuisine avec ça. Tu sais, tout le monde récolte ses affaires, là, dans les derniers jours, les dernières semaines aussi. Qu'est-ce que vous avez cuisiné de mieux avec vos récoltes cette année? C'est notre question inutile. On veut savoir ce que vous faites. T'as dit qu'il fait des sauces piquantes avec ses récoltes cette année, puis c'est un succès.
5: J'ai mis mes tomates dedans. Les tomates dans ma sauce piquante, c'est ma base de tomates à moi aussi.
4: C'est sûr. On veut savoir qu'est-ce que vous avez cuisiné de mieux avec vos récoltes cette année, pour le fun. C'est notre question inutile du vendredi ce matin. On y va dans les prochaines minutes. 6-12-12 pour répondre. Le micro iHeart ou le 690-9400.
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0: Et là, tu as une publicité à nous présenter, toi.
1: Ouais, c'est notre nouveau fameux concours qui se poursuit à Énergie où je plug des compagnies fictives parce qu'on vous a jamais vraiment envoyé de lien pour participer. Alors aujourd'hui, c'est une plug pour une école de conduite pour hommes seulement.
0: Ah.
1: Alors, j'aimerais préciser que c'est juste des... Ouais, c'est ça. C'est pas... Ça te contente...
0: Ça me contente
1: ça, toi? Non, du tout. Alors, c'est une école de conduite, puis ça s'appelle l'école de conduite Rock and Road.
0: Ah,
1: on écoute ça.
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1: Ta musique, tes chums, CNN.
2: Oui, CNN.
1: Yes.
2: Fais-moi une phrase avec CNN.
1: Oui, donc.
2: CNN qui a pas fini de patiner, c'est bien Christine Fréchette.
1: C'est qui, Christine Fréchette?
2: Ah, écoute,
1: je connais pas.
2: Fait des mois qu'on se le demande.
1: À qui je parle, là?
2: Je suis un journaliste du Journal de Québec.
1: OK, Québec, Canada.
2: Non, ben, Québec, là.
1: Jean-Pierre Poilievre.
2: Non, non, lui, c'est Canada, chef d'opposition.
1: De quelle position?
2: Lui, en ce moment, il est dans la position d'un gars qui vient de tomber en bois de 8 marches okay. Avec deux chaudières de compost.
1: OK, qu'est-ce que je peux faire avec vous?
2: Bon, OK, tous vos médias se mettent ensemble contre Donald Trump.
1: Oui.
2: Puis là,
1: on est solidaires parce que solidaire, ça paraît bien.
2: Oui, condition de pas mettre ce mot-là dans le nom de ton parti.
1: Mais encore.
2: Mais là, Trump, c'est parti sa propre TV.
1: Oui, bon, on n'est pas surpris.
2: Pensez-vous qu'il va faire un morning show comme Salut, bonjour?
1: Oui, okay. Il va plutôt appeler ça Bonjour, salaud.
2: Pensez-vous qu'il est bon pour le mi-mandat?
1: Pas sûr.
2: Okay.
1: Il est meilleur dans le me, myself, and I.
2: Vous autres, dans vos médias, vous n'avez pas le droit d'utiliser des mots trop forts pour le décrire.
1: Faut utiliser des termes modérés.
2: OK, pareil comme ici.
1: Comme si on dit c'est une crise de verrue sale.
2: OK, ça, c'est trop fort comme
1: terme. Non, ça, c'est modéré.
2: Ah oui.
1: Alors que si c'est une grosse astuce
2: Arrêtez. Bon.
1: De si grosses
2: faces pleines
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0: Je suis tombé dans les émissions d'enquêteurs récemment. D'ici, d'ailleurs, je prends tout. CSI, Dumas, pas de patrouille. Là, faut être clair, je suis pas dans ma phase documentaire. Ça, je l'ai eu, là, des grandes soirées de temps, j'ai les crimes de quelqu'un en me disant, il a fait ça en amateur, il a laissé plein de traces.
1: Oui, complètement.
0: En même temps, tu veux tuer ta femme, fais-le correctement. Ça devient fâchant. C'est un mini-doc de 15 minutes, tellement que t'as été facile à pogner. Là, c'est vraiment des crimes et des enquêtes écrits que je regarde, puis il y a des petits détails, des fois, que je trouve peut-être pas si bien écrits.
1: OK, ouais.
0: Premièrement, ce monde-là est trop disponible. Ça se book des meetings entre enquêteurs qui, je le répète, enquêtent sur des histoires de meurtre et de fraude. Ça s'appelle « Dans une heure à mon bureau, tout le monde est là, sont huit dans le meeting. »
1: <C'est vrai. rire>
0: Moi, je veux aller bruncher avec deux amis du cégep qui sont devenus calissement pas enquêteurs. Ça nous prend 3 mois pour trouver une date qui marche pour tout le monde. Puis la veille, il y en a un qui nous dit hey, « Je pourrais pas être là, finalement. »
1: Sacrément,
0: là, ça manque de digestion aussi. Non, mais le gars qui fait de la filature pendant 8 heures puis qui boit 3 cafés, il a jamais besoin d'aller demander à la clé d'une salle de bain de station-service.
2: C'est vrai, ça.
0: Peu crédible. Ouais. Moi, je me rends Magog en charge, j'arrête 4 fois. Lui, il va passer moins trop souvent, il y a peut-être un entre-deux.
2: C'est ça, oui.
0: Puis particulièrement dans Dumas, la filature a pas de bon sens.
1: Sans dire,
0: j'adore la série. Quelle belle série. Ils font suivre quelqu'un, le gars, il est limite parqué sur sa pelouse.
1: Oui, je sais.
0: Il suit à 10 mètres de distance, mais le dangereux criminel qui a plein d'affaires à se reprocher et de la poudre dans sa valise de char, fais pas attention à qui qu'il suit. Aussi tant qu'à parler de Dumas, le gars qui fait de la filature de nuit est aussi au bureau le jour.
2: Oui.
0: Je veux pas faire chier, mais ça serait cool que le seul acteur noir de la série, vous le traitiez pas comme un esclave. C'est social comme chronique.
1: Éditorial.
0: Ah oui, voilà. Dans toutes les émissions d'enquête, ils nomment toujours la job du monde aussi. On va appeler Robertson des stupéfiants pour voir ce qu'il en pense. Jamais dans la vie, on parle en nommant à Job du Monde. Hein?
2: Oui.
0: Mademoiselle Hébert Dumont, ça rentre au poste. Mardi, mercredi, jeudi, vendredi, mais pas le reste parce que Cathy a quand même une hypothèque à péter. On dit pas ça.
2: Non.
0: Qui demande, c'est Tommy Néron. Ça rentre au poste le vendredi parce que Mario a réalisé que son hypothèque était finie de payer. On dit pas ça.
2: Non.
0: On dit pas ça. Et puis, y a-t-il de quoi qui dit plus série d'enquête que Emmanuel Auger.
1: Ce gars-là,
0: il peut jouer plein d'affaires. Un criminel un peu bum, un enquêteur un peu bum, un bum un peu bum. Si ce gars-là a pas une veste de cuir dans ta série, je pense que tu perds une subvention, quelque chose.
2: Oui,
0: j'adore Emmanuel. Puis les informaticiens aussi sont sur le gun. Hein? Ils tapent sur le clavier de manière continue pendant 30 secondes pour finalement trouver 300 informations qui étaient supposément impossibles à trouver.
1: Oui.
0: 34 secondes sont dans la plus importante du monde en train de te sortir des infos. Moi, je veux faire un virement après 11 heures des jardins comme on est en maintenance jusqu'à demain. Super.
2: Oui.
0: J'ouvre un article de Monde de Star, 30 secondes de pub à me taper, mais les informaticiens de la série de détectives, 30 secondes, ils ont le nas du président d'Égypte. C'est super crédible. Puis oui, Monde de Star, je vais sur ce site-là, moi, des fois.
1: Ouais.
0: Moi, j'avais des choses à confirmer. C'est vrai que ça pique à se sont laissés? Ouais, selon l'article qui a été écrit par AI, il y avait un petit malaise palpable.
1: Non, pas du tout.
0: Les RH sont derrière nous. Puis mon moment préféré de chaque épisode, c'est la 36e minute sur 44.
2: Oui.
0: Depuis le début de l'épisode, on dit que c'est un crime parfait, que le coupable a laissé aucune trace. Et à la 36e minute, quand faut commencer à closer l'épisode, un nouvel élément de preuve super incriminant est retrouvé. On réalise qu'il y avait une caméra de surveillance qui a tout filmé. C'est toujours burlesque. Le gars qui a toute la vie, il a laissé aucune trace, mais il a fait une story sur les lieux du crime avant de quitter les lieux. Là, il arrête. Tu penses que tout est fini. Oh non. Juste avant la fin de l'épisode, on voit un flashback. Quelqu'un qui paye le meurtrier.
2: Ah.
0: Ce meurtre était commandé. Mon Dieu. Ah. Mais par qui? Emmanuel fucking Auger!
1: Énergie. Hey, c'est un portrait exact.
2: Ben oui, c'est vrai.
0: Il y en a beaucoup présentement au Québec. Hein, il y en a tout le temps, en fait, au Québec.
1: J'ai tellement hâte que tu commences District 31. Là.
0: Mais je l'ai écouté, District 31.
1: Ouais, non, mais t'avais arrêté saison 3, puis là, faut que tu recommences.
0: Non, c'est ça. C'est parce que j'ai réalisé que j'ai comme arrêté plus saison 8. Comme il me reste 2 saisons à écouter, je me retape pas toutes pour les 2.
1: Ben moi, je me les ai toutes retapées parce que j'avais pas vu les 2 dernières semaines de toute la série.
2: OK.
1: Je me les ai toutes retapées.
2: Attends, t'avais manqué 2 semaines sur genre 10 ans? Ouais. Puis t'as réécouté toutes les... Oh wow, OK.
1: Hey, oui, oui, je vous étonne.
3: Ouais, non, mais... Il arrive, McSween serait fier de comment t'investis ton temps.
2: Tommy, t'es en spectacle partout au Québec. Ton prochain show, c'est le 1er octobre à Montréal. Fait que c'est oui. La semaine prochaine, c'est pas mal. 16 octobre, Saint-Hyacinthe, Sainte-Thérèse, oh, ouais. Le 22, le 23, mm-hmm. Saint-Jean-sur-Richelieu, t'es à Sherbrooke, le 30. Ça arrête pas à Alma en novembre, le 5 et le 6 à Jonquière.
3: C'est sûr, je finis en dépression comme ça. <mon retour. rire> Je vais faire un burn-out. Trop c'est bien trop de dates. Okay. Au moins, si c'est un burn-out-là, t'es rempli par des salles pleines. Hein? Oh! Imagine un burn-out devant des salles à moitié vides.
1: Habile.
3: Vous
1: c'est
3: me fiez pas
1: habile.
3: Ça? Ah oui, j'appelle ça de la manipulation
1: très
3: émotionnelle.
2: TommyNeron.ca, c'est ça?
3: Pour éviter le pire.
2: Pour éviter le pire.
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0: OK, c'est bon, d'ailleurs.
1: D'accord, mesdames, messieurs, les chefs de parti vont faire un test de son, s'il vous plaît.
2: Oui, d'accord.
1: Monsieur Duhem.
2: Oui, bonjour. Avec ma face du gars qui vient de trouver un mulot mort dans son tiroir à bobettes.
1: On dit juste un 2, un 2, ça va être correct.
2: 7, 13, 22, 71.
1: Ça va être beau.
2: Et que je suis pas bon dans les chiffres.
1: Monsieur Milliard.
3: Bonsoir.
1: Votre microphone est trop proche.
3: Tous les autres partis promettent des choses irréalistes.
1: Pouvez-vous y arranger son micro?
3: Moi, je vous promets quelque chose de réaliste.
1: Monsieur Milliard.
3: Je vous promets qu'au Québec, d'ici 5 ans, il va y avoir à peu près 34 festivals country par année.
4: Excusez, je vais vous ajuster ça, monsieur Milliard.
3: Ah, d'accord.
1: D'accord, madame Gazal, s'il vous plaît.
2: Bonsoir.
1: Très bon.
2: Québec solidaire, si on inverse deux lettres, ça fait Québec, ça a de l'air.
1: Okay.
2: Comme dans la phrase au Québec, ça a de l'air que personne ne veut voter pour nous autres.
1: Merci, monsieur PSPP.
3: Oui, moi, j'ai quelque chose à dire.
1: Non, juste un test de son.
3: Oui, oui, Paul.
1: C'est genre 1, 2.
3: Je parle pas de référendum. Là.
2: Bon, mais référendum, référendum 2.
1: Madame Fréchette.
5: Un deux.
1: C'est parfait.
5: Il me semble qu'on n'entend pas bien.
1: Ouais, c'est vraiment parfait.
3: OK, dans 10 minutes.

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3: Ben, Dicky nous a raconté qu'il était encore dans la fabrication.
4: Ah non, ça, c'était pas dans la pause.
3: Non, puceau, non, ça fait longtemps, ça, que c'est réglé.
4: Ouais, ben, j'ai été tort.
3: Oui, je sais, mais tu t'es repris après ça. C'est ce que tu dis. Moi, j'étais pas là dans ce temps-là, là. Moi, je me fie à tes paroles. Ben, non, mais c'est toi qui es allé là, là.
4: Ah, t'as bien raison.
3: Ouvre la porte et
4: je suis dans la boîte. Il y a deux pieds dans la boîte, tout ça.
3: Barre la porte, tu veux pas qu'on y aille.
4: Ah, t'as raison.
3: Dicky qui cuisine des sauces piquantes, là, depuis la fin de semaine passée.
4: Même pas cette semaine. C'est né cette semaine, ça.
3: C'est vrai, mais c'est pas en fin de semaine passée.
4: Pas en tout.
3: Non, c'est en pleine semaine que tu nous cuisines ça. Ben oui, écoute. C'est
4: dans la fin de semaine, je sors de ma cuisine.
3: Alors, c'est des bonnes sauces à prendre. De ça, on y a goûté à la première avec le Carolina Reaper, super bon. Là, les autres avec la Banero, là, tu dis que ça a bien été aussi.
4: T'avais ça
3: légèrement un peu trop, t'avais un peu trop été généreux sur le vinaigre, mais finalement, t'as balancé tout ça, un petit peu sur l'érable, la mangue, tout. C'est sûr, c'est bon, c'est sûr, c'est délicieux. Puis ça nous a amené notre question inutile ce matin à 6h19 dans le Boost. On veut savoir, on le sait que tout le monde récolte en ce moment. Qu'est-ce que vous cuisinez avec vos belles récoltes? C'est quoi vos meilleures recettes? Et ça peut être bien simple comme du canage. Caroline qui nous dit qu'elle, c'est du canage des fèves et des carottes de son jardin pour son premier petit enfant.
4: Oh.
3: Alors, elle fait ça. Il y en a qui font des petites purées aussi quand les petits enfants ça arrivent, des petites purées avec des légumes frais. Hey, c'est bon ça là. C'est de la qualité. Il y a Ben qu'on salue qui dit que lui, sa sauce à spag, entre autres, il dit à part le porc, le bœuf, puis les piments marinés, tout. C'est vraiment des affaires de son jardin qui ajoute là-dedans. Ça doit vraiment être bon. Tu sais, on va se le dire, là. Ça a un petit goût spécial quand ça arrive direct du jardin, puis ça ajoute vraiment au plat. Là.
4: Dans le temps qu'on restait en Vida, c'est à Rigay-Lussac, on avait une chambre froide.
3: Oui.
4: En bas, je sais pas si c'est encore là, non, en tout cas. Mais j'irai cogner un jour. je ferai pas ça. Mais. Ma mère, un moment donné, avait encané du porc, elle avait mis des légumes là-dedans, mais il y avait un pot qui avait mal canné.
3: Ah, ça, c'est dégueulasse.
4: Un moment donné, je l'avais ouvert à ce pot-là, puis depuis ce temps-là, là, arrive-moi pas avec du bœuf ou du porc en canne, je suis comme resté toqué.
3: Et pourtant, c'est des affaires plus de nos grands-pères, nos grands-mères, on dirait, ces affaires-là. Ouais. Quand ça arrive, visuellement, c'est pas intéressant, mais c'est-tu assez bon? Une fois de temps en temps, moi, je goûte à ça, là, on dirait qu'il y a quelqu'un qui nous amène ça.
4: On dirait qu'il y a un âge que tu viens que t'aimes ça.
3: Ouais, peut-être.
4: Comme moi, les betteraves, là. Ça m'écœure.
3: Quand j'étais jeune, j'aimais pas ça.
4: Je détestais ça.
3: Je capote sur les betteraves.
4: Depuis la quarantaine. Ouais. Depuis la quarantaine, j'ai une rage de betteraves.
3: Ouais.
4: Le pain sandwich, ça m'a poigné à 45 ans, 46 ans. Tu sais, j'ai comme. Ouais. On a qu'en vieillissant, là, des fois, j'ai une rage de tourtière.
3: Les goûts se développent.
4: Jamais dans vingtaine, dans trentaine.
3: Ouais. Ça, la tourtière, c'est ça. Il n'y a pas d'âge pour ça.
4: Ah, moi, vingtaine, trentaine, moi, la tourtière, ça. Non. Pas oh, non.
3: C'est pas assez facile.
4: Master, ouais, c'est ça.
3: Ouais.
4: J'étais un peu pédant, moi, tu sais.
3: Ouais, je le sais bien. On sait ça.
4: Mais non, il y a des goûts comme ça qui se développent avec le temps, je te dirais.
3: 6-12-12 et micro ailleurs, si vous voulez répondre à notre question du jour aujourd'hui, qu'est-ce que vous cuisinez de meilleur avec vos récoltes? Écoute, là, j'en fais des photos. Il y en a qui se font des jus. Il y en a qui se font des petites marinades aussi. C'est tellement pas compliqué, des marinades de n'importe quoi, là. Pas juste de petits pickles ou de petits concombres, là. Tu sais, souvent, c'est des radis, des oignons marinés. Moi, je vois ça passer full sur les réseaux sociaux, là. C'est full à mode, les oignons rouges marinés que tu ajoutes à n'importe quel plat, puis ça upgrade tellement ton plat. Parlant d'upgrader, moi, j'ai récolté des pommes sur mon terrain cette semaine, qui sont vraiment bonnes, sont belles, c'est des Cortlands. Et écoute, il n'y a rien à se garocher dans les murs. Là. J'ai fait une croustade aux pommes, mais j'ai fait une croustade un peu plus santé avec... Un peu plus santé.
4: Non,
3: un peu moins sucrée, mais avec, dans le petit crumble dessus, j'ai rajouté des petites noix de pacane puis des petites amandes effilées là-dedans. Diqué?
4: Alors,
3: je ne mangerai plus de croustade sans ça. Là. Ça ajoute le petit croquant puis le goût, c'est tellement bon. Écoute, c'est pas la recette du siècle. C'est pas, on s'entend, là. C'est pas si spécial que ça. Mais
4: c'est un bel
3: vraiment, vraiment très bon.
4: C'est sûr, c'est bon.
3: C'est dodo, bon. Vous
4: Il y a Steve qui m'écrit, il dit, moi, je fais fumer mes piments. Puis après ça, j'ai fait en sauce.
3: Ah ouais?
4: Ça doit être,
3: c'est piments forts ou des piments genre poivron rouge, poivron vert?
4: Il y a 10 piments. Normalement, des piments, c'est fort.
3: Fait qu'il est fait fumer avant. Après ça, il se fait des sauces avec ça. c'est sûr que c'est bon, ça. Mais qu'est-ce que vous avez fait de meilleur avec vos récoltes? C'est ce qu'on veut savoir dans la question inutile, si jamais vous voulez nous répondre. J'étais en vacances, je fais ce que je veux avec classe moyenne et Orange Dessert. Salutations à Kevin Baudouin qui dit, je confirme que tes pommes sont bonnes. Et il travaille pour la ville, puis il était passé dans ma rue, puis j'avais donné une petite pomme.
4: Il t'a servi?
3: Non, il m'avait demandé si je pouvais s'en prendre une, je pense. Si je m'en souviens. C'est l'année passée ou il y a 2 ans. J'ai voulu t'en amener, tu m'as dit, je vais en fin de semaine, pas besoin de m'en donner, je vais en fin de semaine. Bon, j'ai dit, gardez mes pommes. Hey, bon matin, les chats.
4: C'est vrai qu'il dit ça.
3: Demain.
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0: Corinne Côté, si on veut visiter des endroits, tu es un peu une référence, toi, là, en termes de critiques.
1: Ben, les gens laissent des critiques partout, hein, sur les avis Google, et j'en ai trouvé sur des lieux historiques et des paysages. Puis j'aime bien ça, aller lire ce que les gens pensent. Puis je clique souvent sur la pire note. Parce que j'aime ça voir ce que les gens haïssent de ce place-là. Ouais. Et là, j'ai trouvé des avis pour le parc de Banff, où il y a le lac Louise.
2: Ouais,
1: c'est assez grandiose.
2: Bon,
1: Michael donne une étoile. Il dit, nous sommes allés au lac Louise et nous avons été surpris de constater qu'il n'y avait même pas de Wi-Fi au bord du lac. Nous avons dû monter au château pour que je puisse publier mes photos.
2: Ah ben là,
0: Michael,
2: je comprends.
1: Hey, la déprime que je ressens pour ce gars-là. Il est obligé d'aller au château pour publier ses photos du lac Louise.
0: Il a attendu pour avoir sa dopamine de clic j'aime, lui.
1: Oui, c'est écœurant. Il y a Hua qui donne une étoile. Le jour de, c'est une grosse anecdote, ça, attention, OK. Le jour de mon départ, plus de 10 policiers ont surgi de nulle part. Ils étaient postés à un point d'observation et interceptaient les voitures qui respectaient pas les limites de vitesse. Mmh. On sait c'est quoi, hein, ça arrive. Ils ont dû donner 10 contraventions en 5 minutes. Je sais qu'ils ont rien fait de mal, mais c'est vraiment pas cool. J'ai été extrêmement frustrée, ça me tentait même plus de prendre des photos et j'ai dormi tout le trajet du retour. C'est un véritable cauchemar, je préfère ne pas y repenser. Ces policiers étaient impolis et désagréables. Comparé à eux, je trouve la police américaine plutôt correct.
2: Ça, c'est toujours au lac Louise, là.
1: Toujours au lac Louise, dans le parc de Banff. Parle-moi de quelqu'un de nuancé.
2: Oui.
1: Toujours à un ticket du burn-out. Tu penses faire réagir qui avec ton boycott de photos? Je veux dire, j'ai pogné un ticket, ben, je ne prendrai pas de photos de votre nature grandiose, de vos lacs incroyables, de vos montagnes à couper le saut. Je vais bouder la nature à cause d'un ticket. Hey, toi!
0: Ben,
1: fait avancer le monde. Après ça, il était tellement à bout de voir que les policiers donnent des contraventions en chaîne à des gens qui, je le rappelle, ne connaît pas et qui ne respectent pas la vitesse. Okay? Il a dormi tout le trajet du retour. Ça l'a vidé, ça. C'était trop pour rester réveillé. Toi. Un choc vagal de voir du monde se faire donner des tickets. Et on termine avec ça. Comparé à eux, je trouve la police américaine plutôt correcte. Mais ce gars-là est en psychose. Je veux dire, ça n'a pas de sens. Il y a Evan aussi, toujours au lac Louise. Evan a donné une étoile. Dites aux animaux d'être plus actifs.
0: Ben non.
1: Écoute, on a essayé, Evan, mais le wapiti en a rien à cirer de mon « Hey! » Hey, peux-tu courir avec un bon pace de façon grandiose?
0: C'est pas possible.
1: Puis le grizzly puis le puma ont essayé de me tuer quand je leur ai demandé de faire des burpees. Maintenant, je suis

0: Mm-hmm. Les gens sont faibles. Reese donne une étoile à la muraille de Chine. Hein? Est-ce que les gens pourraient arrêter de dire qu'on peut la voir de l'espace? C'est minuscule. Même sa partie la plus large ne fait qu'une dizaine de mètres. C'est pratiquement invisible depuis l'espace.
1: Ben voyons, Reese.
0: Bon, premièrement, Reese a raison. On ne voit pas la muraille de Chine de l'espace. C'est un mythe. Elle fait en moyenne 7 mètres de large. Pour comparer, voici des choses qui mesurent 7 mètres.
2: Okay.
0: Un piton. Mm-hmm. Une limousine avec des finissants qui crient en buvant de la bonne par le toit ouvrant.
2: Uh-huh.
0: Un épaulard. Mm-hmm. Un terrain de badminton. Uh-huh. Un grand ponton. Et 7 enfants de 4 ans empilés debout les uns sur les autres. Il n'y a rien de ça qu'on voit de l'espace. Même si on aligne 80 000 pontons sur le large, on ne le verra pas de l'espace. Thackeray a raison. Cela dit, un astronaute français, Thomas Pesquet, qui était au-dessus de la Chine dans la station spatiale en mai 2021, puis il voyait pas la muraille à l'œil nu, mais il a pris une photo. Il a fait un zoom dedans, puis on peut voir une petite trace. Là, okay. Fait que on la voit, la muraille, quand on zoome, comme ma face de marde dans les photos de groupe. Finalement, il y a Jean qui donne 3 étoiles.
2: Ah.
0: 3 étoiles à la muraille de Chine, et il a écrit « Bonne année chinoise à vous tous
2: ».
0: Bon. Là, Jean s'est dit, pour souhaiter la bonne année à tous les Chinois, la meilleure place,
2: ouais,
0: ce serait dans les avis Google de la muraille de Chine. Premièrement, la Chine n'a pas accès à Google.
2: Ouais.
0: Deuxièmement, c'est un long shot quand même de penser que ça va se rendre parce que c'est local. T'sais, c'est comme si tu allais me souhaiter bonne fête en dessous des avis Google du métro Monk. D'ailleurs, les avis sur le métro Monk.
1: Ah oui? Ouais.
0: Moyenne de 3,8 sur 5. Oh là là, ce n'est pas le lac Louise. En fait, j'ai un seul avis que j'ai gardé. Stéphane résume bien ce que je pense. 3 étoiles, c'est le métro.
1: Ah!
2: Ah ben, c'est
0: okay.
2: Le fun.
0: Exactement!
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0: 5.
1: Quand est-ce qu'ils vont poser des vraies questions aux journalistes économiques?
2: C'est-tu moi ou bien si tu peux pas plus prévoir l'économie bon. Que tu peux prévoir où ce qui va aller le 30 sous que t'as échappé d'un escalier de secours en colimaçon?
1: À vous de jaser que quelqu'un qui travaille dans le domaine du spectacle.
3: Moi, je travaille dans le domaine du spectacle, puis.
2: Ah, OK.
3: J'ai rien contre.
2: Ouais.
3: J'ai rien contre.
2: T'as rien dans ton compte, tu veux dire?
3: C'est ça.
1: On parle moins des problèmes de l'avionneur Boeing, mais on en a parlé beaucoup.
2: Okay, vous avez trouvé un nouveau problème sur vos 737 MAX.
4: Ouais, mais c'est un problème électrique, moi.
2: Un problème électrique,
4: ouais. Ouais, c'était dans juste dans.
2: Combien de pouces de craque de fesses il sortait des jeans, cet électricien-là?
4: Non, ben, c'est parce qu'il avait.
2: T'as-tu marqué électricien avec deux S sur son camion?
4: Non, écoutez, le problème.
2: Son helper avait un tatou marqué Megadeth,
4: non, mais
2: en face.
4: C'est des choses qui arrivent, là.
1: J'espère que ça va mieux, Boeing.

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1: On sait pas c'est quel jeu, on le sait pas.
2: Qu'est-ce que le jeu?
3: Ben en fait, on reste dans la thématique secret parce que je veux savoir votre étanchéité oui. par rapport au secret. Quand quelqu'un se confie à vous mm-hmm. et vous dit là, dis ça à personne.
2: Oui.
3: Selon le secret que je vais vous donner des scénarios. Okay. Est-ce que vous le répétez à personne, effectivement? Mm-hmm. Est-ce que vous êtes du genre, quand vous êtes en couple, à le dire à votre chum blond?
2: Ouais.
3: Ou le dire une fois, chaud dans un souper, peut-être, okay. genre?
2: Okay? Okay.
3: Ou à une seule... Tu sais, quand je dis chum blonde, ça peut être à une seule personne mm-hmm. là, qui est vraiment de confiance. Mm-hmm. Votre collègue vous dit qu'il ou elle couche en secret avec le boss.
2: Oh.
3: Mais vous dit, il faut vraiment que t'en parles à personne.
2: C'est ma collègue qui me dit ça, là.
3: Oui, mettons.
2: OK.
3: Est-ce que tu le dis à une fois chaud dans un party? Est-ce que tu le dis vraiment à personne ou t'en parles à ta personne préférée?
4: Moi,
3: une seule personne.
4: J'en parle à une seule personne.
2: Moi aussi, j'en parlerais. C'est sûr, j'en parle au moins une personne, là.
3: Ah!
4: Non, mais moi, j'en parle à une personne et cette personne est stratégique et c'est le boss en question.
2: Ah! Toi, tu veux faire du chantage, là.
3: T'es un sale?
2: C'est ça.
4: Ah, le boss couche avec son employé, trompe sa femme.
3: Ben,
4: c'est moi
3: dit
4: le sale.
3: Il est en couple, le boss. Hein?
4: Je m'en fous, c'est sûr qu'il est
3: j'ai
4: en couple.
3: Ça, tout
4: pareil. Fait que là, j'arrive dans le bureau, je suis comme, hey, mais je sais qu'on n'avait pas encore négocié mon prochain contrat, mais.
3: OK. Un ami vous avoue, puis vous dit, sérieux, c'est vraiment un gros secret.
2: Mm-hmm.
3: Il a perdu, genre, 40 livres avec Ozempic, mais il dit à tout le monde, publiquement, qu'il a maigri à cause du jogging.
2: Ah, oh, ça c'est drôle.
3: Mais comme
2: par
3: s'il te plaît, vraiment, dis-le pas parce que j'ai travaillé fort toute ma vie, puis là j'ai pas envie que les gens tiennent pour acquis que tu sais, genre j'étais paresseux, peu importe. Fait que s'il te plaît, est-ce que vous avez la bienveillance
4: je
3: de
4: le
3: dire
4: à tout le
3: je
4: monde.
3: Le dis à personne.
4: Dès que j'ai l'occasion de le dire, je le dis à quelqu'un.
2: Tu le dis à tout le monde.
4: Ben non, mais excuse-moi, moi une année.
3: Mais il te demande, s'il te plaît, peux-tu pas le dire? Puis tu dis parfait, je le dirai à personne.
4: Non,
3: après
4: non,
3: ça,
4: mais...
3: tu vas le dire à tout le monde.
4: Non, non, moi s'il me dit c'est mon secret, c'est un enfant, mais là après ça, il est dans des podcasts, à j'ai découvert la course ferme ta gueule. Moi là, j'ai un truc. Des fois, il y en a qui se demandent maintenant, c'est qui les artistes qui prennent de l'Ozempic. Si tu perds 40 livres, tu t'as jamais fait une story de course, c'était de l'Ozempic.
2: L'Ozempic.
4: Ben, le monde qui court sont pas subtils sur le sujet de la course.
2: On va lui demander à l'athlète de l'émission le cochon. Oui.
5: Ben moi, je l'ai dit ouvertement que je prenais aux Ozempic parce que,
2: ben, ça
5: pour
2: pas été.
5: Vrai, là, je suis un ancien alcoolique, fast-food, jamais fait de sport de ma vie,
2: ça,
5: je m'assume, mais je connais quelqu'un dans le milieu des artistes qui fait des stories Instagram en courant, montrant qu'il s'entraîne, puis je sais de source sûre que cette personne-là, ça peut être un homme, une femme,
2: ouais.
5: Prendre l'Ozempic.
2: Ben oui.
5: Mais
2: elle
5: le dit pas.
2: Ben, il y en a plein, plein, plein qui ne disent pas, là. Il y en a plus qu'on pense.
3: Ben oui, vraiment.
5: Mais,
3: Ordonne-moi
5: vous le dire en secret.
2: Bon.
3: Mais toi, tu le dirais-tu, Ben oui, tu le dirais. Hey, vous êtes pas étanche.
2: Ben, je pense que
3: vous
2: je
3: êtes
2: dirais,
3: pas étanche,
2: ouais,
3: deux, là.
4: Ben non, mais elle est arrogante. Si tu me dis, je prends. Mettons que Luc m'avait dit l'Ozempic, c'est un secret, j'en aurais jamais parlé. Mm-hmm. Mais il est pas là à faire, tu sais, le sport, c'est une seconde nature pour moi.
2: Ouais,
4: déjà que le monde struggle à genre être en santé, toi, t'avais un problème avec ça, puis là, tu fais l'arrogant. Dès que j'ai l'occasion, je suis comme, by the way, l'Ozempic.
2: Ozempic. Ouais, okay. Moi aussi, je pense un peu.
3: OK,
2: là.
3: Parfait.
2: Ouais.
3: OK, votre un de vos amis vous dit qu'il est très malade, mais il veut vraiment pas que les autres personnes le sachent.
2: Non, ça, je le dirais pas.
4: Je le dirais pas non plus.
3: Tommy.
4: Non. Je dirais pas.
3: C'est parce que tu te sens mal parce que je t'ai dit que t'étais vraiment jusqu'à
4: non,
3: présent.
4: Non, c'est parce qu'il est malade puis j'aurais pas le temps de me faire pardonner après.
3: Je.
2: Ouais, c'est ça.
4: Donc, c'est
2: ça
4: sa dernière ça. Volonté. Okay. Il y a des limites à être arrogant.
3: OK. Oui. Votre meilleur ami qui est en couple, OK, puis vous êtes très ami avec sa blonde, là.
2: Mm-hmm.
3: Mais il vous dit qu'il faut régulièrement dans le téléphone de sa blonde pendant qu'elle dort.
2: Oh.
3: Est-ce que ça, vous dites pas un mot sur la game? À un moment donné, chaud, vous le dites. Peut-être à sa blonde. Est-ce que vous le dites à votre conjointe un moment donné sur l'oreiller? Fait, tu sais pas quoi. Là, il m'a dit ça.
2: Non.
3: Foutu.
2: Parce que ça, tu vas te faire pogner. Parce que si c'est mon meilleur ami, je suis plus ami avec lui qu'avec elle.
3: Mais t'es quand même ami avec elle quand même, là.
2: Ouais, mais sauf que si je le dis, mettons, à ma blonde, il y a des chances qu'elle la fasse, hey, faut lui dire à elle, puis là, je vais être dans marde, là.
3: Ouais.
2: Fait que c'est sûr que je vais être dans marde,
3: bon.
2: Puis je vois la marde arriver. Fait que non. Non.
3: Très sage.
4: Non. Moi, je prends mon ami, je pince ses mamelons. Jusqu'à ce qu'il arrête de faire ça. Pour vrai, moi, je le dirais, je pense.
2: Ah oui,
4: c'est toxique as fuck, fouiller dans le sel de sa blonde.
3: Ouais.
2: Ben oui.
3: Absolument toxique.
2: Ah non, je suis d'accord.
4: Ça rend mal à
3: gré. Tu trouves ça toxique, cette notion de joke?
4: Ouais, tout d'un coup, tu veux te coller sur le gars qui a la bonne réponse. Non, moi, je pense que je m'en mêlerais pour vrai. Je suis fatigué dans des enfants de rien des fois, mais là, c'est comme, t'as pas à fouiller dans son sel. Là, une manée, tu fouilles dans son sel. Là, une manée, c'est à la porte d'armoire. Tu sais, là.
3: Fait que là, tu dis.
4: Moi, je m'en vais.
3: Okay. Parfait, excellent. Vous trouvez à l'imprimante de la job des relevés de compte de banque d'un collègue, puis il est vraiment complètement loadé. Mm-hmm. Puis là, à un moment donné, vous êtes comme, hey, tiens, Mario, tes relevés de compte. Puis oui. Là, il est comme, hey, pour vrai, tu peux-tu juste pas parler de comme ce que tu as vu, puis tout ça? À qui vous en parlez? Est-ce que vous en parlez ou vous dites.
4: Ben là, si c'est Mario, je vais faire Mario, tu sais, on les a vus, tes stories, là. Un gym, deux étages.
3: Non, mais genre, tu vas-tu dire, hey, j'ai vu, il y avait tant dans son compte.
2: Il y avait tant. Ben, je serais mal à l'aise avec quelqu'un de proche, mettons, là. Mais si c'était, mettons, pas un collègue proche, là. Mettons, c'est quelqu'un d'autre, là, qui est dans station, là. D'une autre émission, mettons. Ça, je le dis, c'est sûr.
3: Ah ouais?
2: Ah, ben oui, ça, je le dis. Mais je ferais pas exprès de, tu sais, mettons, pas.
3: Mais la personne te demande explicitement, tu peux te le dire.
2: Je dirais pas ça à tout le monde, mais je dirais, mais il y avait tant dans son compte de banque, c'est une tabarnouche. Okay. Ça va bien,
4: là. Okay. Ouais, je pense, genre, mais honnêtement, surtout qu'on s'en fout, là.
3: OK, mais attends, j'en ai un autre. Sacré, votre boss vous dit que vous avez un méga bonus, mais vous êtes le seul de l'équipe à en avoir un.
2: Mm-hmm. Oh, ça, je ferme ma gueule.
4: Ah oui, ça, j'ai pas le choix. Vire-toi pas vers moi, là. On le sait qu'ils sont plus payés que nous autres.
3: Non, mais est-ce que tu le dis? Tu le dis pas à personne? Tu le dis-tu, mettons, tu le dis pas au sein de l'équipe, mais tu le dis-tu à ton ami?
4: Moi, j'en parlerai à tout mon entourage.
2: Ah oui?
3: Ah ouais, hein?
4: Moi, là, c'est tes affaires-là d'argent pis tout, là. Moi, là, ultimement, là, je pense que je m'en fous de dire mon salaire.
2: Oh, ben oui.
3: Ben,
4: en général.
3: C'est quand t'es prêt.
4: Moi?
3: C'est ben non.
4: Ça
3: m'a rien dit. J'ai eu chaud, je suis venu.
4: Mais honnêtement, c'est juste qu'au Québec, on est mal à l'aise avec ça parce que je m'en sac. Là.
3: Parfait. Mais le bonus, c'est juste que c'est la notion de bonus quand tout le monde, personne en a eu. Là.
2: Moi, mais il doit avoir une raison. Pour laquelle, mettons, si je suis un bonus, j'ai dû le mériter à quelque part. J'ai dû faire de quoi? Je me dis que.
4: J'entends faire jeu d'un type de tout. Voyons.
2: En fait, c'est ça, c'est que si je le fais plusieurs fois dans l'émission, j'ai un bonus. C'est
4: ça. C'était vraiment une joke.
3: Ce que je retiens, c'est que je vous dis jamais rien.
2: Non, hein?
3: Si je vous dis jamais rien.
4: Tu me dis plein d'affaires puis ça n'a jamais fuité.
3: Ben, j'en ai pas la preuve. Tu l'as peut-être dit à plein de tes amis.
4: Non.
3: Plein d'affaires.
2: Ouais.
4: Qu'est-ce
3: non,
4: que
3: j'aurais plus, dit? Je ne fais pas combien.
4: Non, mais c'est jamais du monde proche. À part, genre, mon meilleur ami qui est un peu toxique, mais là, j'interviendrai, mais avec lui. Mais toutes les autres affaires, c'est genre, hey, cette connaissance de loin, t'apprends qu'elle est genre, qualifiement loadée. Ben, c'est sûr, j'en parle.
3: Non, ton ami, c'est tout des gens, ton ami te dit.
4: Non.
3: Puis, à chaque fois, t'as trahi ton ami. Juste te dire, 100% des fois, tu as trahi ton ami à part pour l'ami malade.
4: Ben, l'ami malade, je l'ai pas trahi.
3: Mais les autres, t'es trahi.
4: Non, l'autre, c'est, je suis allé me chercher un bonus en disant au boss, je sais que tu couches avec elle, donne-moi un bonus.
2: Oui.
4: L'autre, il était toxique avec sa blonde. J'ai sauvé une femme des griffes d'un fou dans la tête. Non.
2: Fait que c'est là, en fait, le bonus vient de là, probablement. Là, on vient de le placer. Oui. C'est avec du chantage au boss. Fait que je peux pas en parler que j'ai fait du chantage au boss
3: pour ça.
2: Exact.
3: T'as raison. Bon, voilà. Parfait. Hey, vous êtes
4: nets. Non, mais tes exemples, t'es nul.
3: Moi, je vais vous dire, à toutes ces affaires-là, j'ai dit à personne.
2: Jamais?
3: Non.
4: Okay, ah, ben bravo, tu vas peut-être avoir une mort sans conscience. Voilà. Ah, laisse aller les choses, Jeanne. Mêle-toi de rien, bravo.
3: Non, mais si on me dit que c'est un secret.
2: C'est un secret, ben oui.
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0: Oui, Paul Fafarala, Radio Communautaire, et je reçois aujourd'hui Taylor Swift.
1: Hello.
0: Taylor, je m'excuse, on s'est couché tard, c'est le dernier débat hier.
1: Oh, je comprends, c'est important de garder ça.
0: Oui, en principe, oui. Hier, je pense pas.
1: En tout cas, bonjour.
0: Alors, Taylor, je peux vous appeler Taylor.
1: J'aimerais mieux.
0: Parfait.
1: Tu m'appelles Gaëtan, je sais pas trop.
0: T'es tellement fine de venir nous voir au Québec.
1: Écoute. Ben, je me suis dit, pourquoi j'irais pas faire un petit tour?
0: Oui, puis finalement.
1: Finalement, j'ai fait 182 petits détours.
0: Ben oui, les rues à Montréal.
1: Yes.
0: Taylor, vous sortez une toune demain.
1: Oui, j'assure.
0: Bon, c'est souligné.
1: OK.
0: Mais moi, j'ai une question.
1: Vas-y.
0: Gouvernement américain.
1: Ben,
0: là,
1: je le sais.
0: Oui, on s'en doute. Il y a une couple d'années, vous l'aviez dénoncé, mais
1: oui.
0: Là, c'est drôle, vous dites plus rien.
1: Ben,
0: c'est-tu parce que dans votre auditoire, il y en a beaucoup qui sont trumpistes?
1: Ben, mon auditoire est pas si vieux que ça. Il y en a une couple qui sont incontinents.
0: J'ai pas dit qu'ils ont trop de pistes.
1: Okay.
0: Vous essayez de changer de sujet, Taylor.
1: Non.
0: Là, vous êtes l'artiste la plus prolifique au monde.
1: Bon, je garde, là.
0: Vous devriez être le porte-voix de la justice humaine.
1: Ben, je peux plus être porte-voix.
0: D'accord, donc comment
1: je vends ma musique, oui. Puis je vends aussi un peu physiquement
0: votre apparence.
1: Ben, c'est sûr. Je veux bien être porte-voix, mais
0: oui,
1: là, actuellement, je suis plus comme.
0: Vous pourriez.
1: Je dirais porte.
0: Oui.
1: Voyons.
0: Cherchez-vous le mot porte-boule.
1: Non, mais c'est pas le mot.

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1: Il y a une madame très chanceuse qui fait beaucoup jaser actuellement sur les réseaux sociaux. Une femme qui vit en Virginie. Et ça a l'air qu'elle avait une journée particulièrement stressante au travail. Alors, sur son heure de lunch, elle a décidé d'aller prendre une petite marche, d'arrêter dans un dépanneur et de s'acheter un petit billet de loto.
2: Ben, pourquoi pas?
1: Hein, il y en a plusieurs qui font ça. Billet à gratter. Qu'elle a gratté sur place. Et son billet était gagnant de 2 millions de dollars américains, le gros lot. Et qu'est-ce qu'elle a fait? Ben, elle est retournée travailler, a pas dit un mot à personne, elle a continué sa journée de travail, et elle a pas, tu sais, je veux dire, tu grattes ça, là, tu t'en vas, là, à midi, là.
2: Ouais.
1: Tu t'en vas prendre une petite loto, là. 2 millions.
2: Ben, moi, Mylène, parce que, tu sais, nous autres, on travaille pas l'après-midi, là.
1: Ouais.
2: Mais moi, je l'ai toujours dit, je l'ai dit à mon boss, puis il a quasiment peur, mais là, il faudrait que je gagne à l'auto, là, relax, là. Mais moi, là, mettons que... Mettons qu'un soir, OK, je gagne, je sais pas, moi, 5 millions et plus à l'auto, OK?
1: Ouais.
2: Tu as 2 millions, je serais quand même prudent avec ça, là. 2 millions, c'est de l'argent, fait que t'es en même, tu sais, mais à mon âge, je serais correct pareil, mais quand même, pas de folie trop, mais bon. Mais mettons que je gagne 5 millions et plus. Je vous le dis pas. Je rentre le matin. Ça se peut que ça sente l'alcool un peu, je vous le dis pas. Et que j'arrive en taxi et que j'ai comme les yeux légèrement petits. Je vous le dis pas. Mais vous allez trouver quelque chose de bizarre. Puis à 7h15, 7h10, vous allez allumer. Je vous le jure que si je gagne à l'auto, ça va être le meilleur show de radio que vous allez jamais entendre de votre vie. Je vous le promets.
1: Ça serait quoi de différent?
2: Je vous le promets. Je dirais des choses que j'ai jamais dites. Je vous le jure.
1: Parce que là, t'aurais...
2: J'organiserais un tabarouette de concours pour nos auditeurs.
1: T'aurais aucune barrière.
2: Hein,
1: sur tout ce que tu dirais.
2: Ils ont pas aimé ça. Ah, bon, de toute façon, c'est mon dernier matin. Ah non, je te le dis, là, ça...
1: Ah, vous autres, au 6-12-12,
2: vous auriez du
1: quoi,
2: fun
1: là?
2: En maudit. Je serais pas méchant, là.
1: Ah, non, ben
2: mais
1: non.
2: Vous auriez du fun.
1: Oh non, je suis pas inquiète.
2: Tu sais, j'aimerais pas régler mes... Non, pas en
1: ben
2: tout.
1: Non, ben
2: je suis bien ici, je suis heureux ici, ouais. Mais je partirais... Les gens se tueraient de mon départ. Je peux juste te dire ça.
1: Mais tu sais, tu grattes ça au dépanneur, tu gagnes, là.
2: Ouais.
1: Mais tu capotes. Moi, j'arrive à la maison. C'est sûr que, tu sais, je le dis à mon chum puis à mon entourage proche minimum sur le coup. Puis après ça, tu réfléchis un peu, t'attends. C'est sûr que là, tu cries pas ça partout puis t'écris pas ça sur Facebook, là. Mais je comprends que tu veux pas te faire écœurer par tout le monde. Mais quand même, tu sais, qu'est-ce. Je peux pas, j'ai de la misère à comprendre, moi, que tu...
2: Tu rentrais, mettons, tu gagnes la loto, tu valides ton billet le matin, là, puis tu t'en viens ici, tu rentres ou tu rentres pas?
1: Ben, je pense que je rentre. Je rentre, mais je vous le dis, là.
2: Tu sens l'alcool?
1: Ben, je sais pas, là, mais c'est sûr que je rentre, mais que je suis extrêmement joyeuse et heureuse, puis que je serais pas capable de ne pas vous le dire. Elle a pas dit un mot à personne, cette femme-là, là. Je la trouve bonne, là. Comment tu fais pour te contenir? Tu sais, de un, tu dois... imagine, là, tu fais valider ton billet, puis c'est la petite musique que t'entends jamais, tu l'entends, là, pour la première fois de ta vie, là.
2: Ouais.
1: Puis c'est un gros montant, là. Hey, ça doit être dangereux de faire un petit malaise cardiaque, sérieusement?
2: Bah, moi, je prends le risque, là.
1: Ah, ben moi, j'ai pas de problème non plus. Amenez-moi-en des billets gagnants, on va le tester, voir si mon cœur est assez solide. Non,
2: aucun problème.
1: Ah, quand même.
2: J'ai aucune peur de ça, Mylène. Aucune peur de ça, moi.
1: Ah, moi non plus. Amenez-en des millions.
2: Laisse-moi aller à la trouillère de Graham, tu vois. Moi, ils vont te courir dans une... Ils m'ont fait le courir à l'hôpital de Chicoutimi, à le tapis à 15 élévations à 6 km/h, là. Dans une pièce, pas de fenêtre. Peux-tu dire, j'avais chaud, là? T'as que t'as fait. Fait que, ouais, 30 millions, là.
1: C'est correct.
2: Bon,
1: t'es testé, toi. T'es prêt, dans le fond, à gagner, là.
2: Je suis prêt.
1: T'es prêt à gagner des millions.
2: Je suis très prêt.
1: Hey, appelle à l'univers. Dicky est prêt à gagner des millions de dollars. Il fait dire qu'il va m'en donner un petit peu si jamais il gagne dans les prochains jours.
2: L'univers fait dire, prends-toi un numéro, gros, puis l'univers rit. Il rit fort. L'univers rit très fort.
1: Ben, dans les prochaines minutes, on s'en va faire le tour de table. Dicky va nous dire quoi? Dicky est pas millionnaire, là. Il nous parle de quoi, lui, dans les prochaines minutes?
2: On parle de la marche.
1: Ah, bon.
2: Ouais, parce qu'il y a quelqu'un qui va donner de l'argent, là.
1: Là?
2: Ouais.
1: C'est là que ça se passe.
2: Ouais, on sait pas c'est à qui. C'est pour le gars des animateurs. L'an passé, on avait parlé l'an passé.
1: Quasiment stressé.
2: Ouais, ça peut être à toi, ça peut être à moi. J'espère que ça va être à moi. En tout cas,
1: toi, tu le sais pas pour vrai, là.
2: Je le jure, je sais pas.
1: OK. Tandis qu'il dit quoi, 7h10, ça s'en vient dans les prochaines minutes et le tour de table. Sur Énergie, tour de table complet avec l'actualité, le sport et Benoît également, ça s'en vient. Puis on vous donne des bonnes nouvelles pour la météo du week-end.
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0: Patrick, tu nous parles d'amour, de recherche d'amour.
1: Oh oui, vous autres les filles, avez-vous déjà été sur un site de rencontre, mettons?
0: Oui, mais seulement Chaudaï pour rire.
1: Pour vrai? Ah.
0: Puis j'ai dû enlever mon compte quand un metteur en onde d'ici à Énergie m'a appelé pour me dire, Andréane, il y a quelqu'un qui vole ton identité.
1: OK.
0: Il savait pas que j'avais changé mon nom.
1: C'était-tu un genre de Tinder ou c'était un site de rencontre?
0: Okay, c'est vraiment ça. Juste non. Quand j'avais besoin de me faire dire que j'étais belle. Gars, ça arrive pas.
2: T'avais besoin de te faire swipe.
1: Oh, c'est ça. C'est ça. C'est correct, ça.
0: C'est correct.
1: Et là, moi, je vous parle de site de rencontre, là, pas d'application de rencontre genre Tinder. Parce que Tinder, c'est moins un site de rencontre. Il me semble que c'est plus un GPS. À sa fesse.
0: Oui.
1: Non, moi, je parle des sites de rencontres comme dans le temps. Tu sais, là, il me semble qu'il y avait plus de détails sur la vie des gens. On pouvait lire des choses comme... tu sais, cette musique-là?
2: Oui, cette musique-là.
1: Homme professionnel, cherche compagne pour sortie au cinéma, resto et randonnée pédestre. Oh. Présentation soignée, cherche dame sérieuse pour briser la solitude.
0: Ah, oh, j'aime ça.
1: Mais sur Tinder, c'est pas ça. C'est ici pour une nuit... Pas pour la vie, aubergine, goutte, pêche.
0: C'est vrai.
2: C'est vrai qu'il faut laver ses légumes et ses fruits.
1: Oui, c'est important, Puis dans le temps, je me souviens, souvenez-vous d'avoir vu ça à la télé, ces affaires-là, où t'avais la photo de quelqu'un avec une description.
0: Oui.
1: Puis il y en avait des plates aussi sur les sites de rencontres, des fois, là, genre, moi j'aime le chocolat, rire et le soleil. Ah ouais, ben, tu vas tomber sur le cul parce que moi j'aime l'eau, l'air et j'adore ne pas avoir le zona.
0: Après l'ensemble.
2: Il n'y a alors, pas une journée où je suis pas en train d'adorer de ne pas avoir le zona.
1: Alors, imaginez comment c'était difficile pour les personnages historiques, on en parlait tantôt, d'écrire des annonces de rencontres, mais ça se faisait.
0: Ah ouais?
1: Pas ça. Ouais, on a trouvé d'ailleurs des extraits, des vrais textes de personnages que vous connaissez. Je vais vous en lire une couple, les annonces qu'on pouvait lire dans le temps. On va mettre une petite musique.

0: promenade sur Mars, tu peux m'écrire.
1: Oh, c'est beau!
0: Oui, c'est beau. Marie-Antoinette qu'on a trouvée. Ah oui! Je me suis mariée alors que j'avais 14 ans.
1: Ben oui.
0: Il était temps, tout le monde me traitait de vieille fille. J'aime prendre des grandes marches avec des robes larges comme une calèche et un corset qui me permet de respirer juste deux fois aux 15 minutes. Si t'as envie de faire l'amour, préviens-moi 3-4 heures d'avance, j'ai 2,3 km de lacets à enlever. King Kong! On a trouvé ça, ouais!
2: Beau
0: gorille de 300 pieds de haut. Poids proportionnel à ma taille. Mes collations préférées sont les piétons effrayés et les avions de chasse. J'espère que t'es capable d'en prendre. Ma zone est longue comme trois wagons de métro. Hein? Ça t'a interpellé quand même.
2: J'ai une image.
0: Oh, okay. Batman! Je savais même pas lui qui faisait ça.
1: Il a le droit à l'amour. Hein?
0: Oui, il a le droit. Milliardaire, adepte de cosplay. Violent la nuit. Je cherche une femme qui aime se faire attacher. Je suis tanné que mes seuls partenaires de bondage soient Double Face et le Sphinx. Encore mieux, c'était une cocotte facilement impressionnable par les charges. J'ai modifié mon vieux Charger pour que l'exhaust crache du feu. C'est séquentant. On en parlait de même dans le temps, je ne savais pas.
1: Ben oui.
0: J'aime la noisseur et la vengeance, mais j'haïs les hosties de clowns. Quand j'en vois un, je le pète. Je réponds pas souvent à mes textos, je préfère les signaux dans le ciel. En passant, j'ai un kink. Quand je bande pas, c'est mon majordome qui me floffe. Il faut bien qu'il serve à quelque chose, lui.
1: Hey,
0: une annonce qu'on a trouvée de E.T., l'extraterrestre.
1: Ben, c'est ça qu'il était venu ici.
0: Oui. Nouvellement arrivé sur votre planète, je vise une relation sans attache. Le temps qu'un vaisseau vienne me chercher. Je veux pas me vanter, mais je suis un as pour passer le doigt.
1: Ben oui, assurément.
0: Garantie que ton bout va chauffer autant que le mien.
2: Mon enfance est brisée, là.
0: Intéressé à me contacter? Laisse faire Tinder, puis téléphone maison. On a trouvé ton annonce, Andriane.
1: Ah?
0: Oui, l'annonce d'Andriane Brunet, musique. Je dis que je suis végétarienne et autrice jeunesse. Mais dans les faits, je suis une ancienne biker. Puis je gagne ma vie en faisant des concours de rotte au Tennessee.
2: Au Tennessee?
0: Cherche un homme qui ne croit pas au féminisme, à la gentillesse puis à toutes les autres niaiseries de woke. Si tu me ghostes, check-toi, je bench 120 livres.
2: Yes!
0: 150 quand je suis SPM.
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5: Okay, c'est beau, d'ailleurs. Alors, Martin va répondre à vos questions d'après match. Martin. Oui, belle victoire, Martin.
6: Merci, je pense que l'important, c'est ce qui est important.
5: Mais ça fait quand même drôle, Montréal contre Ottawa à Trois-Rivières.
6: Oui, mais faut pas oublier une chose. Oui. Tu sais, quand tu dis je m'en vais à Trois-Rivières, oui. Dans à Trois-Rivières, il y a le mot Ottawa. Ouais,
5: je n'avais pas pensé à ça. Martin, quand tu vas jouer des matchs aux États-Unis cette année, oui. Tu penses beaucoup à la situation avec non. Les Américains?
6: Non, moi, je m'en vais jouer au hockey.

0: Oui, mais...
1: C'est sûr, quand on joue aux États-Unis et que les deux hymnes nationaux, c'est un moment sensible ces jours-ci.
0: Mon Dieu, ton français est rendu bon.
1: C'est un moment assez crucial où on se demande si les gens vont exprimer leur colère.
0: Voyons donc, ton vocabulaire est rendu parfait.
1: Les deux hymnes nationaux sont le point névralgique.
0: T'as un sumolien qui parle?
1: T'as le premier hymne nationaux qui est le Haut-Canada Terre de Nose.
0: OK.
1: T'as le deuxième hymne qui est celui des Américains.
0: Parfait.
1: Puis comme le nom le dit, chaque hymne nationaux est composé par Monsieur No.
0: OK. Est-ce que
1: pas le prénom de Monsieur No, mais peut-être Alphonse No.
0: Martin, qu'est-ce que tu penses du championnat mondial cycliste?
1: Ah, moi, je pense qu'il faut respecter ça.
0: OK. Ouais. Respecter comme dans respect ou respecter comme dans... Tu bois toute la journée pour oublier que les rues sont barrées, puis tu respectes toute la journée.
1: Je dirais le deuxième.

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0: Le quiz à Seb.
1: C'est le match revanche. Tu te mets combien? Là, je vous nomme un sujet, puis sur 10, vous connaissez ça à combien? Puis évidemment, plus vous allez élever, plus les questions vont être difficiles.
2: Mais est-ce qu'il y a tellement des questions pour rapport, des fois, là? C'est bien insécurisant, tout ça.
3: Ouais. Alors,
1: Alors, ben, Tommy a gagné la première ronde, donc c'est Jen qui va commencer aujourd'hui. Ah, c'est correct,
2: ouais,
1: ça?
2: Oui.
1: OK, ben, choisis une des deux cartes, là. La 1 ou la 2?
2: La 1. Ben, ça, c'est franchement.
1: Ben, c'est pas.
2: C'est-tu genre Luc Langevin?
1: T'as bien choisi.
4: Carte de trèfle.
1: Tu te mets combien en Harry Potter?
2: Ah! Oh! Oh. Hey, mais c'est parce que là, si je mets trop haut, ça va être une question, genre, full niché.
4: T'es un but du jeu?
2: Ouais, mais des fois, ça pourra pas. OK, mais je vais prendre question. Numéro 7.
1: Donc, tu te mets 7
4: c'est
1: sur
4: moi
1: 10.
4: Qui n'ai pas le choix d'aller en haut d'elle, c'est ça?
1: Ouais. Ben, tu peux aller en bas, non? Tu peux aller en bas si tu veux marquer des points, là.
5: En bas, puis on additionne les points.
1: On additionne,
2: je l'ai
1: ouais.
2: pas, ça va
4: okay. Mais est-ce que c'est la même question?
1: Non, pas la même okay. question, nécessairement. Quel est le nom du tournoi de sorcellerie auquel Harry oh. participe dans Harry Potter, la Coupe de Feu?
2: C'est la Coupe du Monde de Quidditch.
1: Ce n'est pas la bonne
4: t'es
1: réponse.
4: T'es tellement tarte, c'est la Coupe des Trois Sorciers!
1: Oui, les points vont à Tommy.
4: Hey, j'ai pas le droit de réplique, par exemple.
1: Ben,
4: je pense pas.
1: Je me souviens plus si on avait le droit de réplique l'autre fois.
2: Non,
1: là.
2: En fait, lui, il faudrait qu'il réponde à sa question à lui, ouais. qui était celle numéro 6.
1: Numéro 6?
4: Hey, on faisait quoi pendant tout, nous
2: autres? Faut que tu répondes à la question.
4: Ouais, je prendrais à 6.
1: Quel est le nom du prisonnier évadé? D'Azkaban, oui, qui est aussi le parrain de Harry.
4: Ah! Oh. Sirius Black.
1: Hey, c'est 6 points.
4: Donc, 6 points. Puis on se rappelle que j'ai eu aussi la question à Jen, fait que ça serait déjà 13-0, mais là, il y a des limites à sacrer une volée à Jen.
1: Prochaine catégorie. Tommy, tu te mets combien en Céline Dion?
4: Oh!
1: Oh.
4: Je me mets... 5.
1: OK.
2: Je vais mettre 6.
1: Quelle chanson interprète-t-elle lors de la cérémonie des Jeux olympiques de Paris en 2024?
4: À qui tu t'adresses?
1: À toi.
2: Ah, mais non, c'est moi, vu que j'ai mis le plus haut, non?
5: Oui.
1: Non, c'est... il joue en premier quand même.
2: OK.
1: Oh, oui.
4: Elle a fait « My heart will go on ».
1: Ce n'est pas la bonne réponse. Ça compte pas pour des points, mais tu peux répondre si
2: Céline
1: tu veux.
2: Céline à l'amour.
1: Bonne réponse, Céline à l'amour.
4: Mais c'est cave, elle a même pas fait sa tune à elle, man!
1: Pour 6 points, donc, Jen. Elle est la plus jeune d'une famille de combien d'enfants, Céline?
2: 14.
1: Et c'est une bonne réponse, donc c'est 6 à 6. Prochaine catégorie va à Jen. Catégorie humoriste québécois, tu te mets combien?
2: Je vais y aller avec 7.
1: 7.
4: Je vais y aller avec 8.
2: Oh!
1: Qui étaient, Jen, les trois membres du groupe humoristique Les Mecs Comiques?
2: Louis Morissette, ouais. Alex Perron et Jean-François...
4: Oui!
2: Non, attends!
4: Non. Meurs des comptes, toi!
1: Ça prend la réponse.
5: 5-4.
2: Je l'ai croisé hier matin. Deux, non, hey, t'es pas mon père!
1: Malheureusement!
4: Jean-François Barry!
1: Jean-François Barry!
4: Elle l'a pas eu!
1: Tu t'es mis 8.
2: Hey, excusez, là! Mais excuse-moi, ça prenait-tu une autre famille?
1: Oui.
4: Ben oui.
1: Ben oui. Alors, 8, Tommy. Quel nom portait le personnage de Camelot de Mario Jean?
4: C'est pas le Camelot. Il y a un nom, oui. Ah, laisse faire, je l'aurai jamais.
1: C'était Tigui. Tigui. Donc, c'est toujours 6-6. Prochaine catégorie va à Tommy. Tommy, Spider-Man, la catégorie, tu te mets combien?
4: À Spider-Man, man, maintenant, un bon 6 en Spider-Man.
1: Un 6? Quel acteur a incarné Spider-Man dans la trilogie de Sam Raimi?
4: Fait que là, ben là, c'est,
5: Tobey Maguire.
1: Oh, c'est une bonne réponse, donc 6 points.
4: Ben oui, mais c'est parce qu'il fallait que je connaisse.
2: Je m'étais pas rien, mis. Ben non, mais il l'a eu de toute façon, fait que
4: ben non, mais tu réponds à une question.
2: Okay, 5.
1: 5. Quelle phrase célèbre définit la philosophie de Spider-Man après la mort de son oncle?
2: Avec grand pouvoir viennent de grandes responsabilités.
1: C'est une bonne réponse.
4: C'est ça, c'est avec deux grands pouvoirs. Là, t'as manqué un mot, mais on va te le donner pareil.
1: C'est donc 12 à 11, toujours pour Tommy, mais la prochaine question va à Jen. Tu te mets combien dans la catégorie série télévisée?
2: OK, je vais me mettre 7.
1: 7, attention. Dans quelle série trouveras-tu le personnage de Cricket Rockwell?
2: Le cœur a ses raisons.
1: C'est une bonne réponse.
4: Ah, c'est mis combien?
1: 7.
4: Mais je me mets 8.
1: 8. Dans quelle série trouveras-tu le docteur Constantin?
4: Ça, c'est dans... Non, je le sais, c'est dans L'Auberge Chien Noir.
2: Non.
1: Ce n'est pas une bonne réponse.
4: C'est année et saison.
2: 4,5.
1: Hey, donc, c'est 18 à 12
4: hey, des pour Jen. Des séries qui jouaient quand j'avais la couche aux fesses.
1: T'as mis la catégorie canadienne Montréal. Tu te mets combien?
4: Je me mets 9.
1: 9. À quelle date précise s'est déroulée la célèbre bataille du Vendredi Saint lors des séries entre le Canadien et les Nordiques?
4: Les ostres de questions quand j'étais pas né!
1: Oui.
4: Le vendredi saint, j'en ai aucune colle. Ça me ment tabarnak.
1: Hey, c'était le 20 avril 84, effectivement.
2: Pas, OK, puis moi, je vais mettre... tu vois, j'ai pas besoin de mettre... Je vais mettre 5.
1: 5. Quel gardien des Canadiens est célèbre pour avoir porté un masque intégral pour la première fois dans la Ligue nationale de hockey?
2: Jacques Plante.
1: C'est une bonne réponse. Alors là, c'est combien de points de plus? Là, tu me dis 5. C'est 23 à 12.
4: Il reste combien de catégories?
1: J'en ai encore une coupe. Est-ce qu'on a le temps? Attends, ouais, c'est le timing. Fait que tu n'as pas encore monter.
4: Non, mais...
1: On a encore 3 minutes, là.
2: On a
1: la vie! Mais c'est quand même 23 à 12. Tommy, dans la catégorie Leonardo DiCaprio, tu te mets combien?
4: Je le connais pas encore. Mais j'aurais pas le choix. Je vais me mettre 6.
1: 6. Aux côtés de quelle actrice joue-t-il dans le film Roméo et Juliette?
4: C'était Anne Hathaway.
2: Non. Claire Danes.
1: Claire Danes. Tu te mets combien, toi,
2: déjà? Moi,
1: je vais mettre
4: 6. 6. Mais là, elle est censée choisir avant.
1: Ah, non, il y avait 6 déjà, excuse-moi.
2: Est-ce
1: que
2: 5?
1: OK. Dans quel film Leonardo joue-t-il un voleur capable de pénétrer dans les rêves des autres?
2: Oui. Dans les rêves des autres?
1: Oui. Ouais.
2: C'est pas l'effet papillon, là, on en fait la même.
1: C'est
2: pas...
1: Inception.
2: Ah, Inception. Ah, c'est ça.
1: Donc, prochaine catégorie va à Jem. Il m'en reste juste 2 catégories. Fait que.
4: Parfait.
1: Là, c'est le temps de jouer avec stratégie, tout le monde. Tu te mets combien dans la catégorie de l'auteur d'horreur Stephen King?
2: Oh, Bobo Boy. 3.
1: 3. Dans le roman Ça, qui est Pennywise? Un robot? Une araignée?
4: Je vais tuer quelqu'un.
1: Un clown. Et c'est 3 points de plus, c'est 26 points. Tu te mets combien, Tommy?
4: T'aurais demandé ça à un chien aveugle et hébreu, il aurait été capable de répondre.
1: Là, Tommy, il faut que ça monte.
4: J'ai 10. Pas le choix, 10. J'ai 12.
1: Quel roman de Stephen King raconte l'histoire d'un homme capable de voir l'avenir après un accident?
4: Ouais.
2: J'ai aucune idée.
4: Je lis pas.
2: Essaye, Mesmer.
4: Ça serait-tu Éric Normandin?
1: Ce n'est pas ça, c'était The Dead Zone ou l'accident. Alors, c'est la dernière catégorie. Tommy, tu peux pas remonter, là, en fait, mais on peut l'essayer pareil. Réplique culte de télé. Je t'ai pas fait ta question, toi?
2: Stephen King, j'ai eu 3, là.
1: Ah oui, t'as eu 3, excuse-moi.
4: La question full évidente.
1: Bon, voulez-vous quand même la réplique culte de télé et film?
2: C'est moi, non, c'est Tommy le premier à parler.
1: Tu te mets combien?
4: Des bonnes journées. 10.
1: Dans quelle série peut-on entendre un Russe dire « Je veux passer à l'Ouest »?
4: Oh! C'est dans l'enseignante.
1: C'est une bonne réponse! Et quand même! Okay. Alors, il remonte à 22, mais c'est quand même une victoire pour Jen. On va voir par combien.
4: Non, mais on a le temps.
2: Je vais y aller avec 8.
1: 8. Dans quelle comédie de 1993 entend-on Rémi Gérard dire « Ah ouais, dans le lit, maudite chanceuse! »
2: C'est-tu... La Florida?
1: C'est une bonne réponse, bravo. Hey, victoire de Jen.
4: Je tiens à dire aux auditeurs qui nous écoutent, non, c'est pas une bonne idée de dire ça à votre femme parce que vous l'avez entendu aujourd'hui. Là.
2: Non,
1: c'est ça. Et là, il y a un protège qui est déposé au 6-12-12. Ouais. Le docteur Constantin était aussi dans l'auberge du Chien Noir, donc t'avais raison.
4: C'est vrai? Hein?
1: Fait qu'il faut...
4: Il y avait un docteur Constantin. Attends. Mais là, ça, c'était genre une question de 1000 points.
1: C'était une question de 7 points. Ça veut dire que Tommy remonte à 29, mais Jen a 34. Oh! 34 quand même. Oh! On aura un autre match revanche.
4: Ouais, mais là, moi, je tiens à dire, là, des fois, on est comme finalement le but en deuxième période, il était bon. Moi, ouais. Ça a tout changé mon momentum. J'aurais pas essayé de pogner 10.
1: C'est ça, là.
4: Je me suis mis
2: à viser. Tu l'as eu, ton 10?
4: Non, mais non, il y en a 2 que j'ai chié, là. J'ai chié la. Mais là.
2: Tu restes dans la zone, mon gars. Si t'as pas le mental pour jouer, tu joues pas, là. On est dans les ligues adultes.
4: Là, je tiens à dire, docteur Constantin, il y en a un dans l'auberge chien noir.
2: Exactement. C'est ça qui
4: est. À partir de ce moment-là, Jen a pris un avantage qui n'avait plus de bon sens. Au football, t'arrêtes de courir quand il faut que tu rattrapes. Je me suis mis à viser des 10 pour essayer l'impossible. Donc, cette game n'est pas valide.
0: Alors, je suis le roi du monde, là.
1: Oui, non.
0: Et c'est 34 pour John, 29 pour Tommy. On prend ça la semaine prochaine. Ouais, attends, le gagnant des deux va affronter Sébastien.
4: Les grandes oreilles pleines de cire, tu m'as pas écouté. J'aurais jamais visé des 10 toute la game si j'avais eu ce réponse-là. Au 6-12-12, je veux vous entendre.
0: Trop tard, t'as perdu.
4: Non, on a coupé mes breaks dans une course de NASCAR.
1: On va jouer la semaine prochaine. On va régler ça pour de bon la semaine prochaine.
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0: Taylor.
1: CNN.
2: Oui, CNN.
1: Yes.
2: T'as besoin d'une phrase avec CNN?
1: Oui, donc.
2: CNN qui a pas fini de patiner, c'est bien Christine Fréchette.
1: C'est qui, Christine Fréchette?
2: Ah, écoute,
1: connais pas.
2: Fait des mois qu'on se le demande.
1: À qui je parle, là?
2: Je suis un journaliste du Journal de Québec.
1: OK, Québec, Canada.
2: Non, ben, Québec, là.
1: Jean-Pierre Poilievre.
2: Non, non, lui, c'est Canada, chef d'opposition.
1: De quelle position?
2: Lui, en ce moment, il est dans la position d'un gars qui vient de tomber en bas de 8 marches avec 2 chaudières de compost.
1: OK, qu'est-ce que je peux faire avec vous?
2: Bon, OK, tous vos médias se mettent ensemble contre Donald Trump.
1: Oui.
2: Puis là,
1: on est solidaires parce que solidaire, ça paraît bien.
2: Oui, mais condition de pas mettre ce mot-là dans le nom de ton parti.
1: Mais encore.
2: Mais là, Trump, c'est parti sa propre TV.
1: Oui, bon, on n'est pas surpris.
2: Pensez-vous qu'il va faire un morning show comme Salut, bonjour?
1: Oui, okay. Il va plutôt appeler ça Bonjour, salaud.
2: Pensez-vous qu'il est bon pour le mi-mandat?
1: Pas sûr.
2: Okay.
1: Il est meilleur dans le me, myself, and I.
2: Vous autres, dans vos médias, vous n'avez pas le droit d'utiliser des mots trop forts pour le décrire.
1: Il faut utiliser des termes modérés.
2: OK, pareil comme ici.
1: Comme si on dit c'est une crise de verre russale.
2: OK, ça, c'est trop fort comme
1: terme. Non, ça, c'est modéré.
2: Ah oui.
1: Alors que si c'est une grosse astuce de charingue.
2: Non, non, non, non, non, non,
1: Arrêtez.
2: Bon. De si de grosses
1: faces pleines de
2: pluie. Non, de printemps qui me chauffe la couette. La maison.

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2: Bon, on a la guerre des animateurs. Non, c'est pas tranquille. On sera pas un grand Dis quoi, dis quoi aujourd'hui, mais écoute, la guerre des animateurs, c'est quand même quelque
3: c'est
2: chose.
3: C'est du sport aussi, ça, là.
2: C'est quand même du sport pas mal. Et bon, j'avais 20 minutes pour sortir le classement. Visiblement, je suis occupé d'autre chose, je ne l'ai pas fait. Mais je l'ai là devant moi. Et présentement, c'est Justin Saint-Pierre qui mène.
3: On sait bien, il a des biens pour le Canadien. Il est à combien?
2: Il est à 1610.
3: Oh, tabarouette! OK, il était à 900 hier, là.
2: Ouais, 1610, okay. Tout ça coûte...
3: L'effet canadien se fait sentir.
2: Je vous l'explique. Si vous donnez pour son équipe, 16-12, on va vous envoyer le lien.
3: On va quoi?
2: Vous envoyer le lien.
3: OK, merci.
2: Un coup, j'ai clutché, ça va.
3: C'est vraiment... La cloche était glissante.
2: C'est comme grosé. C'est la première phrase qui est dure. Après ça, le reste, ça va bien.
3: Ça y va.
2: Ça y va. Ou ça y va pas. Mais là, ça y va.
3: Ah oui, ça y va.
2: Donc, lui, par chaque tranche de 50$, fait tirer des biens pour un match canadien de votre choix.
3: Oui, à Dain Rouge puis tout, là. Non, c'est vraiment. Fait qu'il est rendu à 1600. Hey, c'est hot au bout, ça.
2: Ben oui, hein. Et.
3: Je suis contente pour lui pareil.
2: Je suis bon deuxième ce matin à 735.
3: Oh, quand même, monsieur Diquet.
2: Oui, Mylène, t'es bonne troisième à 625.
3: Ouais, là, moi, ça bouge pas beaucoup depuis quelques jours. Faudrait qu'il y ait quelque chose qui se mette en branle.
2: Simon Paradis-Lacroix, notre animateur de fin de semaine, notre chum Simon, est à 605.
3: OK.
2: Et PA est à 130.
3: Ah, oh! Ouais. Ah oui, il est rendu à 130,
2: ben écoute, la richesse.
3: Hey, lentement, mais sûrement, c'est peut-être lui qui va finir premier, Diquet, je te le dis.
2: Ça
3: des
2: serait
3: fois.
2: Très surprenant.
3: Les derniers seront les premiers.
2: Ah, ça serait très surprenant, mais effectivement. Effectivement. Et ce matin, on invite les entreprises à faire des dons.
3: Ben oui.
2: On vous plug en onde. Et on a Luc de Puissatite de Lille. Salut, Luc.
4: Salut, ça va?
2: Ben, ça va bien, toi?
4: Oui, bon matin, tout le monde.
3: Hey, bon matin.
2: Tabarouette. Luc, l'an passé, tu m'avais fait un don dans ma campagne à moi. Là, cette année, premièrement, comment t'as investi pour la marche, Luc?
4: Ben, cette année, on pense bien donner un beau 2 000 $. C'est tout en ligne même pour ça.
3: Là. OK, hey, 2 000, c'est généreux en tabarouette, Luc, là.
2: Hey, Luc, puis j'essaie de lire, ma pompe à pompe pu. C'est à qui le 2 000?
4: Ma pompe à pompe pu, matin.
2: Je vais donner
4: ça à mon PA parce qu'il fait pitié, ce pauvre lui.
3: Ah oui, à PA. Oh, ça va lui faire du bien dans son rhume. Il va être content, là. Il un matin encore magané, là. Hey, 2 000, tu y rajoutes ça dans sa campagne, là. Ouais. Sérieusement, il va capoter, là. Moi, j'étais sûr, c'était diqué, là.
4: Non.
3: Parle-moi de ça.
4: C'est le tour à PA.
3: C'est ça, chacun son tour. J'aime ça, moi, l'égalité, Luc.
2: Moi, ma pompe à pompe plus, c'est vrai, moi, là. Ma pompe à pompe plus en tout, là.
3: Hey, ben, mais vraiment, c'est ultra généreux. Là, ça veut dire qu'on rajoute, c'est donc 2130 pour notre PA qui prend le lead, si je comprends bien, de la guerre des animateurs.
2: On va faire le décompte après.
3: Voyons donc, quel revirement de situation, sérieusement?
2: Ouais,
3: j'adore ça,
4: ça,
3: Luc.
4: Je suis bien content d'encourager PA, puis le pauvre lui est en queue de ligne. Là, il va devenir en avant, puis c'est bien parfait.
3: Ah, c'est le meneur pour l'instant. Grâce à vous autres, puis à titre de Lille, vous êtes à 2 000 $, c'est tout un don pour la petite randonnée du Gros Diquet. Merci infiniment,
2: merci
3: Luc.
2: Ben,
3: maison, c'est très généreux de votre part.
2: Puis à titre de Lille, Luc, là, mettons que j'ai besoin de vous autres. Pourquoi j'aurais besoin de vous autres aujourd'hui? Là? Mettons que je vais vous appeler, là, si vous faites.
4: Mettons aujourd'hui que t'as une pompe qui pompe plus, tu penses à nous autres.
3: Ben oui.
4: Mettons que t'as pas d'eau, tu penses à nous autres. Que c'est ça qui est important.
3: Ah oui.
2: Excellent. Hey, merci.
4: Merci, bonne journée.
2: Merci quand même, ouais, merci.
3: Merci infiniment, vraiment, à toute la gang de Puissatite de Lille. Hey, 2 000 $. Hey, là, c'est PA. J'ai quasiment le goût de le réveiller pour lui dire. Il annonçait la bonne nouvelle, Caroline. Hey, il mène. Sinon, Justin, t'es à 1 600, tu nous as dit tantôt.
2: Là, PA est le grand premier.
3: Hey, 2 130. Wow.
2: 2 130.
3: Fait que moi, je suis comme la dernière. Donc, je comprends bien.
2: Non, c'est Simon qui est dernier.
3: Ah ouais, Simon, il va nous arriver avec quelque chose encore. Là.
2: Je sais pas.
3: J'ai peur.
2: Je sais pas. Puis moi, je vous rappelle, puis ça a apporté ses fruits ce matin. J'ai déjà... Écoute, j'ai notre chum Ben, d'ailleurs, qui m'a donné de l'argent tantôt.
3: Hey, 100$.
2: Pour la campagne. Ouais, ouais.
3: C'est
2: puis,
3: vraiment fin, ça.
2: Hélène également. Et une dénommée Claudia. Si vous me donnez 20$ et plus... Dans ma campagne à moi.
3: Oui, ça marche, là, depuis un matin.
2: Ma campagne est plus. Ouais. 20$ et plus. Puis, chaque tranche de 20$. Moi, je suis pas cher. Hein. Par chaque tranche de 20$, là, je ferais tirer un petit concours. Je vous donne des choses qui ne s'achètent pas. À part les billets et les sacs. Je vous donne 2 paires de billets et les sacs de match à votre choix. Ça me fait plaisir. Mais les deux choses suivantes ne s'achètent pas. Une bouteille de ma sauce piquante.
3: qui est de celle du Carolina Reaper.
2: Ouais.
3: Hein?
2: Non, ça va être l'autre.
3: Ah, ça va être l'autre.
2: Pas assez de Carolina Reaper, ouais, ah. Ça, mais elle est plus accessible.
3: Je ne sais pas, je n'ai pas goûté encore. Faudrait que tu me fasses goûter ça lundi.
2: Lundi, je te règle ça.
3: Je
2: ne
3: suis pas inquiète, ça doit être délicieux.
2: Et ça a l'air que je cuisine pas pire.
3: Oui.
2: Ben, vous choisissez la date, je vais débarquer chez vous, on va se parler avant.
3: Oui.
2: Puis, pour quatre personnes, je vous fais un repas.
3: Ah ouais.
2: Le vin, je m'occupe de tout.
3: Tu te laves-tu les mains pis tout?
2: Ben oui, franchement.
3: OK, non, mais tu pourrais être sûr que t'étais un petit gars propre. Là.
2: Franchement. Ah oui, tu sais que t'es un petit gars propre, franchement.
3: Ah!
2: Le dessert, le vin, tout. On va peut-être faire appel à des sous-contractables le dessert, là. Mais ça ne vous coûtera pas une crise tisane pour quatre personnes.
3: C'est hot, ça. Pour chaque don de 20 $ depuis un matin, ça fonctionne au bout. Là, je pense que tu as eu 180 $ depuis la dernière
2: Absolument.
3: Heure avec cette offre-là. Fait que continuez de demander nos liens. Ça dégêne un peu nos donateurs aussi, là, avec le 2000 $ depuis le titre de Lille qui vient de faire son don à PA, qui a pris le lead de la compétition de la guerre des animateurs. J'en reviens pas encore. Shana, que je salue, elle veut le lien pour faire un don à ma campagne. Elle dit pas un gros don en passant.
2: Ah,
3: là,
2: mais il n'a pas de gros don. Là.
3: Tous les dons sont des bons dons. Là. Ah. Fait, soyez pas gêné, il y a aucun. Chaque dollar est important.
2: On sait comment, l'argent est rare de cet ancien. On comprend ça bien comme il faut. Fait que gênez-vous pas, il n'y a pas de petits dons.
3: Mais Shana a dit, c'est pas vrai que c'est elle qui va se faire épiler. Franchement, t'as bien raison, Shana. Parle-moi de ça. Alors, 6-12-12, écrivez-nous. On vous envoie les liens des animateurs que vous voulez encourager pour la guerre des animateurs. Et... je veux saluer Louis Girard, moi, qui m'a donné un beau 125 $ hein, dans les dernières semaines. Et je veux saluer Sylvie, évidemment, qui est toujours là à chaque année, d'Infinité Beauté et de Belladora Distribution également, au total 500 $ que j'ai reçu d'eux autres, vraiment génial.
2: Textez au 6-12-12, on vous envoie les liens et le moitié-moitié se dirige vers le 10 000 $.
3: Hey!
2: Fait que,
3: on est à une semaine.
2: Aussi, ouais.
3: Un petit peu plus
2: faut
3: qu'une semaine. La petite randonnée, parce que c'est le 3 octobre prochain. Fait que là, faut y aller. Faut commencer à peser fort sur la pédale de don. C'est là que ça part. C'est parti déjà, mais avec le 2000 $ de Puisatier de Lille, un énorme merci à Luc, à qui on vient de parler. 6-12-12 pour donner aux différents animateurs de cette guerre des animateurs. Et c'est Offspring tout de suite sur Énergie. Until the break of time.
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0: Corinne Côté, je ne savais pas que ça existait, les Ig Nobel Prize.
1: Oui, ça a lieu chaque année en septembre. C'est une cérémonie où on remet des prix Ig pour Ignorant, puis Nobel. Puis c'est vraiment des lauréats de prix Nobel qui sont là pour remettre des prix. Puis c'est la 36e édition qui avait lieu en septembre. Fait que les scientifiques se déplacent pour venir recevoir leur prix. D'habitude, c'est à Harvard, mais là, cette année, ils l'ont fait à Zurich.
2: Non, je pensais que c'était à Caraquet, au Nouveau-Brunswick.
1: Ben, c'est ce qu'ils prévoient l'année prochaine.
2: Ah, OK, c'est ça.
1: L'année prochaine, ça va être en Belgique. Donc, bref, ils se déplacent un peu partout. Comme ça, les scientifiques du monde entier peuvent aller recevoir leur prix. Puis je trouve ça vraiment le fun parce que c'est rempli d'humour, ce gars-là. Il y a des petites longueurs parce que, tu sais,
0: c'est des scientifiques.
1: Ben, non, mais ils font des jokes, mettons. Oui, parce que c'est des scientifiques. Mais ils font une joke de poignée de main trop longue. Fait que, tu sais, comme le scientifique, il lâche pas la main des autres.
2: OK, fait que
1: là, il y a comme un malaise, puis il fait tout le monde, puis jusqu'à temps

0: Et là, c'est le début du
1: gala. J'aime donc bien ça.
0: Ah, j'adore ce gala. Wow. Je l'ai écouté hier, il durait 1h42, puis j'ai quand même eu beaucoup de fun.
1: Surtout venant de scientifiques, tu sais, tu t'attends pas à ça, cette espèce de côté absurde-là.
0: Oui, ils ont vraiment un côté très absurde. Ils font aussi des démonstrations, puis des fois, tu veux pas une démonstration de l'étude. Donc, le prix de biomécanique a été remis à des scientifiques qui ont inventé une définition plus précise pour le baiser. C'est une interaction non agonistique, donc qui n'est pas un affrontement, impliquant un contact oral-oral direct et intraspécifique avec quelques mouvements des lèvres et parties de la bouche sans transfert de nourriture chez les fourmis, oiseaux, ours polaires et humains.
2: Pardon!
0: Ils ont inventé cette définition-là, donc c'est maintenant la définition scientifique du baiser.
1: Wow!
0: C'est très précis. Ouais, fait qu'ils ont eu le prix de biomécanique.
2: Ça.
0: Le prix économie a été remis à des scientifiques qui ont amassé 20 ans de preuves que les gens riches sont plus poussés à voler des bonbons des enfants.
2: Non.
0: Et autres comportements non éthiques. J'ai lu l'étude, ils ont fait beaucoup. Les gens fortunés ont pris deux fois plus de bonbons que les gens normaux.
1: Wow!
0: Ben, moins fortunés, mettons. Et dans la nature des autres comportements non éthiques, il y avait ne pas attendre son tour au stop, ne pas arrêter un passage piéton et mentir sur un résultat de jeu pour gagner de l'argent.
1: Wow! Pis ça, on rit, mais c'est vraiment prouvé scientifiquement. C'est des vraies études.
0: C'est des études qui font, mettons, visuellement, ils vont se mettre à un passage piéton, ils vont attendre, puis ils vont regarder le véhicule. Puis plus le véhicule vaut cher, moins ils arrêtent au passage piéton.
2: J'aimerais savoir comment ils font pour regarder qui vole des bonbons, comme ils ont posé des caméras.
0: Non, ils ont fait venir des gens, puis là, selon leur salaire, puis tout, puis ils disaient, ici, c'était écrit sur le bol, ça va à des enfants qui sont sur l'étude aussi, puis les gens riches prenaient des bonbons dans le bol des enfants.
2: Non.
0: Oui, c'est 50% plus. C'est deux fois plus.
2: Personnes.
0: Oui, quand même. Le prix de la chimie a été remis à des scientifiques qui ont découvert que les protéines de lait des coquerelles vivipares, ça, c'est des coquerelles qui fabriquent leurs embryons dans des poches, contient trois fois plus d'énergie que le lait de vache. Donc,
2: excuse-nous de ne pas avoir de réaction.
0: C'est dégueulasse. Alors, les scientifiques sont allés chercher leur prêt avec un chandail d'une grosse coquerelle imprimée dessus. Puis c'était écrit « La coquerelle est mon spirit animal ». Puis après ça, ils ont fait une démonstration. Ils ont amené des verres de lait à tous les lauréats de prix Nobel. C'est dégueulasse. Ça m'a bien fait rire. Prix de biologie. Écoute, ils ont marché doucement à plusieurs reprises sur différentes parties d'une grande variété de serpents venimeux à des températures variées, à des moments différents de la journée pour comprendre ce qui pousse ou non un serpent venimeux à mordre un humain. Fait que là, le scientifique, il expliquait qu'il a essayé avec des objets. Il a essayé avec une bouteille d'eau, il a essayé avec un faux pied, mais le serpent réagit pas, ça prend vraiment un humain. Donc, c'est le chercheur qui l'a fait lui-même. Donc, dépendant du moment de la journée, de la température, du sexe du serpent, ou tu sais où tu piles sur le serpent, ben il mord plus quand c'est sa tête, mettons, avec raison.
2: Ben oui, je sais pas.
0: Parce que si t'essayes de me piler sa tête en fin de journée, je te mords tellement. Moins l'hiver, c'est plus tendre que tu. ça dépend. Le prix de physique, ça va te plaire, Pat.
1: Ouais.
0: Ok, parce que toi t'as un problème avec les urinoirs ici, hein.
1: Ah ouais.
0: Il y a toujours des splashes de.
1: C'est dégueulasse. Ouais, c'est dégueulasse. C'est des cernes immenses.
0: Exactement.
1: À terre,
0: Donc là, ces scientifiques-là, dont des scientifiques du Canada, ont tenté de designer un urinoir sans éclaboussure. Fait que les gars sont allés chercher leur prix en imperméable. Il y a beaucoup de facteurs qui créent les éclaboussures. L'angle, la vitesse, la densité, le diamètre du jet, la surface sur laquelle ils tombent. Et il y a deux sortes d'urinoirs qui font pas beaucoup d'éclaboussures dans leurs tests et c'est pas ceux qu'on installe majoritairement dans les toilettes.
1: Non, c'est ça.
0: Ça, c'est un de ceux qui en fait le plus, les éclaboussures. Ils ont trouvé une façon de dissuader les gens d'uriner sur des bâtiments, par exemple. Tu finis ton bâtiment en courbe, un peu comme une rampe de skate.
2: Ça te revole dessus.
0: Avec un matériau dur. Fait que là, ça te revole sur les pantalons.
1: Wow.
0: Fait que peu importe où tu urines, ça tombe à 90 degrés puis ça te cochonne toutes les bas de pantalons. Ça s'appelle le urino.
1: C'est
0: vrai de vrai. Le urino. J'essaie de me trouver une dernière petite étude là, parce que je veux... Ah oui, celle-là est super bon. Ça, c'est le prix de technologie. Les scientifiques sont les premiers à avoir pensé à utiliser les trompes de maringouin comme buse pour les imprimantes 3D.
1: Les quoi de maringouin?
0: Tu sais, la trompe.
1: Ah, oh, la trompe de maringouin.
0: La trompe de maringouin, ils l'utilisent pour buse comme imprimante 3D. Tu sais, l'imprimante 3D, parce que le gars, il voulait imprimer très, très petit puis il n'arrivait pas à trouver quelque chose d'assez petit, fait qu'il arrache les trompes de maringouin. Puis il est vraiment en 3D. Terrible.
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7: OK, Patrice, test de son.
8: Ici Patrice, ouais. Alors, les cinq chefs débattront ce soir.
9: Excuse, Patrice. Qu'est-ce qu'il y a? Tu veux encore avoir ton stylo dans les mains tout le temps, tu vas faire clic-clic-clic avec?
8: J'ai toujours mon stylo dans les mains, je fais clic-clic-clic avec, OK?
9: Bon, c'est bon.
8: OK, tout le monde? Okay. J'ai mon stylo dans les mains, je fais clic-clic-clic avec.
9: C'est bon,
8: je l'ai dans les mains, mon stylo. J'ai essayé dans le cul, mais je peux pas grave faire clic-clic-clic, OK?
9: C'est bon. Les questions sont prêtes.
8: Ils sont prêtes, certains, ils répondent, j'ai hâte de voir, mais. Okay, et que j'envoie pas eux me répondre. Okay. Poser la question, s'ils répondent.
9: On y va.
8: Vas-y, dire, reviens donc chez le diable.
7: Okay,
8: selon ta théorie, aller chez le diable, c'est revenir.
7: Essaye d'en donner une question, Patrice.
8: Alors, question au chef du Parti libéral, monsieur. Milliards, sans faire de mauvais jeu de mots facile avec votre nom, le clic-clic-clic.
7: Patrice.
8: Tous les partis promettent des milliards sauf vous. Ce qu'on doit conclure là, avec mon stylo, que si vous étiez appelé Poitras, tout le monde sauf vous aurait promis des Poitras.
9: Pas sûr de cette question-là, Pat.
8: Ben moi je suis sûr, moi je sais tout, toi, la stylo-zeux.
7: Ok, tu sais tout, toi.
8: Je sais tout, t'as
7: ok, ça va être qui le prochain gouvernement?
8: Je sais exactement, ça va être qui le prochain gouvernement. C'est juste savoir si ça va être un gouvernement majoritaire ou un gouvernement minoritaire.
9: Le prochain gouvernement va se faire rire de lui tout de suite.
8: Oui, ça, on appelle ça un gouvernement qui contrôle la terre.
7: Okay.
8: Parce que moi, je sais, moi, je sais tout.

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2: C'est le temps de vous présenter la vôtre à Mario pour ses 30 ans de carrière radio. Et ben c'est Jacques Rougeau, le fameux lutteur, qui, ben entre autres, démolit tout le temps le studio. Et il fait aussi des publicités dans ce sketch qui date de 2022.
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2: Oh, mais c'est Jacques Rougeau qui rentre dans le studio.
4: Ça
2: commence mal, ça.
4: Ouais, ça a l'air, gang, de se rendre au poste. C'est lutteur Jacques Rougeau. J'espère que ça va bien.
2: Oui, ça va bien.
4: Je suis content de vous voir, Marie et Seb. Une naine pis un géant. Vous autres, vous savez comment recevoir. Je peux bien t'sais pin.
2: Avant que tu commences, il y a un chauffeur de la STM qui nous écoute au 6-12-12, Fred Forget. C'est sa fête aujourd'hui, puis il a 38 ans. Il aimerait ça que tu lui souhaites bonne fête.
4: Il a l'air de quoi, moi, un clown de télégramme chanté? Comment il s'appelle, lui?
2: Fred Forget.
4: Ouais, ben bonne fête. J'espère que ça va bien.
2: Bon, mais c'est fait.
4: Ben, pour ta fête, prends des billets.
2: Oh, c'est gentil.
4: Ouais. C'est hey, je pense à ça, Marie. Fais-moi penser après l'émission. J'ai un cadeau pour toi.
5: Ah, merci.
4: Oh. Ouais, c'est que quand Little Beaver est mort, j'ai hérité d'une boîte de son linge.
5: Ah.
4: Fait que tu fouilleras dans le temps. Là-dedans, il y a sûrement 4-5 paires de culottes qui vont te faire. Là.
5: Okay.
4: Ben, c'est sûr, ça va être trop long, mais regarde, on fera un bar.
5: C'est pas grave, je mettrai des bretelles. Bon.
4: Toi aussi, Seb, il y a un Ziploc rempli de speedo de petites personnes. Là.
2: Ah oui?
4: Ouais, ça pourrait te faire une coupe de bonnet de douche pour le bout de ta mayoche.
5: Ouais, c'est une bonne idée, ça.
4: Tu sais, quand tu veux prendre une douche, mais que t'as pas le goût de te mouiller le bout du bat.
5: Ouais. Ah,
2: non,
5: une capote de lutte.
4: Pardon! Ouais, de mon bord, voulez-vous savoir comment ça va?
2: Oui, comment ça va,
5: Jean?
4: Ben, demande-le!
5: Comment ça va, Jacques?
4: Ben, moi, ça va bien. Là, vous avez dû me voir dans mes annonces de Vidéotron à TV.
2: Oui.
4: Là,
2: oui, oui.
4: Avec le personnage de ma mère qui a l'air 20 ans plus jeune que moi.
5: Oui, on
4: est
5: fait remarquer.
4: Tu sais, c'est bien fait.
2: Oui.
4: Ouais, puis m'a dit à 20$ l'annonce, m'a dit comme quelqu'un avec une grosse grippe qui regarde dans son Kleenex après avoir achoumé, ça me fait un popé, mouton. Pardon. Ah, pis ça, c'est rien. Ça, c'est la pointe de la romaine.
2: De la pointe? Ouais. C'est ouais. Pas ça, là. C'est
4: hey, je mange pas d'iceberg.
2: Ok, excuse-moi, Jacques.
4: Non, pète pas tout. Oh, c'est bien de me couper en sauvage, lui. Non, mais attendez de voir mes prochaines pubs que je fais, parce que j'ai commencé à en faire pour Belle.
2: Ah oui, ah, OK.
4: Il y en a une, là, je t'explique le concept. J'arrive chez un client, puis là, je me rends compte qu'il est pas avec Belle.
2: Okay. Oh.
4: Aïe, aïe. Écoute, ne mange une sincère. Ça a l'air que c'est la première fois que la régie classe une annonce 18 ans et plus.
5: Oh, OK.
4: Peux-tu dire qu'il a découvert le pouvoir infini du toit? Troisième câble! Je l'ai acheté avec un marteau pis là, on le sale!
2: Le sale?
4: Non, pour vrai, tout va bien pour moi de ce temps-là. On dirait, Marie, que j'ai la même vie que les bas blancs. Je reviens à mode.
2: Oh!
4: Tranquillement.
2: Oh, wow.
4: Encore un matin, je tourne une pub pour le médicament pour la constipation du Colax. Là.
2: Du Colax, oui.
4: Ah, c'est bon. C'est bon, là.
2: C'est bon?
4: Écoute, je rentre, OK, en bédaine à travers une bay window. Pis sur mon chest, c'est écrit... que c'est? Pourquoi tu ris?
2: Non, ça a l'air okay. Bon.
4: C'est mon crest, c'est écrit du Colax. Pis là, je rentre, je donne un coup de pied dedans. Pis en même temps, il y a un gars qui s'en bat, il y a des sueurs froides. Pis il dit, ah, c'est pas plaisant, la constipation. Moi, je craque un coup de pied direct dans l'abdos. Les abdomens,
2: oui.
4: Ça.
5: Okay.
4: Pis là, il chie dans ses shorts.
5: Ah, wow. OK, fait que c'est toi qui déconstipe les gens.
4: Ouais, ouais.
5: Okay. Ah, c'est cool, Jacques.
4: Oh, non, je sais que tu l'aimes pas, celle-là. Non, non.
5: Non, non, c'est correct.
4: Arrête! Bon, à part ça, quoi d'autre? Ah oui, il y a l'annonce pour le clan Panton que je commence à faire.
2: Ah, oui,
4: là,
2: oui,
5: ça,
2: oui.
5: C'est cool.
4: Ouais, où tu me vois sortir le divan à bout de bras du camion pour le body slammer dans le salon.
2: Le body slammer, ouais. J'adore ça.
4: Pour le tournage, ça prenait une maison vide avec pas de meubles dedans, là. Fait que on filmait ça chez nous.
5: Ouais, ben, c'est ça.
4: Ouais, tiens, là, des billets.
2: Ah, anyway. Merci.
4: Ah, je n'ai fait un autre ici pour la compagnie Fix Auto.
2: Fix Auto.
4: Ceux qui débossent les chars, là.
2: Oui, ben oui.
4: Là, tu me vois, gars, tu me vois, là, j'arrive, OK, oui, t'es dans un showroom de compagnie de chars, là.
2: Okay? Oui, oui.
4: Là, tu me vois. Je fais un Coco Bond à une Honda Civic, puis ça laisse une grosse puck sur le hood.
2: Ouais, oui.
4: Puis après ça, ça, c'était pas dans le script, là, mais j'ai perdu connaissance. Le réalisateur a capoté, il dit j'étais un naturel.
2: Oui, mais oui.
4: Tu sais, je suis bon, là.
2: Oui, oui.
5: Ben oui. Oui.
4: Hey, j'en ai un autre, Marie, je sais que t'as capote, t'as dû en un autre pour toi, là.
5: Oui.
4: J'en ai fait une pour les céréales Rice Krispies.
5: Oh.
4: OK, essaye de voir la scène. Je t'assure une table avec trois nains, ben des petites personnes,
5: oui.
4: Devant un gros bol de Rice Krispies. Okay. Puis là, après avoir versé le lait, je tonds le cou du premier, je tonce le bras du deuxième, puis je mords le troisième sur le bout du nez. Ça fait cric, crac, croc. Mon concept, c'est bon, ça?
2: C'est excellent. C'est excellent.
5: C'est vraiment bon,
4: ça. Mais réagis plus que ça, pensez finir un cœur.
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0: OK, c'est bon, d'ailleurs.
1: D'accord, mesdames, messieurs, les chefs de parti vont faire un test de son, s'il vous plaît.
2: Oui, d'accord.
1: Monsieur Duhem.
2: Oui, bonjour, avec ma face du gars qui vient de trouver un mulot mort dans son tiroir à bobettes.
1: On dit juste un 2, ça va être correct.
2: 7, 13, 22, 71.
1: Ça va être bon.
2: Et que je peux monter les chiffres.
1: Monsieur Milliard.
3: Bonsoir.
1: Votre microphone est trop proche.
3: Tous les autres partis promettent des choses irréalistes.
1: Pouvez-vous y arranger son micro?
3: Moi, je vous promets quelque chose de réaliste.
1: Monsieur Milliard.
3: Je vous promets qu'au Québec, d'ici 5 ans, il va y avoir à peu près 34 festivals country par année.
4: Excusez, je vais vous ajuster ça, monsieur Milliard.
3: Ah, d'accord.
1: D'accord, madame Gazal, s'il vous plaît.
2: Bonsoir.
1: Très bon.
2: Québec solidaire, si on inverse deux lettres, ça fait Québec, ça a de l'air.
1: Okay.
2: Comme dans la phrase au Québec, ça a de l'air que personne ne veut voter pour nous autres.
1: Merci. Monsieur PSPP.
3: Oui, moi, j'ai quelque chose à dire.
1: Non, juste un test de son.
3: Oui, oui, Paul.
1: C'est genre 1, 2.
3: Je parle pas de référendum. Là.
2: Bon, mais référendum, référendum 2.
3: C'est fatigant.
1: Madame Fréchette.
5: 1, 2, 1, 2.
1: C'est parfait.
5: Il me semble qu'on m'entend pas bien.
1: Ouais, c'est vraiment parfait.
3: OK, dans 10 minutes.

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3: Mais on a appris dans les dernières minutes qu'il était finalement exclu du prix Goncourt. C'est la dernière nouvelle le concernant dans cette saga-là cette semaine.
4: Mais François Bouingo fait dire que non, il a vraiment écrit le livre, il était là.
3: Ah, vous n'avez pas la ref, c'est le journaliste qui avait inventé 20 affaires.
4: Ouais. Il y en a de même, hein, des petits mythomanes qui sévissent sur les réseaux sociaux. Moi, je dis, ils vont se faire pogner une main de nez. Ils vont se faire pogner. Les madrilles sont trop grosses des fois. Là, ça marche pas, ça. Écoute, il y a du hockey demain. Les Canadiens, deux matchs contre les Sénateurs d'Ottawa. Les deux matchs présentés à 19h, un à Montréal, un à Ottawa, pour ceux sur RDS. D'ailleurs, on parle à Marc Denis dans les... pas dans les prochains instants. Dans
3: 40 minutes.
4: Oh, dans un peu plus qu'une demi-heure. Victoire des Falcons d'Atlanta, 35-14 sur les Packers de Green Bay hier. Les Sags, eux, en action ce soir du côté de Bécomo. Dimanche, c'est Bécomo qui s'en vient à Chicoutimi. Match local présenté à 16h. Les Marquis, eux, match en concours ce soir contre Thetford au Palais des Sports de Jonquière à 20h. Et dans votre pool de hockey, vous avez Adam Fantilli. Bonne nouvelle. Il a signé 6 ans avec les Blue Jackets, 13,75 millions par saison. L'an passé, 59 points. On peut dire qu'Adémida, 29 millions, c'est une joke, là. C'est une joke. Et il y a Sylvain qui m'a envoyé un message, Mignonne.
3: Oui?
4: Oui.
5: Hey, je voudrais souhaiter une bonne journée à mon ami Dicky qui file pas. On pense beaucoup à toi. Bonne journée, bye.
3: Des chums, c'est là pour toi quand t'as besoin d'une petite dose d'amour. Sylvain est là tout le temps, lui.
4: Oui, merci.
3: Hein? Un vrai chum du beau. C'est fin, ça. Merci beaucoup. D'ailleurs, je sais pas si vous avez remarqué spécialement ce matin, vous trouvez... Quoi?
4: Il y a quelqu'un qui écrit « On passe où pour Bécomo, Marc? » Bécomo?
3: Ouais.
4: C'est pas compliqué. T'arrives à Sacré-Cœur. OK, Sacré-Cœur, c'est la porte d'entrée vers la Haute-Côte-Nord.
3: OK.
4: Après ça, tu tournes vers pas Tadoussac, Bergeron.
3: Mm-hmm.
4: Puis là, de manée, t'arrives aux Escoumins. Puis à Forestville, ça amène une manée. Puis là, t'arrives à un petit village qui s'appelle Ragno. Là, on n'arrête pas. Et t'arrives à Bécomo.
3: Ah!
4: Oh, je suis allé voir les sacs à Bécomo, moi.
3: Oui!
4: Ben oui!
3: Ben, t'étais crinqué?
4: Ben oui, ah oh, oui!
3: Parce que là, maintenant, les gens, aujourd'hui, en 2026, peuvent écouter Énergie et le iHeart Radio en tapant le mot hockey. Vous allez facilement pouvoir suivre les SAGs qui seront ce soir du côté de Bécomo. Hein. Ça se fait de même. Puis quand ils sont à Chicoutimi, ben là, vous allez au Saint-Georges puis vous allez les encourager. Le casse-croûte à Sacré-Cœur de la ferme 5 étoiles, es-tu encore ouvert complètement? Ben là, c'est ça. C'est parce que si tu veux en parler, il faut que tu sois au courant.
4: Je pense
3: que
4: la dernière fois, il est encore ouvert.
3: Salut à Sébastien.
4: Il est vert et blanc. Je sais très bien quoi il parle.
3: Salut à Jerry Savard aussi, qui veut te faire un don de 40$ du quai dans la course des animateurs pour avoir une petite chance que tu ailles lui faire à souper chez lui. Il aimerait bien ça. Puis c'est Michel, tantôt, qui nous parlait d'ours. Ben lui, il aussi veut te faire un don parce qu'il voudrait que tu ailles lui cuisiner de l'ours si jamais il gagne. Hein, c'est un beau défi.
4: Ouais, mais là, c'est moi qui arrive avec la bouffe.
3: C'est ça.
4: C'est pas une joke. Hein? C'est pour ça qu'il donne 20$ et plus par tranche de 20, là, 20, ouais. 40, 60, etc. Là. À ma campagne, à moi, pour la petite salonnée du gros Diquin, je vais débarquer chez vous, puis je vous fais un souper pour 4 personnes.
3: Okay.
4: Avec le vin, on va se parler à la même la date, puis vous aimez quoi manger, vous autres, puis je vais vous faire
3: c'est
4: un beau petit
3: menu. C'est toi qui paye la bouffe, puis tout, là.
4: Ben oui, c'est moi, c'est dans ma poche pour commanditer pour ça.
3: Ah, ben, ouais,
4: puis vous me connaissez, là. J'arriverai pas avec des ramen, puis un spécial saucisse high grade.
3: Ça dépend où tu vas faire tes petites courses dans le petit panier. Dépend qu'est-ce que tu vas ramasser cette semaine-là.
4: Ah, peut-être, si vous avez un air fryer, peut-être faire manger mon fameux Cam Ferry, là. Mais non, ça, j'irai pas là.
3: Non, va pas là.
4: Ça, j'irai pas là.
3: Si tu veux que les gens donnent, là, va pas là.
4: Non, j'irai pas là, mais on va avoir du fun, là. C'est garanti qu'on va avoir du fun.
3: Là, je suis en train d'essayer de me rendre à la Fondation Marc Diquet pour voir on est rendu à combien, là, parce que ça a bougé énormément, là, dans nos campagnes. On rappelle qu'il y a un 2000$ qui a été donné, là, par Puzatier de Delisle dans la dernière demi-heure.
4: Oui.
3: Dans la campagne de P.A. Fontaine, qui est rendu à 2130$, lui-là, là, il est rendu
4: le sale.
3: Celui qu'on appelle maintenant le sale. 2130 pour P.A. Après ça, je pense que c'est-tu encore Justin qui est
4: 1610,
3: okay.
4: Justin.
3: OK, parfait.
4: Après ça, c'est moi qui est troisième, un pied sur le podium, 765.
3: OK.
4: Hélène, 625.
3: Oui.
4: Et Simon Paradis-Lacroix, 605.
3: OK. Alors,
4: Puis moi, je pensais bien avoir un 5000 pour assommer tout le monde, mais
3: ben
4: finalement,
3: oui.
4: Je ne l'aurais pas sans
3: non,
4: arrière.
3: Tu l'as eu l'année passée. Fait que là, chacun son tour, puis je trouve que PA, il méritait ça cette année. Ça va lui faire du bien, ça va lui donner confiance en sa campagne. Pour la guerre des animateurs, fait que tout en revirement de situation,
4: moi, je
3: là.
4: Je vous dis, je vais aller le faire chez vous, là, que vous soyez à Dolbeau ou, tu sais, vous restez au Saguenay-Lac-Saint-Jean.
3: Oui, je comprends.
4: Sacré-Cœur, je parle là-bas aussi.
3: Ouais.
4: Mais pas plus loin que Sacré-Cœur.
3: C'est bon. On s'en va dans la machine à café dans les prochaines minutes. Vous trouvez pas que Dicky est plus de bonne humeur que d'habitude ce matin? Il y a quelque chose, il a reçu quelque
4: ben,
3: chose.
4: On appelle
3: de...
4: ça vendredi.
3: Non. T'as reçu quelque chose de précieux.
4: Ah.
3: T'as reçu quelque chose d'unique. On vous raconte ce que c'est dans les prochaines minutes. Et on vous posera la question, parce que je veux pas vendre le punch de la machine à café dans quelques instants. Shut up and dance! C'est Walk the Moon qui va nous mettre dedans pour notre vendredi. On vous souhaite un beau vendredi. Branché dans le beau, ça énergie. On est ensemble jusqu'à 9h.
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0: Ah.
1: 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C'est pas ça te contente.
0: Ça me
1: contente. Non, du tout. Alors, c'est une école de conduite, puis ça s'appelle l'école de conduite Rock and Road.
0: Ah,
1: on écoute ça.
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7: Quand est-ce qu'ils vont poser des vraies questions aux journalistes économiques? C'est-tu moi ou bien si tu peux pas plus prévoir l'économie, bon, que tu peux prévoir où ce qui va aller le 30 sous que t'as échappé d'un escalier de secours en colimaçon? À vous de jaser que quelqu'un qui travaille dans le domaine du spectacle.
8: Moi, je travaille dans le domaine du spectacle, puis.
7: Ah, OK.
8: Tu sais, j'ai rien contre.
7: Ouais.
8: J'ai rien contre.
7: T'as rien dans ton compte, tu veux dire?
8: C'est ça.
7: On parle moins des problèmes de l'avionneur Boeing, mais on en a parlé beaucoup. Okay, vous avez trouvé un nouveau problème sur vos 737 MAX?
9: Oh, ouais, ben c'est un problème électrique, moi.
7: Un problème électrique,
9: ouais. Ouais, c'était juste dans.
7: Combien de pouces de crack de fesses il sortait des jeans, cet électricien-là?
9: Non, ben c'est parce qu'il y avait.
7: As-tu marqué électricien avec deux S sur son camion?
9: Non, écoutez, le problème.
7: Son helper avait un tatou marqué Megadeth,
9: non, mais
7: en face.
9: C'est des choses qui arrivent, là.
7: J'espère que ça va mieux, Boeing.

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3: Tommy Néron Tremblay.
5: Je suis tombé dans les émissions d'enquêteurs récemment. D'ici, d'ailleurs, je prends tout. CSI, Dumas, Pas de patrouille. Là, faut être clair, je suis pas dans ma phase documentaire. Ça, je l'ai eu, là, des grandes soirées de temps, j'ai les crimes de quelqu'un en me disant, pfff. Il a fait ça en amateur. Il a laissé plein de traces.
6: Oui, complètement.
5: En un moment donné, tu veux tuer ta femme, fais-le correctement. Ça devient fâchant. C'est un mini-doc de 15 minutes tellement que t'as été facile à pogner. Là, c'est vraiment des crimes et des enquêtes écrites que je regarde. Puis il y a des petits détails des fois que je trouve peut-être pas si bien écrits.
6: OK, oui.
5: Premièrement, ce monde-là est trop disponible. Ça se book des meetings entre enquêteurs qui, je le répète, enquête sur des histoires de meurtre et de fraude, ça s'appelle « Dans une heure à mon bureau, tout le monde est là, sont huit dans le meeting. »
6: <C'est vrai.
5: rire> Moi, je veux aller bruncher avec deux amis du cégep qui sont devenus calissement pas enquêteurs. Ça nous prend trois mois pour trouver une date qui marche pour tout le monde. Puis la veille, il y en a un qui nous dit hey, « je pourrais pas être là finalement. »
6: Sacrément,
5: ça manque de digestion aussi. Non, mais le gars qui fait de la filature pendant 8 heures puis qui boit 3 cafés, il a jamais besoin d'aller demander à la clé d'une salle de bain de station-service.
7: C'est vrai, ça.
5: Peu crédible. Ouais. Moi, je me rends à Magog en charge, j'arrête 4 fois. Lui, il va passer moins trop souvent. Il y a peut-être un entre-deux.
7: C'est ça, oui.
5: Puis particulièrement dans Dumas, la filature a pas de bon sens.
6: Ouais.
5: J'adore la série. Quelle belle série. Ils font suivre quelqu'un, le gars, il est limite parqué sur sa pelouse.
6: Oui, je sais.
5: Il le suit à 10 mètres de distance, mais le dangereux criminel qui a plein d'affaires à se reprocher et de la poudre dans sa valise de char, fais pas attention à qui qu'il suit. Aussi tant qu'à parler de Dumas, le gars qui fait de la filature de nuit est aussi au bureau le jour.
7: Oui.
5: Je veux pas faire chier, mais ça serait cool que le seul acteur noir de la série, vous le traitiez pas comme un esclave. C'est social comme chronique.
7: Oui.
5: C'est comme chronique.
6: Éditorial également.
5: Oui, voilà. Dans toutes les émissions d'enquête, ils nomment toujours la job du monde aussi. On va appeler Robertson des stupéfiants
6: pour
5: voir ce qu'il en pense. Jamais dans vie on parle en nommant à Job du Monde. Hein?
7: Oui.
5: Mademoiselle Hébert Dumont, ça rentre au poste. Mardi, mercredi, jeudi, vendredi, mais pas le reste parce que Cathy a quand même une hypothèque à payer. On dit pas ça.
7: Non.
5: Qui demande, c'est Tommy Néron. Ça rentre au poste le vendredi parce que Mario a réalisé que son hypothèque était finie de payer. On dit pas ça.
7: Non.
5: On dit pas ça. Et puis, y a-t-il de quoi qui dit plus série d'enquête? Emmanuel Auger.
6: Ce gars-là,
5: il peut jouer plein d'affaires. Un criminel un peu bum, un enquêteur un peu bum, un bum un peu bum. Si ce gars-là a pas une veste de cuir dans ta série, je pense que tu perds une subvention, quelque chose.
7: Oui.
5: J'adore Emmanuel. Puis les informaticiens aussi sont sur le gun. Hein? Ils tapent sur le clavier de manière continue pendant 30 secondes pour finalement trouver 300 informations qui étaient supposément impossibles à trouver.
6: Oui.
5: 34 secondes sont dans banque la plus importante du monde en train de te sortir des infos. Moi, je veux faire un virement après 11 heures des jardins comme on est en maintenance jusqu'à demain. Super.
7: Oui.
5: J'ouvre un article de Monde de Star, 30 secondes de pub à me taper, mais les informaticiens de la série de détectives, 30 secondes, ils ont le nas du président d'Égypte. C'est super crédible. Puis oui, Monde de Star, je vais sur ce site-là, moi, des fois.
6: Ouais, hein?
5: J'avais des choses à confirmer. C'est vrai que c'est Picatti se sont laissés? Ouais, selon l'article qui a été écrit par AI, il y avait un petit malaise palpable.
7: Non, pas du tout.
5: Les RH sont derrière nous. Puis mon moment préféré de chaque épisode, c'est la 36e minute sur 44.
7: Oui.
5: Depuis le début de l'épisode, on dit que c'est un crime parfait, que le coupable a laissé aucune trace. Et à la 36e minute, quand faut commencer à closer l'épisode, un nouvel élément de preuve, super incriminant est retrouvé. On réalise qu'il y avait une caméra de surveillance qui a tout filmé. C'est toujours burlesque. Le gars qui a toute la vie, il a laissé aucune trace, mais il a fait une story sur les lieux du crime avant de quitter les lieux. Là, il arrête. Tu penses que tout est fini? Oh non. Juste avant la fin de l'épisode, on voit un flashback. Quelqu'un qui paye le meurtrier.
7: Ah.
5: Ce meurtre était commandé. Mon Dieu. Ah. Mais par qui? Emmanuel fucking Auger!
7: Wow!
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6: Hey, c'est un portrait exact.
8: Ben oui, ah, c'est vrai.
5: Il y en a beaucoup présentement au Québec. Hein, le... oui. Il y en a tout le temps, en fait, au Québec.
6: J'ai tellement hâte que tu commences District 31. Là.
5: Mais je l'ai écouté, District 31.
6: Ouais, non, mais t'avais arrêté saison 3, puis là, faut que tu recommences.
5: Non, c'est ça. Non,
6: ouais.
5: Parce que j'ai réalisé que j'ai comme arrêté plus saison 8. Ben, saison comme... C'est comme il me reste deux saisons à écouter, je me retape pas toutes pour les deux.
6: Ben moi, je me les ai toutes retapées parce que j'avais pas vu les deux dernières semaines de toute la série.
8: OK.
6: Je me les ai toutes retapées.
8: Attends, t'avais manqué deux semaines sur genre 10 ans?
6: Ouais.
8: Puis t'as écouté toutes les... Oh, wow, OK.
6: Hey, oui, je vous étonne.
5: Mais non, mais... Il arrive, McSween serait fier de comment t'investis ton temps.
8: Tommy, t'es en spectacle partout au Québec. Ton prochain show, c'est le 1er octobre à Montréal. Fait que c'est
5: oui.
8: La semaine prochaine, c'est pas mal. 16 octobre, Saint-Hyacinthe, Sainte-Thérèse le 22, le 23, Saint-Jean-sur-Richelieu, t'es à Sherbrooke le 30. Ça arrête pas à Alma en novembre le 5 et le 6 à Jonquière.
5: C'est sûr, je finis en dépression comme ça. Je vais faire un burn-out. Trop c'est bien trop de dates. Au moins, si c'est un burn-out-là, t'es rempli par des salles pleines.
8: Oh!
5: Imagine un burn-out devant des salles à moitié vides.
6: Habile.
5: Vous me fiez
6: très
5: pas
6: habile.
5: Ça? Ah oui, j'appelle ça de la manipulation
6: très
5: émotionnelle.
8: Tommyneron.ca, c'est ça?
5: Pour éviter le pire.
8: Pour éviter le pire.
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7: OK, c'est beau,
8: d'ailleurs. Alors, Martin va répondre à vos questions d'après-match. Martin.
9: Oui, belle victoire, Martin.
10: Merci, je pense que l'important, c'est ce qui est important.
8: Mais ça fait quand même drôle, Montréal contre Ottawa à Trois-Rivières.
10: Oui, mais faut pas oublier une chose. Oui. Tu sais, quand tu dis « je m'en vais à Trois-Rivières oui. », dans « à Trois-Rivières », il y a le mot « Ottawa ».
8: Ouais, je n'avais pas pensé à ça.
11: Martin, quand tu vas jouer des matchs aux États-Unis cette année, ouais, vas-tu penser beaucoup à la situation avec non. les Américains?
10: Non, moi, je m'en vais jouer au hockey.
8: Oui, mais
10: c'est sûr, quand on joue aux États-Unis, que les deux hymnes nationaux, c'est un moment sensible ces jours-ci.
8: Mon Dieu, ton français est rendu bon.
10: C'est un moment assez crucial où on se demande si les gens vont exprimer leur colère.
8: Voyons donc, ton vocabulaire est rendu parfait.
10: Les deux hymnes nationaux sont le point névralgique.
8: C'est un sumolière qui parle.
10: T'as le premier hymne nationaux qui est le Haut-Canada, Terre de Nose.
8: OK.
10: Puis t'as le deuxième hymne qui est celui des Américains.
8: Martin.
10: Puis comme le nom le dit, chaque hymne nationaux est composé par Monsieur No.
8: OK. Est-ce que
10: pas le prénom de Monsieur No, mais peut-être Alphonse No.
8: Martin, qu'est-ce que tu penses du championnat mondial cycliste?
10: Ah, moi, je pense qu'il faut respecter ça.
8: OK. Ouais. Respecter comme dans respect ou respecter comme dans. Tu bois toute la journée pour oublier que les rues sont barrées, puis tu respectes toute la journée.
10: Je dirais le deuxième.

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0: Boost du lundi 28 septembre. On vous souhaite un excellent début de journée, les chums. J'espère que vous avez passé un beau week-end et y a-tu fait assez beau?
1: Hey, vraiment.
0: Incroyable.
1: Hier, j'étais chez Alex et Jenny, puis oui. Écoute, je me sentais en été.
0: Ah oui.
1: Tu sais, le temps d'aller faire le fameux labyrinthe que maintenant les enfants disent, « Hey, c'est où la sortie? Je suis tanné, j'ai faim. » Bon, ouais. C'est pas long, là. C'est
0: donc,
1: c'est
0: 5 minutes à peu près.
1: Non, non, quand même, plus un 10.
0: Ah, quand même, c'est bon. C'est
1: plus
0: bon.
1: Un 10 hier, mais non, je me sentais tellement en été, là.
0: Ah oui.
1: Puis, non, c'était le fun.
2: Ah, mais c'était pire que l'été, parce que moi, c'est la première fois de ma vie que ça m'arrive. J'allais ou pas m'aller l'eau coude.
0: Ben oui. Jugez-moi.
2: Wow. Et c'est la première fois de ma vie que j'étais en chandail, là, en polo, là,
1: ouais.
2: Pas de froc rien sur le traversier et que je ne gelais pas.
0: En septembre, en fin septembre.
2: Je suis jaloux au mois de juillet, là, aller l'eau coude, là. Faites ça gaffe là de m'amener.
0: T'es allé vendredi, hein?
2: Vendredi, ouais. En fin de journée.
0: Ben, il a fait beau tout le décote. Il a fait beau toute la semaine, il a fait beau toute la fin de semaine.
2: Ah non, mais j'avais jamais vu ça, moi.
1: T'as pris combien de livres?
2: En gelais, en passé.
1: Combien de livres de pommes?
2: Ma mère m'a taxé en plus, là, Simonac.
1: Ah ouais? Qu'est-ce que tu veux dire? Elle a mangé pas mal sur place ou?
2: Non, t'es pas là, ma mère, là. Si j'ai ramené des pommes, j'ai dit, si t'en veux une coupe, là. J'ai une coupe, tu sais. 7, pour moi, c'est plus qu'une coupe. Avoir su, m'en serais pris un autre sac. Simonac.
1: Tu n'as-tu mangé, toi, sur place?
2: Ben là, j'espère.
1: On dit qu'ils sont bonnes. Tu sais, quand ils viennent, je sais qu'il faut.
2: Faut bien goûter avant de marier.
1: Ben, c'est ça, tu sais. Mais en même temps, je me dis, dans les faits, faut pas faire ça, tu sais. Mais tu
2: tout le monde fait ça, tout le monde fait ça, franchement.
1: Ben oui, tu regardes les pommes à terre, tu vois qu'ils ont comme une coupe de croquets, tu dis, ah, il y en a d'autres qui ont passé avant moi.
2: Là, t'es, tu sais, blond un peu, il y a des places qui a comme une closure. T'es, tu sais, vendre la closure dans l'herbe longue, c'est pas ça, les voir.
1: Ben oui, tu sais, eux autres.
2: J'ai acheté des poires.
0: T'essayes d'enlever ton ADN.
2: Ouais, j'ai acheté des poires aussi.
0: Ah oui, bon.
2: Mais ils sont pas murmures, en tout cas.
0: Ouais, bon, ils vont le devenir.
2: Ben j'espère.
0: Hey, c'était ta fête hier, puis.
1: Ouais.
0: Bonne fête encore.
1: Ben oui, 27 ans.
0: Hey, 27, le beau jeune homme.
1: Ben je suis rendu à 38.
0: Hey, 38!
1: 38, là!
0: T'approches de notre gang, là.
1: Hey, je vais être franc, 38.
2: Loin, arrête.
1: Je l'ai pas senti hier. C'est pas un chiffre, tu sais, un. Mettons, mec, le prochain chiffre, c'est 40, là, tu sais.
0: Ouais, c'est ça.
1: Ben, le 39, l'année prochaine, je me passais la réflexion, je me disais, OK, ouais, 39, là, je vais voir la quarantaine arriver toute l'année, là. Tu sais, comment je vais le sentir, comment je vais le filer. Ouais. À 38, c'est pas si pire, tu sais. Mais en tout cas, en ce moment, vous l'avez deviné en plus, je fête mes 38 avec un rhume qui n'en finit plus.
0: Qui n'en finit plus.
1: Fait que.
0: Un cadeau éternel.
1: J'ai pas bu, j'ai rien fait de spécial.
2: Un dimanche, t'as un peu traite de boire un dimanche.
1: Ouais, c'est ça, tu sais. Fait que hier, moi, ça a été Alex et Jenny et les Sags.
2: Je sais qu'il y a dans l'équipe qu'une bouteille de vin, deux bouteilles de vin le dimanche, ça leur dérange pas, mais toi puis moi, puis on n'est pas de même.
1: Non,
0: voyons, je bois pas une goutte d'alcool.
2: On t'a pas nommé.
0: Ben, dans l'équipe, puis toi puis moi, PA, moi, ça veut dire moi ici, là, moi, je suis quelqu'un.
2: Je t'ai jamais nommé, Milan.
0: Non, mais je me suis reconnu.
1: Milan, as-tu bu hier?
0: Ah, non, ben non.
1: Non, t'as pas quoi?
0: Ben non, ben voyons.
1: Je pensais que t'avais des soirées au dé, là, tu sais, à regarder ça, puis.
0: Ah non, je regarde au dé avec ma plus jeune, mais. Non, moi, le dimanche, c'est plutôt rare, même.
1: Okay.
0: Un petit verre de vin, là, ouais.
1: OK.
0: Ouais.
1: Sans alcool? Non plus?
0: Ouais, ben là.
1: Aucune.
2: T'as qu'à ça, on prend le Minute Maid.
0: Non, mais.
1: Oh, yeah.
2: Du vin sans alcool,
0: ça. Du vin sans alcool, tu bois ça quand t'es enceinte, puis t'as le goût d'un verre de vin, là.
1: T'es en train de dire que t'es enceinte?
0: Non,
1: OK, non, c'est vrai, t'en prends pas plus.
2: T'as-tu de ça, du vin sans alcool?
0: Oui, oui, c'est ça. Enceinte, j'avais trouvé une sorte qui était quand même pas mauvais, mais tu prends une petite coupe, puis tu te dis, en tout cas, ça fait peut-être la job, là, pour cette fois-là, mais c'est souvent trop sucré, puis il manque un petit quelque chose, c'est sûr, là.
2: Au pire, ce que tu peux faire, c'est quoi le 20 ans, exemple?
0: Oh.
2: Exemple,
0: il y en a plusieurs.
1: Ménage à trois, toi.
0: Crazy Creator, mettons.
2: Bon, le Crazy Creator, t'en prends une bouteille, t'as fait bouillir pour que l'alcool s'évapore. Après ça, t'as pas froissé.
1: Hey, ça doit être épouvantable.
0: C'est l'enfer. Non, mais pour vrai, moi, je dis ça, puis c'était plus enceinte de ma plus vieille qui va avoir 15 ans. T'sais, quand j'avais pas une envie de boire de l'alcool en fou, moi, là, quand j'étais enceinte. On dirait que dans ta tête, ça se peut pas. Fait que t'en bois pas. Mais bref, depuis 15 ans, ça a évolué beaucoup, là, le sans-alcool, puis les vins sans-alcool. Il y en a peut-être un petit peu plus qui ont de l'allure, là, aujourd'hui. Là.
1: OK.
0: Comme bien d'autres drinks, puis les bières. Il y en a plusieurs maintenant. T'sais,
1: mais fut une époque, moi, j'aurais dit, là, 9 mois sans boire, là, c'est quand même long. À ce temps, avec mes habitudes, je ferais comment? OK, c'est correct. Fait que je suis prêt à tomber enceinte, je pense.
0: Ouais.
1: Je suis prêt, là.
0: C'est vrai qu'au début, tu te dis, il me semble que ça va être long, puis ça passe.
1: Tu penses à ton bébé, tu penses à tes
0: enfants. Ouais, voyons, c'est ça, exactement. Mais non, ça se fait très bien. Hey, en tout cas, ça nous a fait plaisir de partager ça avec vous autres ce matin.
1: Bref, 38 ans.
0: Hey, 38, mon PA. Bonne fête encore.
2: T'es jeune en esto.
1: Oh, Jack
0: Johnson.

0: Il est 5h34 minutes sur Énergie 94.5. Un beau lundi matin à vous autres, les chums. Ah, y en a plusieurs qui sont là avec nous autres ce matin. Danny Dumais, qu'on salue, Dom Lefebvre, qui nous souhaite une bonne semaine, bonne fête à payer en retard de la part de Tony également.
1: Merci.
0: Jerry Savard également, salutations. Reg, qui te souhaite une bonne fête à toi aussi. Même jour de fête que sa mère, qui, elle, a eu 89 ans hier.
1: 89 ans.
0: Ouais, 38 pour toi, c'est un quoi, 51 de,
1: ouais,
0: de différence.
1: Hey, c'est bon ça, tu sais, c'est...
0: Hey, 89 ans, c'est magnifique, mais ça.
1: Puis il y en a qui, même à cet âge-là, sont pimpants, tu sais, sont en pleine santé, comme si de rien n'était.
0: Je suis allée faire une petite commission hier chez Métro, en plein dimanche, tu sais, bien relax. Et moi, j'étais très, très dimanche style, là, tu sais, pas maquillée, en legging, t-shirt, bien relax. Et il y a une petite madame, tu parles de ça, qui avait l'air quand même assez âgée. Une petite madame toute petite, là, tu sais, petite en grandeur, puis petite en grosseur.
1: Ouais, ouais.
0: Elle était, comme on dit en bon québécois, grimée rare pour aller chez Métro. Je l'ai trouvée mignonne et drôle en même temps. Elle avait des talons hauts aiguilles. Hey, je me disais, tabarouette, ça doit être rough marcher avec ça, cet âge-là. Hey, même moi, j'en porte pas.
1: Hey, ben, tu sais, monsieur, c'est-tu monsieur Perron de Perron Ford? C'est-tu lui qui a 105 ans?
0: Oui,
2: il a eu 100. Non, il n'est pas 105.
0: Ah, oui,
1: il est rendu à 105.
0: Oui.
1: C'est qui mangeait avec il n'y a pas longtemps, qui a pris une photo? Je me rappelle pas, mais tu sais, il était au restaurant pour sa fête pour ses 105 ans, puis il est habillé, écoute, speak and spam, là, tu sais, le beau complet, le beau veston, t'es comme, OK, tu sais, regarde, il y en a qui
0: je trouve ça beau, mais ça.
1: Il y en a qui vieillissent pas.
0: Je trouve ça vraiment beau. 5:36, donc, ce matin, 28 septembre, on est lundi aujourd'hui, et on va parler de quoi ce matin dans l'actualité?
1: De sondage.
0: Oui.
1: Oh, c'est le fun. C'est bizarre quand même, un sondage, tu sais, en plein vote par anticipation. Ça m'a quand même surpris.
0: Ouais.
1: Bon, regarde, qu'est-ce que tu veux? C'est un sondage de Synopsis La Presse. Et là, ben, on est avec le PQ qui, tu sais, depuis le début, il était à 28-29% des intentions de vote. Là, pour la première fois, il atteint les 30% d'intentions de vote. Donc, ça veut dire que suite au débat puis à ce qui se passe actuellement dans la campagne, il s'enligne peut-être pour une majorité, là. Tranquillement, mais sûrement. Tu sais, deuxième Parti libéral à 22 et la coalition Avenir Québec. 17%.
0: En quatrième place? C'est-tu dans le même sondage?
1: Ben, ils sont sur un pied d'égalité avec le Parti conservateur à 17. Fait qu'ils sont comme 3-4 avec le Parti conservateur. Et t'as QS qui est plus bas avec 13%, mais c'est l'image qu'on a ce matin. T'sais, tu dis, hey, ça fait mal. Juste, moi, en fin de semaine, là, j'ai regardé les points de presse concernant l'ingérence qui avait été comme, on dit, est-ce que c'est des papiers pis des informations qui ont été coulées par les gens de la CAQ vers les médias pis tout ça. Puis je regardais le visage de Mme Fréchette en point de presse. Elle avait une face de femme qui se dit, on peut-tu finir ça, cette campagne électorale-là, là? Juste qu'on retourne dans nos terres pis qu'on refasse nos affaires pis, tu sais, merci, bonsoir. Mais tu regarde, pour l'instant, c'est ça qui... C'est la réalité. Donc, ben,
2: d'ailleurs,
1: c'est la réalité. C'est un sondage.
2: C'est quoi le trip, hein, des gens de montrer leur bulletin? Moi, je pense que t'en as sur ton Facebook.
1: Ah, j'en ai plein.
2: Qui montrent leur, avec la personne qui a. C'est quoi votre trip?
1: Comme moi, j'ai vu.
2: Attention, quoi?
1: J'ai vu beaucoup de M.
0: J'ai pas vu.
2: Ça...
1: Dis-les, ou toi aussi.
2: Aussi. Je sais pas c'est quoi le trip, là.
1: Moi non plus. T'as pas le droit, c'est illégal. Tu peux pas faire ça.
0: Non, tu peux pas prendre un. C'est qu'ils votent par anticipation, puis ils montrent pour qui ils vont voter.
1: Puis même, ils montrent la croix, là. Tu sais, il y en a qui déjà passent le step en photographiant le bulletin de vote. T'as même pas le droit.
0: Ouais.
1: Et là, ils montrent avec le vote dessus. Ce qui est encore pire.
0: Oui.
1: Tu peux pas, c'est illégal au Québec. Mais tu regardes, qu'est-ce que tu veux, c'est ça. Et d'ailleurs, vote par anticipation, il y en a aujourd'hui aussi. S'il y en a qui veulent aller voter par anticipation, c'était hier. Il y en aura aussi aujourd'hui. Normalement, les bureaux de vote vont ouvrir vers 9h30 ce matin jusqu'à 20h ce soir. Et on le sent qu'on est en vote par anticipation parce que, vois-tu, hier, je suis allé au Saxe et même, je te dirais, j'ai vu le chef bloquiste hier qui se promenait avec les péquistes.
2: Ouais, Yves-François Blanchet.
1: Ouais, je l'ai vu hier, il était au Saxe. Mais pendant la game, je les ai pas vus. Hein. D'après moi, ils sont pas restés. Mais fait que garde. Aujourd'hui aussi, s'il y en a qui veulent régler ça, vite fait, bien fait.
0: Ben parfait. On va s'en reparler justement d'ici 9h ce matin. Dans le sport, on commence en parlant de quoi? Du Canadien?
2: Oui, le Canadien qui a fait des retranchements hier. On a retranché Owen Beck, David Reinbacher. Pour moi, une surprise.

0: Gardien de but, Jacob Fowler, qui s'en vont à Laval. Et il y a 9 joueurs également qui ont été soumis au ballotage envers pour un renvoi vers le Rocket. Là. Alex Belzile, Kapo Kakkonen, Samuel Poulin. Il n'y a pas nécessairement de surprise là-dedans. Là. Mais pour David Reinbacher, je suis quand même un peu surpris. Ça veut dire que Samuel Montembeau, ben, fait l'équipe. Contre toute attente, peut-être. Là. Il a connu un bon camp, on va se le dire. Les Sacs, ça a été 2 victoires en fin de semaine contre Bécomo, dont 6-0 hier du côté du centre Georges Vézina. Il y avait du football hier, victoire. C'était un match-là à Rio. Victoire de Baltimore, 34-31 sur Dallas. Pittsburgh l'emporte 30-27 sur Cincinnati. Et Josh Allen, hier, malgré 3 revirements, ben on a réussi à battre les Rams de Los Angeles. Quand même, les Rams qui ont une très, très, très mauvaise saison, on va se le dire. Et en fin de soirée hier, ben, victoire des Broncos de Denver, 30-26 sur les Rams, eux qui tiraient de l'arrière, 16-0 dans ce match-là, 16-0 à un certain moment donné, faut le faire. Puis les Rams, que tout le monde voyait grand champion du Super Bowl, mine de rien, sont 1 victoire, 2 défaites depuis le début de la saison. Puis encore de bonheur, ça veut rien dire.
1: Pendant que les Raiders sont 3-0.
0: Mais ouais, mais ça, c'est un drôle 3-0, ça là. On s'en parlera à la fin de l'année. Là. C'était très, très, très drôle le 3-0. Là. Puis ah, Leilani Fernandez a gagné le tournoi de Singapour.
2: Ah bon?
0: Oui, c'est vrai, c'est bravo.
2: Bonne nouvelle, ben oui.
0: Ouais, ouais, ouais.
2: Absolument. Puis vos taux, ça va pas mieux finalement?
0: Non, non. Moi, c'est la voix. Là, ouais. Moi, je tousse un peu le matin, ouais. Sinon c'est la voix qui revient pas vite.
2: Oui, qui revient plus, mais qui est encore là, on le sent. On vous entend encore un peu, un petit peu enrhumé.
0: Mais plus pimpant, là, tu sais,
2: oui,
0: beaucoup moins pire que vendredi.
2: L'énergie revient un peu,
0: là,
2: c'est ça.
0: Ça reste, là, ça colle.
2: Ah oui. Il y en a qui nous envoient via le 6-12-0. Je salue Tony, via leur faux bulletin de vote. Et le X est à côté de la SAQ.
0: Ah, c'est vrai, je l'ai vu passer, celle-là aussi.
2: C'est un autre parti qui s'est ajouté. On a le goût de voter pour ça cette année.
0: Ben, tu votes pour l'État, tu sais, c'est la SAQ.
2: Ouais, c'est ça, exact.
0: Let's go, l'État!
2: 5h41 minutes, merci d'être là avec nous autres, les chums 6-12-12. Pour nous écrire, n'hésitez pas à le faire. Le micro iHeart également. Don't stop, ça mène dans quelques instants sur Énergie.

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0: 5h48 minutes sur Énergie 94.5 aujourd'hui. C'est le 28 septembre. On part une nouvelle semaine avec vous autres, les chums, et on a un nouveau concours qui débute également aujourd'hui, qui pourrait vous faire gagner, amateurs de pêche, de chasse, 1 000 $ à dépenser chez Chasse et Pêche Chicoutimi ou Alma, Chasse et Pêche Écoton et Fixer. Alors, 1 000 $ à gagner pour chacun de nos finalistes à tous les jours cette semaine et la semaine prochaine. C'est 25 $ en carte cadeau que vous gagnez déjà en partant de même. Là.
1: Bon, c'est le fun, là.
0: C'est vraiment super le fun. C'est la chasse est ouverte. Alors, on va vous poser une question en lien avec la chasse. Dans notre on se casse le bicycle autour de 7h50, on va faire ça comme ça toute la semaine et la semaine prochaine, et à chaque fois ben il y aura un ou une finaliste pour gagner ce grand prix là. On va parler d'ailleurs avec Éric Lapointe de chez Chasse et Pêche Chicoutimi un petit peu plus tard ce matin là, vers 8h45 pour voir comment ça se passe cette année, qu'est-ce que
1: c'est une belle année, c'est qui qu'on peut chasser cette année?
0: Oui,
1: là,
0: c'est ça.
1: Qui est jamais clair pour moi. Il fait pas de la chasse là. T'sais, des fois, il y a la chasse ouverte. Des fois, c'est le...
0: Ouais.
1: C'est quoi? C'est le veau ou la femelle?
0: Le veau, la femelle, le mâle. Ça dépend des années.
1: C'est
0: là.
1: Bien
0: là, ouais, c'est ça. Ben, les gens qui suivent ça le savent. Parce que nous, là, on suit un petit peu moins... on n'est pas des gros chasseurs, chasseuses. Mais ceux qui suivent ça le savent très bien. On va s'en reparler de toute façon. Puis, tu sais, c'est ça que c'est toujours le fun de savoir aussi. C'est quoi l'affaire à avoir cette année à la chasse? Là, il y a tout le temps des affaires nouvelles qui sortent. Pis,
1: ben, c'est même l'urine, mais il y a d'autres choses aussi.
0: Oui, il n'y a pas juste ça.
1: Ça, là, juste ça, moi, tu me perds.
0: J'ai hâte de voir. Des fois, ça arrive des fois qu'ils nous amènent des échantillons.
1: Oui.
0: Pour nous faire sentir à quel point ça...
1: Celle-là, c'est pas nécessaire.
0: Ça parce que
1: je le sentirais pas. Éric, si tu m'écoutes, je le sentirais pas pareil.
0: C'est vrai, t'as le nez bouché.
1: À moins que ça me débouche. Ça se peut.
0: Ça se pourrait que ça te guérisse, même.
1: Ah, ça se pourrait. Ah, ben, finalement, Éric, vas-y.
0: Il faudrait que tu t'enduises le corps d'urine.
1: Pas jusque
0: de mâle.
1: Sentir, ça me va, mais le reste.
2: Ça te dégueu, là.
1: Ouais, mais là, c'est pas.
2: On peut le chat,
1: on voit pas que c'est Mylène qui va trop loin.
0: Les gens à la chasse, tu penses qu'ils font quoi? Ils s'en mettent partout sur leur vêtement.
2: Ouais, mais là, Mylène, le matin, je trouve que tu pousses les limites du bon goût.
0: Arrête donc. Donc, c'est notre nouveau concours. La chasse est ouverte à partir de ce matin dans le Boost. C'est autour de 7h50 qu'on va partir ça pour faire notre premier ou première finaliste. On vous souhaite bonne chance, les chums. Cédric, te souhaite bonne fête. P.A., c'était sa fête.
1: Merci.
0: Hier. Si jamais vous venez de vous joindre à nous, c'était la fête de P.A. hier. Et salutations également à Éric Momo qui dit que c'était assez plaisant en fin de semaine. Il dit, as-tu fait assez beau? Ça n'a pas de bon sens. Il est en Renault. Il dit, on en a profité pour s'avancer pas mal. Ramassage de terrain avant l'hiver aussi. Ça a été très productif. Ouais, chez nous aussi, ça a été bien productif en fin de semaine. Alors, j'espère que vous avez passé une aussi belle fin de semaine chez vous aussi. 5h51, dans quelques instants, on fait le tour de l'actualité du sport. Pérusse se joint à nous et Benoît également avec Nouveau Info dans quelques minutes ici, dans le Boost. Bon matin, vous autres.
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0: 5h55 minutes et on fait un vœu. 5h55. C'est mon petit doigt, Péa.
1: De loin. Je vais pas te donner mes micros.
0: Non, c'est vrai, je vais pas te toucher.
1: C'est ça.
0: Garde ton rhume qui s'éternise pour toute la vie.
1: Hey, j'espère pas.
0: Non, c'est sûr que non. Hey, on a 10 degrés actuellement au Saguenay, 6 du côté du lac Saint-Jean. C'est quand même assez confortable aujourd'hui. On aura un maximum aujourd'hui à 17 degrés, c'est ce qu'on prévoit pour le lac 16. Un petit degré de moins pour le Saguenay. On parle de généralement nuageux. Avec pour le Saguenay un 40% d'averse tard cet après-midi, c'est ce qu'on prévoit.
1: Ah ouais?
0: Ouais.
1: Calique.
0: Ouais.
1: Faut que je tourne une vidéo cet après-midi.
0: Ah, peut-être que tu vas avoir des petits moments d'accalmie, mais peut-être pas de gros soleil, là.
1: Ah, je veux pas de pluie, juste pas de pluie.
0: Bon, là,
1: c'est
0: 40%
1: en fin de semaine, toi?
0: Hey, lundi.
1: On a le crunch,
0: lundi,
1: là.
0: Samedi. Rapport. On est lundi, c'est samedi qui marche.
1: Je mange pas, même.
0: Le 3.
1: On vous en parle tantôt, là.
0: Ben oui.
1: Y en a qui me demandent plus l'argent, comment ça va? C'est ça. C'est dur pour tout le monde, puis on va en parler tantôt.
22: Ah mais non, on peut se le dire, l'inflation, man. Ça,
1: ah non, puis je non, non, puis la milieu communautaire, ça mange dur aussi de ce que j'ai entendu. Là.
0: Et on comprend.
1: On n'y échappe pas.
0: Non,
1: mais j'ai un petit objectif quand même.
0: Ouais?
1: Je vais vous en parler tantôt. Pis,
0: tantôt quand?
1: Je sais pas, là, 7h15, 7h10.
0: Ah, dans ton ticket de quoi? OK, parfait.
1: Demain, le ticket de quoi, on va regarder ça pour les Canadiens, là. Puis c'est la saison qui commence demain.
0: Ben oui.
1: Mais on va tantôt, là.
0: Fini les doubles matchs.
1: Puis le moitié-moitié, là. Le moitié-moitié est à 50$ du 10 000.
0: Hey.
1: 6-12-12, si vous voulez des billets, le moitié-moitié. C'est la dernière semaine. Après ça, il va être trop tard, là. Fait que c'est cette semaine, le moitié-moitié, that's all.
0: Parfait. On va se reparler de tout ça. Autour de 7h10 ce matin, pour tout de suite, on va aller s'informer. Et Pérus est là avec nous autres, bien sûr, pour bien commencer votre semaine avec un classique.
23: Quand on l'a toujours dit, on parle pas assez souvent par année de la condition féminine.
24: Un seul jour des femmes où on parle de la condition féminine.
23: Oh non, condition féminine, c'est tous les jours, là.
24: Quoi?
23: Oui, ma blonde, tout ce qu'elle accepte, c'est une condition.
25: Et on a toujours dit aussi que l'agressivité de la clientèle dans un commerce, c'est non.
23: Oui, est-ce qu'on vous a répondu?
26: Ouais, des vis à béton d'une demi par tour.
23: Ah, on en a plus en stock.
26: En ça, tu n'as plus en stock. C'est pas bon, t'es bien laid.
23: Non, c'est parce qu'ils sont durs à avoir, ils n'ont plus nulle part.
26: En ça, tu n'as plus nulle part. On a peut-être la tête du barbecue en spécial que là-bas, c'est nul.
23: J'ai des une demi par quatre, mais j'ai pas d'une demi par trois.
26: J'ai des une demi par trois que je veux, des une demi par quatre, vis-toi dans le trou du bat.
23: Alors, les fournisseurs, on a misère.
26: Oh, chier.
23: Les fournisseurs de ce temps-ci,
26: les fournisseurs, frère avec,
25: l'agressivité dans les commerces, c'est non.
2: Le message du gouvernement qui dit quoi faire, c'est non ça avec. Dans les débuts de saison du hockey professionnel, le jeune qui se fait appeler pour le camp d'entraînement, il est ému.
3: Comment ça s'est passé quand le Canadien t'a appelé, là?
4: Ben, il me parlait comme si j'étais un enfant, t'sais. Okay. Il me donnait des conseils de vie comme, ben, c'est quand t'as le rocket, t'avales quelque chose. Quand t'as le rocket, t'avales.
3: Il parlait du rocket de Laval.
4: Oh, c'est ça!
2: Et que c'est émouvant un début de carrière de...
0: Lundi 28 septembre, aujourd'hui, on s'informe avec PA.
22: Ouais, puis je vous dirais que ben aujourd'hui, c'est vote par anticipation aussi dans la région, hein, tu oubliez pas, c'est ça a commencé hier, ce sera le cas aussi aujourd'hui. Genre de voir les taux de participation, tu sais, dans un une campagne comme celle-là où il y aura visiblement un changement de gouvernance. Ça peut attirer des gens à vouloir aller voter. Donc, je sais pas comment ça s'est passé hier, mais aujourd'hui, dès 9h30, dans la région, vous allez voir, là, surtout dans les bureaux d'Élections Québec, là, ce sera possible d'aller voter dès 9h30 jusqu'à 20h. Donc, comme ça, c'est réglé pour le 5 octobre. Merci, bonsoir. Mais sachez-le, dernière journée aujourd'hui de vote par anticipation, surtout pour nos chasseurs qui vont quitter pour le bois au courant des prochaines journées. Donc, ce serait le temps de le faire, parce que le 5 octobre, ils vont être dans le bois.
0: Ouais.
22: Ça, est-ce c'était...
0: Ton vidéo, il dit pas pire?
5: Ben, j'ai pas eu le temps de le voir, j'ai entendu le son, puis j'ai... Ben, je m'excuse.
22: C'était quoi?
5: Ben, je sais même pas, j'ai vu... non, c'est Instagram que j'ai pesé tout ça à faire exprès, puis il y a une vidéo qui est passée. Ben, je m'excuse. Donc, le BVA est toi aujourd'hui.
22: C'est ça. Ah. Exact. Rien de plus à ajouter.
0: Bon.
22: La vie est belle.
0: Parfait. Avec mais Benoît...
5: Là, on a besoin de Ben is the man.
0: Oui. Avec Nouveau Info, ce matin, on parle de la CAQ qui trébuche à une semaine du vote.
6: Voilà, la coalition Avenir Québec chute en quatrième place dans les intentions de vote selon un nouveau sondage Léger, Journal de Montréal, publié ce matin. Le PQ est en terrain majoritaire avec 30 % d'appui contre 26 % pour le Parti libéral et 18 % pour le Parti conservateur. La CAQ suit à 16 % tandis que Québec solidaire a 9 % d'appui. Le sondage auprès de 1000 Québécois a été réalisé du 25 au 27 septembre. Il a une marge d'erreur de 3,1 % Un deuxième sondage Synopsis La Presse, publié ce matin, donne aussi le Parti québécois gagnant à 30 %. Toujours en politique, Christine Fréchette s'est défendue toute la journée hier pour la gestion d'une supposée ingérence politique dans la campagne électorale. Son équipe a coulé l'information aux journalistes 10 jours avant d'informer le Service canadien du renseignement de sécurité. Le groupe américain DARC disait vouloir favoriser l'élection du PQ pour déstabiliser le Canada sans plus. On écoute le chef péquiste Paul Saint-Pierre Plamondon.
7: Tout le long, l'équipe de la CAQ sait qu'on n'est pas devant un réel risque d'ingérence dans notre élection, qu'on est plutôt devant un mauvais théâtre, une mise en scène au détriment de l'intérêt public.
6: Enfin, à l'international, les cours du pétrole brut sont repartis à la hausse sur les marchés internationaux. Donald Trump a refusé l'offre de l'Iran pour rouvrir le détroit d'Ormuz en fin de semaine. Le président américain s'attend à une reprise des négociations sous peu. Voilà, c'est complet pour tous les détails et autres nouvelles. Visitez lenouveau.info.
5: Merci, Benoît. Le Canadien, on a procédé à des retranchements hier. Les plus majeurs sont ceux de Jacob Fowler, le gardien de but. À Owen Beck, je pense qu'Owen Beck, là...
22: On va oublier ça.
5: Là. Et David Rennemacher, qui a été soumis au balotage. Pas balotage, pardon. Cédé du côté de Laval. Et 9 joueurs ont été soumis au balotage. Parmi eux, Capo Kakkonen, Alex Belzil, Samuel Poulain et bien d'autres. Donc, ça ressemble à ça. Les Sacs, ça a été une belle fin de semaine. Fin de semaine parfaite. 2 gains contre Bécomo, dont 6-0 hier au centre Vézina. Au football de la NFL, hier après-midi, ben, victoire de Pittsburgh 30-27 sur Cincinnati. Également, Josh Allen, malgré 3 revirements, on a réussi à battre les Chargers de Los Angeles 24-16. Donc, une belle victoire des Bills. Et on jouait à Rio hier, imaginez-vous donc, les matchs internationaux entre Baltimore et Dallas. Et victoire des Ravens 34-31. Et Bo Nix a inscrit un touché au sol hier soir avec 47 secondes à faire au quatrième quart. Et les Broncos ont vaincu les Rams de Los Angeles 30-26. Les Rams, que tout le monde voyait grand champion du Super Bowl, ben, il n'est pas trop tard, mais sont quand même une victoire, 2 défaites. Et en terminant, Leilani Fernandez a remporté le tournoi de Singapour. Et non du Singapour. C'est ça, le Singapour, c'est un bar, c'est à Saint-Do. Puis les tournois qu'il y avait là, normalement, c'était pas du tennis, c'était d'autres choses.
22: Ah, OK.
5: Ouais. C'est tout, mesdames. J'ai terminé là-dessus. Je te laisse la parole.
0: Ben, c'est bien gentil. Merci beaucoup. J'apprécie
5: ça me fait plaisir.
22: De retour en studio.
0: De retour en studio, Mylène. Salutations à Brandon qui veut avoir le lien pour le moitié-moitié pour
5: loguer,
0: pour la petite randonnée. Ben oui.
5: Tu peux passer. Je suis pas logué sur ces messages-là. Fait que, faut parler dans mon dos. C'est le temps. J'ai beau pas un message.
0: Ben, d'ailleurs, il y a quelqu'un qui a dit que Dicker aurait de la misère à éviscérer un orignal si l'urine, les cœurs, on parlait de s'enfuir du
5: jeu.
0: On parle beaucoup de chasse.
5: Regarde, OK. On va régler le problème, là. Videlaise, orignaux, moi, cuisinier. Moi, cuisine. OK, moi, je cuisine. Ah, c'est bon. OK, c'est clair, ça.
0: C'est ça que tu fais, toi.
22: T'aimes-tu ça, cuisiner, de ça, toi?
5: C'est pas arrivé souvent dans ma vie.
22: Okay.
5: pas arrivé souvent dans ma vie. J'ai pas d'amis. J'ai encore moins d'amis chasseurs. Mon meilleur chum n'est pas chasseur. Fait que...
0: Il arrête pas de dire qu'il n'y a pas d'amis.
5: C'est vrai. C'est très vrai que j'ai pas d'amis.
0: T'as plein d'amis.
5: Non, c'est pas vrai.
0: Salutations à LP Boisvin qui dit ça. T'as un bon matin, la belle gang du Boost également. Dans quelques instants, on s'en va dans la petite vie du Boost. Dickie qui.
5: Tombé dans les pommes.
0: Tombé dans les pommes. Ça faisait-tu longtemps que t'as pas tombé dans les pommes, Dickie?
5: Pas un an.
0: Ah, c'est juste un an.
5: Bande de fer.
0: Ah, ouais, OK, on s'en reparle.

0: Qu'est-ce qui est encore arrivé à l'équipe du Boost? Voici une autre tranche de leur petite vie.
1: Il est 6h06 minutes dans le Boost. C'est comme ben du monde ces temps-ci. T'es allé toi aussi, à ton tour, faire un petit tour dans les pommes.
2: Aux pommes.
1: Ah oui.
2: Absolument.
1: Dans quel verger t'es-tu dirigé?
2: Ça s'est fait en vendredi, en après-midi, à part de ça.
3: Dans après-midi?
1: Vendredi, après-midi.
2: Oui, parce que je me suis dit, il va y avoir moins de monde.
1: Ouais.
2: Et visiblement, ça a été mission plus qu'accomplie. J'étais allé dans le coin de l'île aux coudes, là. C'est-tu Bergeron?
4: Ah, je sais pas. Je connais pas le secteur de l'île.
2: Je me mets dans une autre famille, puis ça part d'ici, c'est Bouchard. Je pense que c'est
1: Bergeron. Ah, le verger là-bas, j'ai aucune idée.
2: Je pense que c'est Bergeron, le verger à l'île aux coudes.
3: Tu vers la gauche?
2: Ben, tu peux pitonner. Ouais, c'est ça.
1: Ça nous dérange pas tant que ça, moi, c'est ça, la précision.
3: T'étais sur l'île. D'ailleurs, à ce temps-ci de l'année, il doit rester de la pomme en masse, là.
2: Ah, il est en masse. Je confirme qu'il est en masse. Il y a de la pomme, il y a de la poire. Il n'y a plus de prunes, par exemple. Tu veux qu'il y ait des prunes?
1: Est-ce qu'il y a des ananas? Comment? Des pommes, des poires, ananas.
4: Mais pas dans le bon pays.
2: Non, Minel. Non,
1: il n'y en a pas. Ah, je sais pas, j'avais le goût de chanter ta
2: Fait que là, il y a plein de. Mais il y a tellement de variétés de pommes que tu sais plus de m'amener lequel qui est bonne.
1: Ouais.
2: Puis tu sais, tu le disais tantôt, P.A., tu as su goûter. Mais oui, mais tu sais, quand t'as la goutte 2-3, là, t'arrives à la quatrième, t'es comme.
4: Tout pareil.
2: Mais là, j'ai à madame, j'ai quelqu'un que vous avez des. Elle dit, aimez-vous ça sucré? Oui. Elle dit, va chercher la Zestar. Z-E-S-T-R. Zestar.
1: Hey.
3: Zestar. Je la connais même pas.
1: J'ai jamais entendu ça, puis je connais. Pas pire les pommes, puis j'en mange pas mal.
2: Mais bref.
4: Y a-tu comme une aura de Dieu autour de l'arbre? Genre, ça fait oh!
1: Est-ce que les branches
2: c'est
1: sont
2: Penneau,
1: en or?
2: C'est
1: Penneau.
2: Merci à l'équipe web. C'est Penneau.
1: Ça, ouais. Verger le plus connu et emblématique de l'île aux
2: coudes. Une chance que j'ai mon équipe web.
1: Ah oui.
2: Et ah oui, une chance. Et fait que là, je vais écouter, là, je goûte, je dis, mon Dieu, elle est donc bien bonne. Elle était molle un peu, par exemple, c'était le temps que j'accueille, là. Mais elle était vraiment bonne.
1: Moi, si c'est pas croquant, j'aime pas ça.
2: Ouais, ben, la croque pareil, là. Tu sais, tu croques dedans pareil, mais.
4: Elle surette un peu.
2: Non, elle est sucrée. Okay. Elle est sucrée, puis elle est. Écoute-moi, c'est une des meilleures pommes que j'ai jamais mangées de ma vie, là, okay. Honnêtement.
3: Des estards.
2: Et là, j'ai eu un flashback. J'ai dit, si tu es. Parce qu'il y a une couple de semaines, je pitonnais à la radio, puis pour pas y nommer, j'étais à Radio-Canada. Puis tu sais, des fois, la fin de semaine, Radio-Canada, ils ont des grands sujets intellectuels.
3: Ah oui.
2: Et là, ça parlait de pommes, et ça parlait d'une pomme, parce qu'il y a des variétés de pommes, il n'y en a pas rien que 3-4, il y en a bien plus que ça, qui avait été développée à l'Université du Minnesota en 1999. C'est relativement récent, là. Et que ce type de pomme-là, si tu voulais l'avoir dans ton verger, fallait que tu t'achètes le brevet. Il y a un trademark là, relié à ce type de pomme-là.
4: Et le brevet ne doit pas être donné, là.
2: Non, il n'est pas donné. Puis il y en a seulement deux vergers au Québec qui ont ce type de pomme-là. Ouais.
4: L'autre, c'est sur l'île d'Orléans.
2: Puis là, je me souvenais d'avoir entendu ça, mais j'allumais pas, tu sais.
1: Ouais.
2: Fait que là, puis moi, vous me connaissez, quand je croche quelque chose, je vais aller jusqu'au bout de l'histoire.
4: Pas pire.
2: Fait que là...
1: Oui, on confirme.
2: Fait que là, je goûte à la pomme, puis tout, puis mais vraiment bonne. Puis là, hier, je me mets à faire des recherches sur la Zestar. Ah si, c'est elle.
1: Ah oui?
2: C'est elle.
4: Mais là, t'en as ramassé une coupe, là.
2: Ma mère m'a taxé un peu. Ma mère, je peux-tu m'en prendre une coupe? Tu sais, j'avais qu'acheter un sac, tu sais. D'habitude, je n'achète deux, trois, puis j'en perds un, puis la moitié de l'autre. Là, je vais me dompter cette année, moi, je n'achète rien qu'un sac.
4: Un genre de 20 livres, là, peut-être.
2: Oh, même pas, je suis allé dans le 8, là.
4: Oh, OK.
2: Ouais.
4: OK.
2: Le problème là-dedans, c'est que ma mère a décidé de se taxer. De me taxer, comme à l'école. Elle dit, je peux s'en prendre une coupe? Je dis, ben oui. Elle a 7, c'est correct? Ben oui, c'est correct, 7.
3: Oui.
2: Fait que ça, mais c'est correct. Fait que tout ça pour dire que si vous allez aux pommes et vous allez dans le coin de l'île aux coudes, puis d'après moi, la semaine prochaine, elle va être encore bien bonne, la Zestar. Elle est renommée pour une des meilleures pommes au monde.
1: Hey, tu me donnes le goût, là.
2: Ben là, ça n'a pas des goûts, remarque.
1: Peux-tu t'en acheter 20$ la pomme, genre?
2: Non,
1: pour
2: j'en vends pas, elle ne m'amène pas. Non.
3: Puis ça, c'est vrai, je le
2: Non, je n'ai plus qu'une autre sorte, mais le reste, rien. Mais je savais avoir su que c'était elle, je m'en suis ramené au sac.
1: Je comprends, tu t'en ramasses.
2: T'es cœur.
1: Tu vends ça par les soirs, tu te fais de l'argent avec ça.
3: Mais c'est vrai que c'est fou, tu regardes des images d'une pomme Zestar. Ça se ressemble toutes des pommes, hein.
2: Ben
3: c'est vraiment un coup que t'as croque, tu sais, c'est... Des fois, il y en a qui sont comme plus rouges, il y en a qui sont comme plus... Elles, c'est une pomme
1: plus pâle, ouais. Mais les pommes sont vraiment bonnes cette année. Moi, chez nous, j'ai un pommier, c'est un Cortland. Sont toujours bonnes, mais cette année, ils sont particulièrement bonnes. Je sais pas, il y a eu quelque chose peut-être dans la météo qui fait en sorte qu'ils sont plus croquants, sont un peu plus sucrés. Mais un de mes, pas voisins, mais presque, a une autre sorte que je me souviens pas, c'est quoi? La pomme est vraiment plus pâle. Elle est écœurante aussi, elle est croquante. Il y a quelque chose, la pomme est... est vraiment délicieuse cette année. Les pommes sont bonnes.
2: Mais ça se développe dans les universités, les pommes, Astor. C'est fou, pareil.
1: Ouais. Hey, c'est débile. Zestar. Écoute, si vous allez dans les pommiers, demandez s'ils l'ont, mais ils l'ont pas vraiment pas partout. Tu dis qu'il y en a deux au Québec. Fait qu'on le sait
2: quand
1: même
2: à l'île aux coudes. Peut-être qu'à l'île longue, je sais pas, mais je sais que Benno et l'île aux coudes, il l'a bien. Il reste encore pas pire.
1: Ouais, c'est pas pire, ça. On aime ça. Dans quelques instants, c'est notre question inutile. C'est laquelle votre pomme préférée, vous autres, les gens? C'est notre question inutile ce matin.
3: Sais,
1: moi. Ah, moi aussi, je le sais. Je l'ai tatoué sur le cœur. Je suis sur le bord de me faire un tatouage.
2: Là, s'il y en a un de vous deux, c'est les pommes vertes, le char du studio.
1: Pourquoi?
2: Les pommes vertes.
1: Mais voyons donc.
3: Parce que de mon côté, moi, je te rassure.
1: Moi, c'est pas ça non plus, mais c'est très bon. Les pommes vertes sont dans mes bonnes pommes. Là. Quand sont bonnes en Moses.
3: Des bonbons à pommes vertes. Ah, ça, c'est bon.
2: Oui, ça, oui, ben, hein.
3: Ça, c'est bon. Mais il n'y a pas de pommes là-dedans.
1: 6-12-12, c'est juste ça le détail. Micro iHeart ou le 690-9400. Quelle est votre sorte de pomme préférée, les chums? C'est notre question inutile ce matin.
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2: Il est 6h19 minutes alors que le soleil se lève sur le Saguenay-Lac-Saint-Jean. Tout le monde nous en parle via la messagerie texte au 6-12-12. Sylvie nous dit qu'il y a un super lever de soleil à l'usine d'asphalte. Il y a Martin Maltais qui nous envoie une photo. Le lever de soleil, le ciel est rose en ce moment. Puis on a reçu d'autres photos également. C'est de la part de Mathieu, entre autres, qui nous envoyait ça aussi. C'est magnifique ce matin. Très, très beau. Début de journée. On est à 10 degrés au Saguenay, on vous le rappelle. 6. Du côté du Lac-Saint-Jean, on s'est parlé de pommes. Dicky qui est tombé dans les pommes en fin de semaine, qui est allé faire un tour du côté de l'île aux coudes.
3: D'ailleurs, oui? J'ai rencontré quelqu'un sur le traversier, puis il me disait, hey, Monsieur Dicky, genre, oui, il disait, hey, on se croise souvent quand on va à Tadoussac, on est allé aux coudes. Ah, ben oui, tabarouette. J'ai manqué ma chatte, pomme, j'aurais dû dire, hey, je dis, prochaine fois que tu y vas, appelle-moi, on va se plier sur le gars. J'aurais bien fait.
2: Ouais, puis c'était qui? T'as-tu demandé son nom?
3: Non, j'ai pas demandé son nom.
4: Toi, tu pilles ton gaz de même, puis tu fais du covoiturage avec n'importe qui, toi.
2: Pourquoi pas?
4: Bon, pour sauver du gaz. J'avoue, avec le prix du gaz, là, 2021,
3: ouais, non, il y a des gaz dans Simonac, dans le parc de Galilée.
4: Oui, c'est vrai.
2: Ouais. Puis, Dicky, tu nous en as parlé, la Zestar. T'as goûté à une sorte de pomme, semblerait-il, qui est parmi les meilleures. Et il y a juste deux brevets au Québec pour cette pomme-là. T'as pu goûter à ça au verger Penneau. On le redit à l'île aux coudes. Et on vous a demandé, justement, ce matin, c'est quoi, vous autres, votre sorte de pomme préférée? Il y en a des tonnes, des sortes de pommes au Québec. C'est laquelle votre préférée? Et
3: Toulouse, c'est sûr, c'est la Gala.
2: Ah, la Gala? La Gala arrive pas loin dans mon temps.
3: J'avais juste le goût de name dropper Gala.
4: Je la connais même pas.
2: La Royal Gala, est vraiment.
4: La Royal Gala?
2: Elle est bonne, elle est croquante. Mais non, moi, c'est la Honey Crisp.
3: Ah oui, oui, oui. Oui.
2: Je suis plus capable d'aller en bas de ça depuis que j'ai coupé. Parce que moi, j'aime ça croquant, je voulais dire.
4: D'aller en bas de
2: un
4: ça.
2: Un peu sucré.
4: Ça se prend pas pour de la merde, là.
2: Non, mais dans le sens que des fois, c'est une pomme qui se vend un petit peu plus cher que les autres.
4: OK.
2: Mais ça me dérange pas, je l'aime trop, moi, celle-là. Fait que je vais pour la Honey Crisp.
3: Il y en avait aussi chez Penneau.
2: Oui.
3: Ouais.
2: C'est populaire.
4: Ah oui,
2: ça,
4: mais là, j'imagine, tu sais, mettons, quand tu vas au verger, c'est le même prix, peu importe, là.
3: Oh oui, c'est pas
2: plus cher parce qu'elle est hot, là, c'est ça.
4: Non. De la trier le sac à un moment donné.
3: Non, elle trie pas le sac, tu portes le sac, puis tu le remplis.
2: Ah ouais, ça vaut la peine, là. C'est laquelle, toi?
4: Et moi, c'est un classique. Si je vous dis un classique, c'est quoi?
2: Macintosh.
4: Moi, Macintosh, j'adore.
2: Ouais, moi, je
4: me tanne pas, moi, Macintosh.
2: La pelure, juge, moi, être trop coriace.
4: Vas-y, dis-moi, juge-moi. Juste après la pomme verte, il y a Macintosh.
2: Ah ouais, tu disais que tu nous jugeais cette pomme verte. La pomme verte, c'est bon aussi, là, quand sont dans leur bonne période.
4: Une pomme verte,
2: là,
4: parce qu'on dirait qu'elle est tout le temps dure. Parce que je sais pas si moi j'ai été chanceux. Là.
2: Souvent.
4: Hein, comme tu dirais, Mylène, des pommes qui sont...
2: Dures.
4: Les pommes vertes sont souvent dures.
2: Dures.
4: Mais je suis un cas de Macintosh, moi.
2: Bon,
4: moi, là, quand je rentre, là, tout le monde part d'un bord à droite. Moi, je cherche l'arbre des Macintosh.
2: C'est un classique.
4: Puis je m'en vais y manger. J'en ramasse pas.
2: Toi, Dicky?
3: Ben, je te dirais que c'est la Zestar, moi.
2: Ah, c'est devenu la Zestar, C'est ça, c'est ta pomme.
3: Sinon, la Cortland.
2: Ben, elle est bien bonne dans les desserts. Moi, c'est ce qu'on a comme pommier chez nous, là. Fait que c'est ça qu'on en mange. Elle est très bonne, là, en ce moment. Elle est super bonne.
4: Les tartes aux pommes, là.
2: Ben oui, les croustades aux pommes. Ça, j'avoue que c'est une pomme qui vient molle. Moi, j'aime pas ça de la pomme qui reste redasse dans un dessert.
4: Non, c'est ça.
2: La Cortland, elle est bonne. Elle vient toute molle. Elle vient comme compotée. C'est bon. J'en mangerais là, de la petite croustade aux pommes. Ça serait vraiment bon. Ben, vous autres, 6-12-12 et micro iHeart, votre sorte de pomme préférée. Il y a Stéphane, qui aime bien comme toi. La Macintosh, un classique. Il dit, moi, je suis pas un grand consommateur de pommes, mais j'aime bien la Macintosh. Tu sais, on s'entend-tu que si tu demandes au Québec, tu fais un sondage, c'est sûr que c'est une des pommes qui sort beaucoup aussi, là.
4: Oui.
2: C'est une des plus connues, à mon avis, là. Puis tu disais que tu avais ramassé aussi des poires, hein, dans ta cueillette. Dicky, ben, il y a quelqu'un qui nous écrit. Moi, c'est Louis. Salutations, Louis. Il dit, moi, je préfère la pomme poire. Tu sais, comme rouge. Puis c'est vrai que c'est bon aussi, la pomme poire. C'est un mix des deux. Mais tu sais, quand on aime les pommes, je te dirais qu'on aime pas mal toutes sortes de pommes.
4: Ben oui, c'est ça qui arrive.
2: Tu sais, sont pas mal toutes bonnes, effectivement, là. La Ambrosia.
4: Ambrosia.
2: Je la connais pas non plus, celle-là. Sylvie nous dit goûter à ça. C'est la meilleure. Avant, j'étais vendu Gala ou Honey Crisp. Oh, OK, tu me parles, là. Mais maintenant, Ambrosia. Il faut choisir celles qui ont pas la pelure épaisse.
4: Elle vient de Saint-Ambroise.
2: Ambrosia.
4: C'est là qu'on la retrouve.
2: Juste en avant du géant.
4: C'est ça.
3: Juste pour le fun, savez-vous combien il y a de variétés de pommes dans le monde?
4: Il doit en avoir genre 1000.
3: 1000? Bien.
2: Dans le monde? Moi, au Québec, j'aurais aimé ça savoir. Dans le monde, il doit en avoir
3: Au Québec, on parle d'une douzaine.
5: Ah, mon Dieu, fait que mon 1000 doit être loin, là.
2: Ah, ouais, je sais pas. Aucune idée.
3: 7500.
5: Eh, mon Dieu, finalement.
2: 7500 sortes de pommes à travers la planète.
5: C'est qui le gars qui les a toutes goûtées pour dire, ouais, ça, c'en est une autre?
2: Ouais,
5: ça, c'en est une autre. Ça, c'est pas la même.
2: On peut-tu y parler après Francis de Grandpré?
5: Mais après, on le trouvera pas, ce gars-là.
2: Lève ton verre. C'est notre question inutile ce matin concernant les pommes. Votre sorte préférée? Continuez de nous écrire au 6-12-12.

0: Il est 6h27 minutes sur Énergie 94.5 et on nous indique que la ambrosia, on peut la trouver ici au Saguenay dans certaines épiceries, du quai.
1: Ouais, il y a LP, il y a de l'écrit chez Maxine, là.
0: La ambrosia. Okay. Donc, ouais. Si vous voulez goûter à ça, Sylvie qui nous l'a suggéré, puis elle dit qu'elle était vendue Royal Gala ou Honeycrisp avant, puis que c'est maintenant, c'est la ambrosia. Alors, ça peut être une nouvelle sorte à découvrir. Guillaume, qui dit que pour sa part, lui, c'est l'aspartan ou la empire. On les retrouve aussi pas mal, ça, en épicerie, souvent.
2: OK.
0: Au côté de la Macintosh, justement, là, puis de la... C'est laquelle, l'autre? Ah, là, j'ai un blanc, pas la Lobo. En tout cas, il y en a une autre dans ce coin-là qu'on retrouve tout le temps. On dirait qu'ils sont là à l'année, ces pommes-là. Jonathan, Royal Gala, ou les petites pommettes qui font cligner de l'œil gauche et qui tirent sur les joues, les petites pommettes rouges qui sont surettes, surettes. Il y en a qui font de la belle petite gelée de tout ça, par exemple. La petite gelée de pommettes, là, ça, c'est bon, bon, bon.
1: Ah, moi, là, à chaque fois que je reçois de la gelée de pommes, là, en cadeau, là.
0: Ouais.
1: Je dis, ah, ça va être bon, ça. Puis là, j'y goûte une fois. Après ça, plus ça va, plus ça meurt dans le fond du frigidaire.
0: Ah ouais.
1: Ouais, le petit pot, là, plus ça va, plus
0: parce que tu sais, sur une petite toast ou avec toi qui aimes beaucoup les fromages.
1: Ben c'est ça.
0: Sers ça avec des petits fromages, c'est bon là.
1: Ouais, mais c'est ça l'affaire. J'aime tellement les fromages que la gelée de pomme m'en sacre un peu.
0: Ah ouais, moi je trouve que ça rajoute le petit côté sucré salé.
1: Ça fait bon. C'est une belle présentation par exemple.
0: Ouais, fait qu'on note à tout le monde qui aurait envie d'offrir des petites gelées, de la petite gelée de pomme à tiquer. On offre là à quelqu'un d'autre qui va le plus l'apprécier.
2: C'est ça.
0: Il en veut pas de la petite gelée.
1: Faites-moi un paquet de bacon.
2: Donne-moi
0: du bacon à la place.
1: Moi du bacon, bonne
0: saucisse. Ah, merci.
2: Tout bien, hein?
0: Merci pour vos réponses. Au 6-12-12, dans quelques instants, on va se parler de quoi dans ton premier sujet d'actualité, PA?
2: On va aller voir les sondages.
0: Oui, ça a changé pas mal.
2: On a un chiffre, là. On a une couple d'affaires à regarder ce matin là, concernant la politique québécoise.
0: À une semaine des élections, ça achève, ça, là.
2: On est rendu là.
0: On s'en reparle dans les prochaines minutes ici dans le Boost. Un bon matin à vous autres, les chums.
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0: le 28 septembre. On est au lendemain de la fête de notre PA, d'ailleurs.
1: Ouais.
0: On se souhaite encore bonne fête, là.
1: Merci bien. Avec ton petit chocolat chaud, ma belle.
0: Ben oui, t'as été gâté un matin.
1: Pratiqué.
0: Oh, le nid ce matin, il a pensé à
2: alors, je pense en face, là.
0: Ben, t'es fin, il a pensé.
2: D'ailleurs, je n'ai jamais débarqué au team sur le boulevard Saguenay, le dernier team qui a ouvert, là. Ouais, le sprint en face de l'alcan, là.
0: Oui.
2: Il est beau.
0: Ouais.
2: Ah oui. Belle place. Salutations à la madame travaille de l'alcan qui me tenait à la porte quand je suis sorti, très gentil.
0: Bon, il a rencontré du monde fin en plus, ça va bien. Hey, le verger de Tilly, Saint-Antoine de Tilly, ils ont la fameuse pomme Zestar. Et c'est vrai qu'elle est excellente, nous dit Mathieu, qui a goûté lui aussi. C'est la fameuse pomme. La top pomme créée.
2: À l'Université du Minnesota.
0: En laboratoire.
2: Ah ouais.
0: C'est hot au bout, t'as goûté à ça.
2: J'ai le cerveau qui flash depuis que je n'ai mangé.
0: Ah oui, t'es devenu smart depuis ce temps-là. Ça t'a donné comme. Je sais pas. Ouais.
2: Ah, le naturel va revenir, mien.
0: OK. Hey, dans les prochaines minutes, on va se parler des sondages parce qu'il y a une semaine des élections. Ça...
1: Ouais, il y en a une couple en fin de semaine des sondages.
0: Oui, puis ça varie pas mal, puis la CAQ continue de descendre.
1: Ouais, tu vas nous parler de ça. Là. Bien, là.
0: Dans les prochaines minutes, avant ça, dans le sport, Diguay.
2: Hélène, quelle heure est-il?
0: Il est 6h36, l'heure du sport.
2: Exactement.
0: Ah,
2: c'est bon. Le Canadien qui se prépare en vue de son premier match demain contre Toronto, à Toronto. On a retranché Owen Beck, David Reinbacher et le gardien de but Jacob Fowler. Il y a des joueurs qui ont été soumis à balotage. 9, entre autres, il y a Alex Belzil là-dedans sans surprise. Samuel Poulin sans surprise aussi. Et les Sags, ben, ça a été une belle fin de semaine. 2 victoires contre Bécomo, dont 6-0 hier au centre Gorgeous Vezina. Également dans le monde du sport, ben, victoire de Pittsburgh hier au football, 30-27 sur Cincinnati. Également, ce match-là avait lieu à Rio. Rio de Janeiro, comme on dit à Radcan. Rio de Janeiro. Janeiro. En tout cas, Abareno.
0: Abanero.
2: Fantaillé le gros. Donc, victoire de Baltimore, 34-31 sur Dallas. Également, malgré 3 revirements, les Bills de Josh Allen ont gagné 24-16 sur les Chargers de Los Angeles. Et toute une fin de match hier, Bo Nix qui a inscrit un toucher au sol avec 47 secondes d'affaire au quatrième quart. Et victoire des Broncos de Denver, 30-26 sur les Rams de Los Angeles. Et Leilani Hernandez a remporté le tournoi de Singapour.
1: Bravo!
2: Un sixième titre pour elle en carrière, donc...
0: Félicitations!
2: Ben oui. Ouais,
1: le pire, c'est que je pense que c'est la semaine passée, je te disais, il me semble que Leilani Hernandez, ça n'a pas gagné grand-chose dernièrement.
0: Bang! Dans tes dents!
2: Ben oui.
1: Tiens ma bière!
0: Tiens ma bière!
1: Bon, peut-être qu'elle n'avait pas une bière, là, mais...
0: Non, peut-être pas.
1: Un petit power raid, là,
2: une commandite.
0: Probablement.
2: Moi, en passant, j'ai deux mains. Moi, j'ai deux mains. Fait que vous pouvez mettre une commande à chaque main. Vous savez, c'est quoi mon slogan 2026?
0: C'est quoi?
2: Ça paye, je suis là.
0: Parfait, ça. Ouais. Entre 6 et 9 actuellement sur le Saguenay-Lac-Saint-Jean, c'est 17 comme maximum aujourd'hui. Plutôt nuageux, là, selon Environnement Canada, avec 40% d'averse pour le Saguenay seulement tard. Cet après-midi, c'est ce qu'on prévoit pour la petite vidéo pour commencer la semaine.
2: C'est fait. La moitié-moitié va te franchir les caps du 10 000 $
0: Wow!
2: 10 000 okay. 10.
0: Oh, ben bravo! Ouais, vous êtes,
2: il reste encore 8 jours. Là, ceux qui attendaient que ce soit plus payant que ça, là. Ben là, on est dans 5 chiffres à matin.
0: Oh oui, le 10 000, là, ça commence à être du sérieux. Là.
2: Oh,
0: si vous voulez avoir le lien pour la moitié-moitié, il y en a plusieurs qui l'ont demandé depuis très tôt ce matin, oui. D'ailleurs. Continuez de le faire via le 6-12-12.
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1: Ouais, bon, on est là-dedans, là, tu sais, puis même s'il y en a qui veulent aller voter, c'est encore possible de le faire par anticipation, parce que il y en a plusieurs qui nous ont écrit dans les dernières semaines pour nous dire, hey, c'est parce que, tu sais, avec la période de la chasse, ça fait en sorte qu'il y en a bien gros qui vont aller dans le bois, qui n'auront pas le temps d'aller voter. Donc, c'est le temps de le

0: Ouais, c'était hier, c'est aujourd'hui. Ça va ouvrir vers 9h30 à peu près. Ça devrait fermer vers les 20h. Et comme je te disais tantôt, j'ai hâte de voir le taux de participation parce que, tu sais, on est quand même dans un grand possible changement de gouvernement, on va se dire. Là, on regarde les sondages, puis tu sais, visiblement...
1: Ça s'enligne pour ça.
0: T'sais, la coalition Avenir Québec n'a pas l'air d'un parti qui est sur la bonne traque pour reprendre les rênes du gouvernement. Mais ça, c'est loin d'être une surprise. Donc, ce matin, je vous ai parlé... Synopsis La Presse. Bon, on va y revenir, mais c'est parce que il y a pas seulement lui, il y a aussi le sondage Léger, le journal TVA.
2: Parlons-en, oui.
0: Parlons-en. Surtout celui-là. Non, on va regarder les deux. On va regarder par celui de Léger, le journal TVA. On va commencer par lui parce que c'est là que la CAQ mange une petite volée. Ah, on va se le dire. Bon, premier à 30%, bon, le Parti québécois. Il y a pas de surprise là-dedans. Paul Saint-Pierre Plamondon qui a connu quand même des bons débats, puis même, je vous dirais, avec ce qu'on a vu dans le dernier débat de Radio-Canada la semaine dernière, je pense pas là-dedans qu'il y en a qui a fait des points ou qu'il y en a qui a perdu des points. C'était juste une cacophonie pendant une heure et demie. Mais bref, tu sais, Paul Saint-Pierre Plamondon s'en est quand même très bien tiré. Et tu regardes dans les sondages, ben, il est à 30%. Deuxième, Charles Milliard, 26. Hey, 26, il est pas si loin, là. Et je pense que les libéraux vont s'en vouloir parce que l'une des choses qu'on a vraiment... Tu sais, qu'on a dénoncé de la part des libéraux, pas dénoncé, mais juste souligné, tu sais, dès le début de la campagne, c'est que Charles Milliard, qu'on s'est embarqué dès le jour 1, on le connaissait pas. On savait pas c'était qui. On dirait que pendant tout l'été, il était chef libéral. Il était là, il aurait pu commencer à se montrer à face.
1: Ça a été long avant que la machine soit en marche.
0: Tu sais, question qu'on apprenne à savoir c'est qui. Tu sais, comme moi, mettons au début, qui était pharmacien, je sais pas, tu sais, ce genre d'affaires-là, ce genre de détails-là. Il y a un conjoint, tout ça, tu sais, on le sait pas, tu sais, c'est... Et là, on arrive en campagne électorale avec l'autobus, sa face est même pas dessus.
1: Ouais.
0: Là, tu sais, aidez-nous à le connaître. Puis vois-tu, regarde, je trouve que, à part dans le premier débat, il s'est quand même bien débrouillé, puis il monte dans les sondages. Tu sais, fait que, regarde, ben, visiblement, on s'est peut-être pris trop tard du côté des libéraux. Troisième, ben, c'est Éric Duhaime à 18%. Et quatrième, vous avez bien entendu, Duhaime est troisième à 18. Quatrième, la CAQ et l'équipe Christine Fréchette à 16%, qui viennent encore de perdre 4% dans leur sondage, et TQS qui ferme la marche à 9%. Mais eux, c'est à peu près ça depuis le début. Fait que visiblement, la CAQ, c'est une dure fin de campagne. Tu sais, en début, on a comme une lancée avec Mark Carney, avec tous les tarifs douaniers.
1: Il était deuxième, là.
0: Ben oui, puis tu sais, elle brandissait, tu sais, l'épée en disant « on s'en va se battre pour les Québécois et Québécoises ». Mais là, on a tout fait « c'est correct, les tarifs, là, on en revient, là, tu sais, puis à un moment donné... C'est plate à dire, mais il y a d'autres partis qui sont capables de nous aider aussi, là, tu sais. Mais au début, ça l'a aidé. Ça s'est soufflé. Là, en fin de semaine, il y a eu l'histoire de l'ingérence qui a été sortie, puis tout ça, puis la CAQ qui a essayé d'attaquer avec ça. Puis, comme diraient certains, comme Éric Duhaime qui dit, elle a essayé de faire peur au monde, là. Mais c'est comme une tentative de plus qui n'a pas fonctionné. Effectivement, en fin de semaine, là, ça a été détruit, cet argument-là, par tous les chefs de parti. Donc, malheureusement, pour la CAQ, pour l'instant, c'est une dure fin de campagne. On va retourner vers le synopsis La Presse. Vous allez voir, là, c'est sensiblement la même affaire. On a le Parti québécois grand premier à 30%. On a les libéraux, deuxième à 22%. On a la coalition Avenir Québec, troisième à 17%. À égalité avec Éric Duhaime à 17% et Québec solidaire à 13%. Là, c'est parce qu'Éric Duhaime, là, son pourcentage de vote, lui, va surtout être à Québec. On s'entend, là. Éric Duhaime, il va en faire passer du côté de Québec. Combien? Je sais pas. J'ai parlé des candidats ici dans la région qui sont même pas pour le Parti conservateur. Du côté des pointages, on s'entend à peu près entre 10 et 12 députés pour Éric Duhaime. Dans le coin de Québec. Ça se pourrait très bien. Fait que son 17% dans les sondages, là, c'est probablement un 17% qui vient de Québec. C'est pas de Montréal, un peu des régions, ben, tu sais, oui.
2: Il y a des candidats qui font campagne, puis d'autres... moi, Jonquière, je sais même pas c'est qui.
0: Ouais, ben c'est ça, là.
2: Je pense qu'il s'appelle Yannick, mais c'est tout. Je pense j'ai pas vu de pancarte encore, rien. À Chicoutimi, tu sais qui?
0: Non, c'est Catherine Morissette, surtout, hein,
2: ben oui,
0: qui est comme la vedette conservatrice de la région. Puis, tu sais, tu vois, ses pancartes sont partout, là. T'sais, tu t'en vas dans Dubuc, là, elle est partout, là. Puis même Éric Duhaime, j'ai commencé à le voir aussi, ça, de plus en plus. J'ai vu des pancartes du Parti libéral.
2: Moi aussi.
0: J'ai commencé, là.
2: Faites le saut aussi, moi. Hein? Okay. Faites le saut en game.
0: On s'entend que c'est juste pour l'image. Il se passera pas grand-chose, là. Fait que bref, c'est là qu'on en est. Garde, on est à une semaine, jour pour jour, du vote. C'est le 5 octobre que ça se passe. Mais aujourd'hui, vote par anticipation dès 9h30 jusqu'à 20h. Donc, mais, tu sais, je veux pas le dire de même, là, mais tu sais, regarde, c'est... On s'enligne vers un gouvernement péquiste. Ça, c'est clair. Puis ça se peut qu'il soit majoritaire selon les derniers sondages. C'est là qu'on en est ce matin. Mais c'est une photo, c'est une image.
1: Ouais.
0: On verra le 5 octobre au soir.
1: Et deux choses, si on veut aller voter par anticipation, l'endroit où on peut le faire est indiqué.
0: Bureau d'élection Québec, ouais, puis surveillé.
1: Sur le carton que vous avez reçu, l'avez reçu, c'est supposé être indiqué là-dessus.
0: Puis souvent, les bureaux d'élection Québec, tu sais, comme il y en a un sur Saint-Paul, il y en a, tu sais, tu peux aller voter là aussi par anticipation. Mais tu regardes, je vous dirais, la meilleure solution pour être sûr d'aller au bon endroit selon où vous êtes, allez sur Google, écrivez vote par anticipation. Puis après ça, ils vont vous demander votre adresse, tu sais, deux, trois détails, puis ils vont vous dire, regarde, c'est là que ça se passe.
1: Parfait.
0: Là, c'est là que tu t'en vas.
1: Et autre détail, on ne peut pas se prendre en photo. En fait, on ne peut pas prendre son bulletin de vote en photo comme ce qu'on voit passer beaucoup. Là, sur les réseaux sociaux là, depuis...
0: C'est illégal.
1: C'est illégal, vraiment.
0: C'est illégal. Bon, je ne sais pas qui mange la table ses doigts en ligne. C'est pas de la faute du parti non plus. C'est pas de leur faute.
1: Non, tu ne sais pas. Si la personne sort dans l'isoloir son petit téléphone pour prendre une photo, tu ne le sais pas. Là.
0: Non, ben c'est ça. Fait que, regarde, c'est faites pas ça. Point barre. Sinon, il y aura une tape sur les doigts.
1: C'est quoi? C'est ça, la conséquence?
2: Ah, mais t'sais...
1: C'est illégal, mais la conséquence, c'est quoi?
2: C'est PA qui a pris sa photo. OK, on va trouver son bulletin de vote. Hey, ouais, il est venu vers 3h15. Ouais, dans le fond, c'est 3h15.
1: Ouais. Hey, c'est Tommy Néron Tremblay qui s'en vient dans quelques instants après Sale Barbe.

0: Il est 6h47 minutes sur Énergie 94.5. Un bon matin à vous autres dans le boost. On est ensemble jusqu'à 9h. Toute la gang est là de retour. Un peu tout sauteux encore pour nos deux... Pour mes deux amis, mes deux topeurs, nos deux amateurs depuis deux jacks.
1: C'est ça,
2: c'est
1: ça.
2: En fait, on a lâché le king size, là. On est rendu plus standard.
0: Parfait, la régulière.
2: Ça pousse moins un petit peu, là.
1: C'est bon. Ouais, ben, pas de filtre encore.
0: C'est plus rough. C'est peut-être ça votre problème, là.
2: On fait des choix dans la vie, hein.
0: C'est ça. Hey, la semaine dernière, vendredi, Tommy Néron-Tremblay, qui est dans sa rentre au poste à tous les vendredis, dans son moment TNT, il est venu parler qu'il était rendu vraiment un gros fan d'émissions d'enquête. Et c'est ce qu'on fait entendre ce matin. Dans le beau.
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4: 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Tommy Néron Tremblay.
5: Je suis tombé dans les émissions d'enquêteurs récemment. D'ici, d'ailleurs, je prends tout. CSI, Dumas, pas de patrouille. Là, faut être clair, je suis pas dans ma phase documentaire. Ça, je l'ai eu, là, des grandes soirées de temps, j'ai les crimes de quelqu'un en me disant, il a fait ça en amateur, il a laissé plein de traces.
0: Oui, complètement.
5: En un moment donné, tu veux tuer ta femme, fais-le correctement. Ça devient fâchant. C'est un mini-doc de 15 minutes, tellement que t'as été facile à pogner. Là, c'est vraiment des crimes et des enquêtes écrits que je regarde, puis il y a des petits détails, des fois, que je trouve peut-être pas si bien écrits.
0: OK, ouais.
5: Premièrement, ce monde-là est trop disponible. Ça se book des meetings entre enquêteurs qui, je le répète, enquêtent sur des histoires de meurtre et de fraude. Ça s'appelle « Dans une heure à mon bureau, tout le monde est là, sont huit dans le meeting. »
0: <C'est vrai. rire>
5: Moi, je veux aller bruncher avec deux amis du cégep qui sont devenus calissement pas enquêteurs. Ça nous prend 3 mois pour trouver une date qui marche pour tout le monde. Puis la veille, il y en a un qui nous dit hey, « Je pourrais pas être là, finalement. » Sacrément, là, ça manque de digestion aussi. Non, mais le gars qui fait de la filature pendant 8 heures puis qui boit 3 cafés, il a jamais besoin d'aller demander à la clé d'une salle de bain de station-service.
1: C'est vrai, ça.
5: Peu crédible. Ouais. Moi, je me rends Magog en charge, j'arrête 4 fois. Lui, il va passer moins trop souvent, il y a peut-être un entre-deux.
1: C'est ça, oui.
5: Puis particulièrement dans Dumas, la filature a pas de bon sens.
0: Sans dire,
5: j'adore la série. Quelle belle série. Ils font suivre quelqu'un, le gars, il est limite parqué sur sa pelouse.
0: Oui, je sais.
5: Il suit à 10 mètres de distance, mais le dangereux criminel qui a plein d'affaires à se reprocher et de la poudre dans sa valise de char, fais pas attention à qui qu'il suit. Aussi tant qu'à parler de Dumas, le gars qui fait de la filature de nuit est aussi au bureau le jour.
1: Oui.
5: Je veux pas faire chier, mais ça serait cool que le seul acteur noir de la série, vous le traitiez pas comme un esclave. C'est social comme chronique.
0: Éditorial.
5: Oui, voilà. Dans toutes les émissions d'enquête, ils nomment toujours la job du monde aussi. On va appeler Robertson des stupéfiants pour voir ce qu'il en pense. Jamais d'envie on parle en nommant à Job du Monde. Hein?
1: Oui.
5: Mademoiselle Hébert Dumont, ça rentre au poste. Mardi, mercredi, jeudi, vendredi, mais pas le reste parce que Cathy a quand même une hypothèque à péter. On dit pas ça. Qui demande, c'est Tommy Néron. Ça rentre au poste le vendredi parce que Mario a réalisé que son hypothèque était finie de payer. On dit pas ça.
1: Non.
5: On dit pas ça. Et puis, y a-t-il de quoi qui dit plus série d'enquête que Emmanuel Auger.
0: Ce gars-là,
5: il peut jouer plein d'affaires. Un criminel un peu bum, un enquêteur un peu bum, un bum un peu bum. Si ce gars-là a pas une veste de cuir dans ta série, je pense que tu perds une subvention, quelque chose.
1: Oui,
5: j'adore Emmanuel. Puis les informaticiens aussi sont sur le gun. Hein? Ils tapent sur le clavier de manière continue pendant 30 secondes pour finalement trouver 300 informations qui étaient supposément impossibles à trouver.
0: Oui.
5: 34 secondes sont dans la plus importante du monde en train de te sortir des infos. Moi, je veux faire un virement après 11 heures des jardins comme on est en maintenance jusqu'à demain. Super.
1: Oui.
5: J'ouvre un article de Monde de Star, 30 secondes de pub à me taper, mais les informaticiens de la série de détectives, 30 secondes, ils ont le nas du président d'Égypte. C'est super crédible. Puis oui, Monde de Star, je vais sur ce site-là, moi, des fois.
0: Ouais.
5: Moi, j'avais des choses à confirmer. C'est vrai que c'est Picatti se sont laissés?
0: Puis, finalement?
5: Se sont laissés.
0: Okay.
5: Ouais, selon l'article qui a été écrit par AI, il y avait un petit malaise palpable.
1: Non, pas du tout.
5: Les RH sont derrière nous. Puis mon moment préféré de chaque épisode, c'est la 36e minute sur 44.
6: Oui.
5: Depuis le début de l'épisode, on dit que c'est un crime parfait, que le coupable a laissé aucune trace. Et à la 36e minute, quand faut commencer à closer l'épisode, un nouvel élément de preuve super incriminant est retrouvé. On réalise qu'il y avait une caméra de surveillance qui a tout filmé. C'est toujours burlesque. Le gars qui a toute la vie, il a laissé aucune trace, mais il a fait une story sur les lieux du crime avant de quitter les lieux. Là, il arrête, tu penses que tout est fini. Oh non, juste avant la fin de l'épisode, on voit un flashback. Quelqu'un qui paye le meurtrier. Ah. Ce meurtre était commandé. Mon Dieu, mais par qui? Emmanuel fucking Auger!
0: Énergie. Aujourd'hui, c'est le retour de Mario Tessier. Qui sera là, même si son hypothèque est finie de payer, il va être là aujourd'hui.
2: Ah, ben oui,
0: c'était... c'est très drôle. Alors, 14h55, toute l'équipe est là avec Cathy Gauthier, elle qui a son hypothèque à payer, fait qu'elle a le lundi, vous avez compris, c'est ça, là, c'est ça, les chaises changent beaucoup, mais c'est comme
2: fait
0: ça. C'est ça.
2: Et moi, j'ai mon hypothèque à payer, ma garde de crédit est loadée, fait que je suis là du lundi au vendredi.
0: C'est ça, c'est pour ça que nous autres, on est là à la semaine longue, on a plus
2: d'affaires. On est bien loadés.
0: Moins gros salaire, plus d'affaires à payer.
2: Ouais, en plus. c'est injuste, pareil.
0: Ah, la vie est injuste. Ouais. La vie est injuste. Ouais. 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Imaginez-vous, vous pourriez partir dans une croisière Virgin Voyage réservée aux adultes pour deux personnes au départ de Miami le 7 février prochain.
2: Les vols aux adultes?
0: Oui. Ben comme dans le sud, là, souvent il y a des complexes réservés aux adultes. Ah oui. C'est pas que tout le monde est toujours tout nu partout, là. Dicky, ça veut juste dire qu'il n'y a pas d'enfants partout.
2: Ok. Tu savais pas ça qu'elle fait ça?
0: C'est pas de l'échangisme.
2: Okay.
0: Non, c'est juste que t'es sûr d'avoir juste des adultes.
2: Ok, c'est ça. Puis je trouve que c'est une bonne idée.
0: C'est ça.
2: Tu sais, des fois, tu pars en vacances juste. Qu'on n'aime pas nos enfants, c'est pas ça l'affaire, là. Tu sais, c'est juste que.
0: Toi, tu décides d'aller tout seul en voyage avec ta blonde, puis t'arrives quelque part où il y a plein d'enfants.
2: Ça crie partout, puis tu sais, autour de la piscine, c'est plein d'enfants.
0: C'est pas pareil. C'est pas le même genre de voyage. Ça existe, ces affaires-là. Des fois, il peut peut-être avoir plus de sexe en piscine, je le sais pas, là. Je sais pas.
2: Non, ça, il y en a d'autres pour ça.
0: Peut-être.
2: C'est vrai, hein? Non, mais il y a des places hôtelières, là, des places hôtelières, puis c'est vraiment ça, hein. C'est osé, là.
1: Parle-moi-en.
2: Non,
0: c'est
2: une valeur
0: de
2: 5 000 $. J'avais parlé de ça. Mylène vient nous ramener.
0: Oui, c'est ça. Faudrait qu'on avance.
2: Oui.
0: Hey, mais pour vrai, puis il faut en parler. C'est quelque chose qui fait énormément jaser depuis hier, où on a vu apparaître ça un petit peu partout sur les réseaux sociaux. Les gars de Occupation Double Panama ont eu droit à une visite de 3 hommes armés qui sont débarqués dans une des maisons d'OD Panama live, là, solide à part de ça. Là, je dis live. Nous autres, on voit pas ça live à la télé parce qu'on vous rappelle que quand on regarde Occupation Double, on a 3 semaines de retard sur la vraie vie, là.
2: Ouais, c'est ça.
0: Donc, ce qu'ils ont vécu là, eux autres, en fin de semaine, ça s'est passé dans la nuit de jeudi à vendredi.
2: Fait que c'était comme début septembre.
0: On va voir ça. Non, ça vient d'arriver. Mais nous,
2: on va le voir dans 3 semaines.
0: Dans 3 semaines, c'est ça.
2: C'est où, hein?
0: Exactement, au Panama.
2: Panama?
0: Ouais, puis ce qu'on précise, je vois ta question venir, c'est que les maisons des candidats sont vraiment dans des quartiers qui sont vraiment pas dangereux. C'est des quartiers où c'est vraiment des places plus de luxe, là, où il y a plein de belles grosses maisons, justement.
2: Sécurisées.
0: Puis tu sais, les productions d'Occupation Double, bien avant ça, ont toujours été sous haute sécurité.
2: Ils viennent pas seuls.
0: On veut pas que n'importe qui vienne déranger les tournages. On veut pas que n'importe qui rentre là, tout ça. Fait qu'il y a toujours eu beaucoup de sécurité. Mais là, pour une raison X qu'on ignore, il y a 3 personnes armées qui sont rentrées dans la maison des gosses. C'est quelque chose, là. Fait que, tu sais, c'est dur de savoir est-ce que... De un, c'est sûr qu'il y a des images qui ont été tournées. Il y a des caméras partout. T'sais, ces voleurs-là, je ne sais pas s'ils étaient au courant qu'ils rentraient dans une maison, que c'était une télé-réalité, qu'il y avait des caméras partout qui allaient se faire pogner assez vite.
2: Parce que, c'est ça, ça a l'air, ça n'a pas été long, là.
0: Ou ils ont voulu aller voler du stock de tournage. On sait pas trop. Ouais. Ça, on ne le sait pas du tout. C'est vraiment des suppositions, là.
2: Ça a l'air que les gars s'en sont mêlés.
0: Un peu, ça. On ne veut pas confirmer, mais ça a l'air que oui. Il y a eu, on s'est défendu un peu. Ou en tout cas, on a fait le saut. On a voulu. Écoute, il y a 3 gars armés qui rentrent chez vous. P.A., Seigneur, tu réagis ou
2: j'imagine que
0: ou tu caches.
2: Tu sais, ils ont été rassurants, je pense, pour les familles.
0: Oui, c'est ce qu'on dit.
2: En essayant de pas trop donner de détails.
0: C'est peut-être ça aussi. Puis ce qu'on dit, c'est que personne n'a été blessé, que les 3 hommes armés ont été arrêtés, que ça s'est quand même assez rapidement, on a quand même assez rapidement réagi. Mais quand même, ça fait jaser. Puis Est-ce qu'on verra des images dans trois semaines? Est-ce que...
6: Faut que tu le fasses. T'as pas le choix.
0: T'as comme pas le choix. Puis, tu sais, les gars, veulent pas... Nous, on voit chaque journée des candidats, qu'est-ce qu'ils font, de quoi ils jasent entre eux. C'est sûr qu'ils peuvent pas faire autrement. Dans ces 24 heures-là, même 48 heures, probablement, qu'ils ont parlé juste de ça, les gars, là.
6: Non, on partait qui va arriver, qui a dit, hey, moi, n'est pris deux, moi. J'ai à côté, j'ai ses menteurs, man.
0: Il parle
6: moi, c'était que moi, man. Moi, te défendre jusqu'au bout. Mais non, il va faire ça, là. S'il y en a un qui a vraiment été hot, là, tu sais, super héros, genre.
0: La maison des filles, cette année, est à côté. Ils sont comme voisins, quasiment, de la maison des gars. Des fois, c'est un petit peu plus loin, là.
6: Mais ils ont entendu quelque chose. Même les filles de l'autre bord, là, comme tu dis, ils vont finir par en parler en disant, hey, on a entendu des bim-bum-bam. Qu'est-ce qui s'est passé, là?
0: Probablement. En tout cas, ça fait vraiment beaucoup, beaucoup jaser. On dit qu'en théorie, ce serait dans la semaine, peut-être, du 18 octobre, qu'on pourrait voir ces images-là de violation de domicile.
6: Mais faut qu'il en parle. Faut qu'il en parle.
0: Occupation d'eau. Ben, je pense.
6: Y a pas le choix.
7: Ben, puis en même temps, soyons clairs.
6: Pour le montrer, moi. Ben, pour les cas d'écoute, tu sais, soyons francs, même pour les
7: cas
6: d'écoute.
7: Oui, mais c'est vu. Vu qu'il y a du crime là-dedans, là, peut-être la police vont dire non, si vous avez pas ça pas tout de suite, ben,
6: ouais, c'est vrai.
0: Là, les images des trois personnes armées, je suis pas sûr qu'on va voir ça puis qu'on va voir l'événement. Ça, je pense pas. Mais
6: ils vont laisser
0: va
6: les conversations.
0: Ben, je pense que oui, ça serait un peu bizarre d'enlever ça parce que ça fait partie de leur aventure, mais moi non plus, je pense pas.
6: L'altercation, je pense pas que tu vas voir ça.
0: Non, je pense pas qu'on va nous montrer ça non plus, effectivement, là. Ça fait jaser pas mal, en tout cas, ce matin, c'est sûr. C'est toute qu'une affaire.
6: On était mieux dans le temps qu'on était à Blainville, hein?
0: Hey, à Blainville, c'est plus tranquille, là.
7: À 0.0 sur le lac.
6: Oui! Ça a l'air d'être ça!
7: C'est la seule année que je l'ai écouté.
6: Parce que j'écoutais les 20 ans d'Odin l'autre jour. Point zéro sur la lac. Je me rappelais pas de ça.
7: C'est la seule année que je l'ai écouté.
6: Ce qui s'en rappelle, lui.
0: Non,
6: c'est quoi le nom du gagnant?
0: C'est pas dans le temps d'Éric Salvaire.
7: Oh, bon, absolument.
0: Ouais.
6: C'était un Éric aussi qui avait gagné.
0: Éric avec Natacha.
6: Ça, je me rappelle pas.
0: Je
6: me rappelle juste d'Éric.
7: Je suis sûr qu'il y avait un policier qui avait quitté parce qu'il était en amour avec la fille puis il avait décidé de flusher ça.
6: Ils ont des enfants aujourd'hui.
7: On l'avait trouvé bien hot.
0: Il y en a beaucoup qui ont des enfants aujourd'hui. Donc, en écoutant ça, là, justement, au D20 ans, tu te rends compte qu'il y a beaucoup de couples qui sont encore ensemble. On rit bien de tout ça.
6: L'amour est dans le pré et loin devant sur le nombre de bébés. Mais
0: extrêmement loin devant, ça, c'est sûr. Y en a mais des bébés puis des couples qui fonctionnent encore. Fait que c'est beau de voir ça. 6h59, dans quelques minutes, on s'en va faire le tour de table complet. Et d'indiquer dit quoi?
7: On est sur la guerre des animateurs.
0: Oui.
7: Ben oui, parce qu'il y a eu du mouvement en fin de semaine.
0: On va aller voir si on est rendu où là-dedans.
7: Qui est le leader, qui est dernier.
0: C'est dans moins d'une semaine, la randonnée, là, la petite randonnée du Gros-Diqué, le 3 octobre, c'est samedi matin.
7: C'est samedi, ça.
0: 8 heures que ça décolle à partir du foyer des loisirs d'Arvida. On vous en reparle dans les prochaines minutes. Du nouveau.

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3: On est-tu dans le boost?
4: Hey, je pense qu'on est dans le boost. C'est lundi. J'espère que vous êtes aussi de bonne humeur que nous.
3: Ben boosté.
4: Ouais, oui.
3: Il fait-tu beau assez?
4: Hey, hein? Il fait-tu assez beau,
3: il mon fait-tu beau assez?
4: Mais sérieusement, quelle belle fin de semaine. Magnifique. Je ne sais plus combien de photos on a reçues de lever de soleil aussi ce matin. C'était mauve rose dans le ciel du Saguenay-Lac-Saint-Jean. C'est un beau lundi. Ça va être un petit peu plus nuageux, par contre, aujourd'hui, selon les prévisions d'Environnement Canada. Ouais, je sais bien, j'arrive moi, avec mes nuages un matin.
3: Salutations à Gilles Pelletier.
4: Dans l'héritage. Hein? Vous dites, c'est qui dit, hein? C'est normal. C'est vieux. C'est du vieux. C'est de la vieille référence, mais il y en
3: c'est
4: a.
3: C'est de
4: qui, la FADOC. Il y en a qui vont comprendre. C'est de la référence FADOCienne.
3: C'est ça. Ah, c'est tout soit. C'est FADOC plus.
4: Ah oui, c'est plus même. Oh oui, c'est pour les
3: vétérans de la FADOC.
4: C'est exactement, c'est ça, les vétérans de la FADOC. OK. Hey, c'est 16-17 comme maximum aujourd'hui avec un 40% de possibilité d'averse tard cet après-midi. Quand je vous dis qu'on est de bonne humeur un matin, là. Hein?
3: Ah, il faut.
4: Ah, il faut, certain.
3: Oh, la maudite pluie.
4: OK, arrête. Dis quoi dans ça? Oui, c'est ça. Ou non, c'est plutôt décroche.
3: Ah, je sais.
4: Mais non, t'aimes, Dicky.
3: Merci quand même.
4: Ah, là, Dicky, dis quoi?
3: Tu m'en viens.
4: Pas en tout, tu sais bien que je t'aime. Dans les prochaines minutes, c'est Dicky, dis quoi? On va revenir sur la marche qui s'en vient dans moins d'une semaine. Et c'est Pérus qui est là avant d'aller s'informer ce matin dans le boost.
5: Toute cette vague au sujet des auteurs qui font du plagiat sur l'intelligence artificielle.
6: Oui.
5: Je vais rejoindre chez lui en visioconférence Stephen King. Bonjour.
6: Bonjour.
5: Êtes-vous en train d'écrire un nouveau livre d'horreur, Stephen King?
6: Ouais, un nouveau livre. C'est un personnage épouvantable.
5: Non, non.
6: Dégueulasse.
5: À ce point-là.
6: Ah, le pire des monstres, si bâtard.
5: C'est la chair de poule.
6: Non, faut que j'y trouve un nom.
5: OK.
6: Pensez à l'être humain.
5: Oh shit, méchant monster.
6: Ouais, attends.
5: J'ai le sang glacé.
6: Hey, mec, tu le vois. Moi, je chie dans mes culottes.
5: Oui, c'est notre prochain sujet, votre quotidien de vieille personne.
6: Ah, d'accord.
5: Mais vous, Stephen King, vous copiez pas l'IA.
6: T'es-tu malade?
5: Non, je suis.
6: L'IA peut pas écrire l'horreur.
5: Ah, vous essayez de faire écrire de l'horreur?
6: Oui.
5: Okay.
6: Il m'a dit, écris-moi une scène d'horreur.
5: Bon, puis.
6: Ma lise qui m'a écrit.
5: Oui, donc.
6: Une flaque de sang traversait le dessous de la porte.
5: Ah, papy.
6: Horrifiée, elle ouvrit la porte.
5: Oui.
6: Et vite, une employée de Emma Québec dit, Chris, j'ai échappé un sac à tâche, dont ben nounoun.
5: OK, c'est pas épeurant.
6: Non, l'IA a ses limites.
5: Mais qu'est-ce que vous pensez des auteurs qui copient?
6: Ça se fait pas.
5: Non.
6: Tu sais, tu peux être inspiré par un auteur. C'est
5: oui,
6: un auteur qui est mort, que t'admires.
5: C'est ça.
6: Puis,
5: donc, être inspiré par quelqu'un qui est expiré.
6: C'est une histoire de respiration.
5: Oui, ça, je dis.
4: 7h07 en ce lundi 28 septembre. Et on parle de quoi ce matin?
7: Bon, on va se parler d'un accident. Ça s'est passé samedi soir sur le boulevard Saint-Jean-Baptiste. Et on parle d'un contact entre une voiture et une moto. Et tu sais, pour l'instant, on n'a pas encore de détails concernant l'état de santé des gens qui ont été impliqués là-dedans. On sait que ça s'est passé entre la rue du Plateau et le chemin de la Grand-Anse. Et j'ai vu des commentaires, beaucoup de commentaires en fin de semaine qui disaient, on dirait que depuis qu'on a abaissé la vitesse maximum dans ce coin-là, la vitesse maximale, on dirait qu'il y a plus d'accidents. Je
4: ne
7: sais pas s'il y a une corrélation. Je ne sais pas si il y aurait certaines vérifications à faire, tu sais, concernant la sécurité du réseau routier dans ce secteur-là, mais c'était un autre accident qui s'est déroulé vers les 22h30 et on verra si en début de semaine on aura plus de détails sur ceux qui, écoute, ont été impliqués là-dedans, là, mais moto versus voiture, on s'entend que la moto, c'est pas évident comme impact.
4: Merci beaucoup, Payan. Avec Benoît et Nouveau Info, ce matin, on parle des pesticides qui se retrouvent dans l'eau potable de plusieurs municipalités.
8: Oui, tout à fait. Des résidus du pesticide commercial Roundup ont été relevés dans l'eau potable de plusieurs municipalités du Québec. C'est ce qui ressort d'une étude de l'organisme Vigilance OGM obtenue par Radio-Canada. C'est à Saint-Césaire, en Montérégie, où le niveau le plus important de contaminants a été relevé. Il est 13 fois supérieur au seuil établi par l'Union européenne. Une vingtaine de pesticides ont aussi été retrouvés à différents niveaux dans l'eau de Longueuil, Montréal, Oka et Cowansville en Estrie. Maintenant, ce sera assurément un matin difficile pour nos collègues de Bell Media de Sherbrooke qui ont ont perdu un de leurs collègues dans l'écrasement d'hélicoptère survenu samedi après-midi à Sainte-Brigitte-d'Iberville en Montérégie. L'animateur à énergie Gabriel Jasmin y prenait place, de même que sa belle-mère Chantal Raymond et son beau-frère Luca Perrault. La pilote Suzanne Jutras cumulait plusieurs heures de vol. Elle offrait des vols commerciaux à partir de sa ferme. Le Bureau de sécurité des transports est en charge de l'enquête pour déterminer la cause du drame. En politique, le chef du Parti conservateur du Canada, Pierre Poilievre, veut réduire les taxes fédérales sur les carburants jusqu'à l'été prochain. Il propose aussi de supprimer la TPS sur le diesel qui se vend maintenant à plus de 2 $ le litre. On l'écoute.
9: Le blocage des projets d'exploitation de ressources naturelles par des libéraux depuis 11 ans a réduit le pouvoir d'achat des Canadiens parce que quand on vend moins de ressources au monde, notre dollar devient plus faible.
8: Enfin, le vote par anticipation se poursuit aujourd'hui, tandis que les bureaux sont ouverts de 9h30 à 20h. Des milliers de Québécois ont profité de l'ouverture hâtive des bureaux de scrutin pour faire leur choix hier. Dans les pires cas, certains ont attendu près d'une heure pour voter. 37 % des Québécois avaient voté à l'avance en 2022, en hausse de 10 % par rapport à 2018. Voilà, c'est complet pour tous les détails. 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
3: Hey, êtes-vous prêts?
4: Mais hein?
3: Parce que c'est demain, c'est le premier match canadien.
4: Ben oui, la saison commence officiellement.
3: Demain,
4: là, ben oui.
3: À Toronto. Hey, enfin, hey, c'était-tu un camp d'entraînement plate, on va se le dire.
7: Hein? Ouais, mais moi, j'aimais ça, Philippe Dano, qui dit, regarde, moi, j'ai parlé à Martin Saint-Louis, deux games, moi, ça me va. Je m'entraîne tout l'été, je joue deux games, merci, bonsoir, je suis prêt. That's it.
3: OK, t'as aimé ça, toi.
7: Non, mais lui, il aimait ça.
3: Okay.
7: Parce qu'il disait avant, je jouais 4 games, il y en a 2-3 dont je me foutais totalement, puis que je jouais genre 10 minutes, puis que ça n'avait pas d'intérêt.
3: C'était pas intéressant, donc on va commencer demain contre les Maple Leafs. Et là, à moins d'un... Écoute, Florian Jacquin, il fait le club. Par contre, David Rennbacker, Jacob Fowler, le gardien de but, et Owen Beck ont été soumis du côté du Rocket de Laval, et des joueurs ont également été soumis au balotage, comme Samuel Poulin, Capo Kakkonen, Alex Belzile, entre autres. Mais retenez pas votre souffle, là, ils seront pas pris ni un ni l'autre. Les Sags, ça a été une belle fin de semaine, une victoire à Bécomo, puis un gain hier 6-0 au centre Georges Vézina. Football NFL, la victoire de Pittsburgh 30-27 sur Cincinnati. Également, quelle fin de match horrible. Et du côté de Rio, hein, Rio de Janeiro, Baltimore contre Dallas, victoire des Ravens 34-31. Et Josh Allen, malgré trois revirements hier, ben, on a réussi à gagner par pareil les Bills de Buffalo, 24-16 sur les Chargers de Los Angeles qui sont maintenant 0-3. Ça commence très mal une saison. Et les Broncos de Denver hier soir, grâce à Bo Nix, il a fait un touché au sol avec 47 secondes d'affaires. Bon, battu les Rams de Los Angeles 30-26. Donc, c'est quand même quelque chose. Et Leilani Fernandez a remporté le tournoi de Singapour du côté de, ben, de Singapour.
4: Ah, hein? C'est logique.
3: Et non, du Singapour, à Jonquière.
4: Non.
3: Ça, c'était pas,
7: c'est un tournoi de beer pong.
4: Elle était pas là. D'après moi, elle était peut-être pas née quand le Singapour existait.
3: Non, puis le tournoi de beer pong, c'était pour les amateurs.
7: Ah, OK, ouais,
3: non,
7: c'est
3: ça. Pas, non.
7: Les novices.
3: On faisait ça au 13-17. Non.
7: Ah, OK. On replace les référents, c'est bon, ça.
3: Il y en avait un à Jonquière, hein?
4: Ah oui.
3: L'Horizon.
4: Hey.
3: Ouais. Et quand la gang, nous a qu'un ami débarqué à l'Horizon, là, ça marchait fesses serrées.
4: Ah oui.
3: Ah, c'est pas une joke. Been there, done that.
4: Been there, tu marchais les fesses serrées ou t'étais à l'autre bord?
3: Non, moi, je n'ai jamais été des agresseurs.
4: Ah,
3: moi.
4: OK, OK. C'est
3: toi. Puis les agresseurs, moi, ils me respectaient. Ils s'asseyaient pas trop avec moi.
4: OK.
3: Fait que j'étais comme chanceux, je fondais dans le décor.
4: Bon.
3: Ouais. C'est autre chose sur ma vie que tu veux savoir?
4: Non, ben, pas pour le moment.
3: Riff.
4: Je me garde des questions pour plus tard. 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
4: On va parler avec Éric Lapointe, d'ailleurs, de chez Chasse et Pêche, Chicoutimi Alma, là, à 8h45 ce matin.
3: Hey, Mylène, la oui? guerre des animateurs. Parce ouais. que là, la randonnée, la petite randonnée du gros ski, premièrement, je vais vous parler sérieusement, OK? Il y a des gens qui nous demandent, écoutons, l'objectif, comment ça va, puis êtes-vous, écoute, on est présentement à 30 000 $ de ramasser, ce qui est quand même bien, mais on est très loin des 2-3 dernières années. L'année passée, on avait récolté 94 500. À moins qu'un mécène débarque de quelque part, ça serait surprenant qu'on fasse ça cette année. Moi, personnellement, je trouve que 60 000, c'est un beau chiffre. Puis je sais que c'est de l'argent.
4: Ben oui, c'est de l'argent.
3: Tu sais, hein? Je trouve que 60 000, c'est un beau chiffre. Ça donne 10 000 par organisme. Fait que, tu sais, c'est tout de l'argent local. Il n'y a pas une seule administration là-dedans. C'est de l'argent qui reste entièrement dans la région. Tu sais, ça, c'est notre grosse fierté. Puis on est vraiment pas une grosse équipe, là. On travaille très, très, très fort là-dessus, je te dirais, là. Donc, c'est vraiment ce qui nous motive. Est-ce qu'on va l'avoir, là, 60 000 cette année? Je le sais pas. Mais, tu sais, des fois, on parle de dons. Puis les entreprises qui nous font des dons, je vais en annoncer demain, d'ailleurs. Il y en a une couple en fin de semaine qui sont manifestées. Okay. Si vous avez une entreprise, vous voulez vous manifester, textez au 61212 ou vous pouvez m'écrire sur Facebook, n'importe quoi. Puis on va vous plugger bien comme il faut. Ça va nous faire plaisir. Dans le milieu communautaire et tout, c'est dur cette année de ce qu'on m'a rapporté. Puis la randonnée, ben, elle fait pas exception à ça. Puis, tu sais, avec l'inflation et l'argent.
4: On le sait, là.
3: Et je comprends très, très, très bien.
7: Ben, on l'a vu dans l'actualité, le communautaire doute, je pense, c'est ça leur slogan, tu sais. Puis,
3: s'il y a des gens qui viennent marcher en fin de semaine, puis qui amènent 5$, ben, c'est beaucoup.
4: Ah oui.
3: 10$. Tu sais, on parle beaucoup de 100$, mais c'est, non, c'est beaucoup, là. Tu sais, vous arrivez avec un 10, un 20, non.
4: C'est ça. Soyez pas mal à l'aise de votre don. Ben vous donnez le montant que vous pouvez. Si c'est 5$, ben si oui. 5$, ça coûte 5$, ça fait beaucoup d'argent.
3: Ben, c'est ça. Tu sais, il va y avoir une canisse, là, aussi, qui va être là, comme à tous les années, là, dans la course foyer loisir, le samedi. On peut mettre du change dedans. Il n'y a aucun problème là-dessus. On prend à tout. Puis il n'y a pas de petits dons. Ça, je le dis régulièrement. Là, il n'y a vraiment, vraiment pas de petits dons. Puis venez marcher cette année. Même si c'est, puis on veut voir la face. C'est important pour nous autres. Fait que moi, j'aimerais ça qu'on se rende à 60 000. Est-ce que ça va se faire? Je ne sais pas. 30 000, je sais que c'est de l'argent. 60 000, je sais que c'est de l'argent. Puis je connais les conditions actuelles. Puis jamais... Je vais accuser le monde de quoi que ce soit, de gang, de pas en tout. L'argent est dur à gagner. Moi, le premier, je le sais.
7: Mais comme tu dis, venez marcher. C'est un événement de gang.
3: Ben oui.
7: Puis, tu sais, en gang, pour ceux qui veulent se rendre jusqu'au bout, c'est encore plus facile de le faire parce qu'il y a du soutien, il y a d'autres mondes autour. Puis,
3: et là, je dis ça à vous autres. Je ne dirai pas ces vidéos que je fais dans la randonnée, je ne l'écrirai pas non plus, mais si on revient l'an prochain, profitez bien du parcours de cette année.
7: OK.
3: Ça sera pas ça.
4: OK.
3: Ouais. Si on revient l'an prochain. Ça sera pas ça.
7: C'est comme retour au saut?
3: Pas exactement, mais pas loin.
7: OK.
3: Mais fais-moi pas parler, là. Ça me fait parler, là. Arrête!
7: Oh, des fois, t'es bon tout seul là.
3: Ouais, je sais, mais arrête! Starte-moi pas! Mais oui, puis non, PA. Tu vois, on verra dans le temps comme on dit.
7: Ouais, c'est ça, c'est dans un an, là.
3: Et là, nous autres, la guerre des animateurs, comment ça va? Parce qu'on ramasse l'argent chacun de notre côté aussi. Et on vous rappelle que lui ou elle qui va finir dernier, oui. Ben, il devra se faire épiler à la cire chaude.
4: Live en onde lundi prochain.
3: Puis il y aura d'autres choses aussi, là. Il y aura d'autres services aussi. On va s'amuser pas mal avec ça. Et présentement, ben, c'est PA qui est grand premier à 2130$.
4: D'ailleurs on PA, ben, c'est arrivé vendredi, t'étais pas là, t'étais malade. On a dit, mais t'es PA qui était à 130$.
7: J'étais dans le lit, moi, là. Eh,
4: hey, ben oui.
7: Puis là, maintenant, je me fais écrire, hey, t'es premier. De quoi je suis premier? C'est quoi le rapport, je suis premier? Parce qu'il y a des auditeurs qui m'ont écrit, vous le savez pas, mais il y a des auditeurs qui m'ont écrit, qui m'ont dit, hey, bravo, t'es rendu premier. De quoi? C'est quoi ça?
4: T'as fait tout que bon en avant, grâce à Puzzatide de Lille.
7: Merci, sincère, Puzzatide de Lille,
4: qui ont décidé de te donner leur don.
7: 2000$.
4: Fait que là, t'es à 2000 combien?
3: 2130.
4: 2130 toujours, premier, parfait.
3: Justin avec ses billets canadiens, deuxième.
4: Il y a encore quelqu'un qui demande le lien là, au 6-12-12, on va t'envoyer
3: ça. Oui, parce que Justin, par tranche, a 50$. C'est-tu 50, t'as une chance de gagner des billets pour le Canadien. Les matchs de ton choix dans les rouges.
4: Ouais.
3: Fait que, mais c'est des 30 à 50$. 50$, une chance, 100$, ainsi de suite.
4: Exact.
3: 1840. Troisième sur le podium, Marc Diquet.
4: Oh.
3: À 1105. Et
4: oh,
3: moi.
4: Bravo, moi, j'ai 1000.
3: Moi, je suis moins cher. Hein. Moi, par tranche de 20$.
4: Ouais.
3: OK? Fait que 20$, une chance, 40, ainsi de suite, deux chances.
4: Ouais,
3: Je suis chef à domicile.
4: Ah oui, tu vas faire.
3: Pour 4 personnes avec du vin.
4: T'occupes de tout.
3: Avec le dessert. Je vais probablement avoir un sous-chef avec moi. Ah non, on va s'occuper de vous autres. Là. Le
7: vin, ça prend un setup où tu vas, mettons, un fumoir ou
3: non, pas à tout,
7: barbecue.
3: Non, pas à tout. Ben, alors, s'ils veulent que je m'en sers, oui, mais sinon, on y va avec ce qu'on a.
7: OK.
3: Donc, 6-12-12, si vous voulez donner à mon équipe, 1105. Simon, Paradis-Lacroix, est troisième, 680.
4: Et quatrième.
3: Ah ouais, quatrième, pardon, t'as raison, Mylène. Et la bonne dernière, ben, c'est toi,
4: ah,
3: 665.
4: Il est à combien, Simon?
3: Il est à 6,80.
4: Ah, c'est ça. On est proche un de l'autre, là, mais...
3: Ouais, notre prochaine lutte. Il y a une lutte la fin.
7: De toute façon, tu sais, Mylène a de l'expérience de se faire épiler, là. Elle est habituée.
4: Ben, moi, je trouverais ça bien plus drôle si c'était un de vous autres, parce que moi, ça me fait pas grand chose. Moi, vous voir, vous ben, autres, vous je sais.
3: On trouverait ça drôle de voir que ça arrive à toi, Mylène.
4: Ah oui?
3: Ouais.
4: Moi, je trouverais ça très drôle. Je sais que vous autres, vous allez trouver que ça fait donc mal et que ça fait mal ailleurs. Puis là, vous avez des longs poils. Puis là, ça, tu sais, ça serait vraiment plus drôle si c'était un de vous autres.
3: C'est sûr qu'il y a une plus value. Ben
4: c'est premier.
3: Oui,
4: moi, je dis ça de même. Là, s'il y en a qui veulent m'aider un peu à juste augmenter de rang puis à pas finir dernière, 6-12-12, vous dites, je veux donner pour Mylène et on vous donne le lien pour m'aider à ne pas finir dernière. Ça serait bien apprécié.
3: Ouais. 6-12-12, là, vous voulez aider qui? Pas gênez-vous pas, on va vous envoyer tous les cordonniers. La moitié-moitié aussi qui a pété le 10 000 piastres. Si vous voulez les liens de ça, on vous envoie tout ça.
4: C'est où et quand la marche? C'est au foyer des loisirs d'Arvida, même endroit. C'est la 14e édition. Le départ se fait à 8h samedi matin. La petite randonnée du Gros Diqué. Si vous voulez aller marcher, vous voulez donner l'important. C'est de ramasser le plus de sous possible pour les 6 organismes qui viennent en aide aux gens atteints de cancer et leurs familles. Ici, au Saguenay-Lac-Saint-Jean.
7: Et bravo pour ton jeton, d'ailleurs. Je l'ai vu tantôt.
4: Mais ça, on a parlé. C'est hot.
7: Dans ce show-là, on a souvent parlé du jeton.
4: Ben
7: là,
4: oui,
7: Phil Lapéry aussi, il y en a un, t'as parlé. Fait que félicitations, man.
4: Bravo, Dicky. Il est beau, toi. Il est super beau.
7: Il est lourd.
4: Ah oui.
7: Quand même.
4: Dans les prochaines minutes, on s'en va jouer pour notre premier jeu de la semaine. Et qu'est-ce que vous pourriez gagner cette semaine?
7: Le respect.
4: Oui.
3: Ça se mérite.
4: Il y a du respect, il y a toujours du respect. Mais entre autres, des billets aussi pour aller voir les Sags, le match du 1er octobre qu'on vous offre aujourd'hui. Vous pourriez gagner ça. Donc, c'est contre les Islanders de Charlottetown à 19h au Centre Georges Vézina, si vous voulez mettre la main là-dessus. 6-12-12, textez-nous, je veux jouer après Simple Plan et Welcome to My Life. Et vous pourriez jouer à Pense Vite.

0: Êtes-vous prêts?
1: Vous vous apprêtez à rentrer dans la zone jeu.
2: Il est 7h24 et on joue aujourd'hui en ce lundi 28 septembre pour gagner les billets des 5. Toute la semaine, ce sera comme ça. On vous donne des billets soit pour le match du 1er octobre ou du 4 octobre. Alors, ça dépend du moment où vous gagnez avec nous autres dans le beau, soit pour le match contre les Islanders de Charlottetown. Ça dit comment, hein?
3: Charlottetown. Hey, je disais ça quand j'étais flou, oui. Avec Charlottetown.
2: J'ai de la misère à le dire, ce mot.
4: C'est Charlottetown.
2: Charlottetown?
4: Ouais.
2: Charlottetown.
4: Oh, avec le petit
2: Charlottetown. Ou encore les tics de Victoriaville, donc le 4 octobre. Bonne chance à vous autres, c'est Jean-Denis.
4: C'est Jean-Rémy, en fait. C'est
2: Jean-Rémy.
4: Jean-Rémy. Qui est...
2: Jean-Rémy, bon matin.
5: Salut.
2: Salut, comment ça va?
5: Ça va très bien, vous autres?
2: Ben, ben ouais. Oui, ça va bien. Je pense que c'est la première fois qu'on se parle en ondes, ça se peut-tu?
5: En ondes, oui. J'ai déjà gagné, je pense, dans la playlist, mais ça
3: repartait plutôt.
2: Ah!
3: Ça fait longtemps qu'on a fait de la playlist.
2: Oui! Ça nous fait bien plaisir,
5: ouais, Jean-Rémy.
2: Ouais, c'est ça. Ben, bonne chance pour gagner tes billets des 5 ce matin. On joue à Pense vite. Donc, chrono 30 secondes avec plein de questions en rafale. Si t'as pas la bonne réponse, tu me dis vite, passe comme ça. Il y a une autre question qui pourra peut-être te permettre d'avoir tes 3 bonnes réponses pour gagner tes billets des 5 pour le match du 1er octobre. Est-ce que t'es prêt?
5: Oui.
2: C'est parti. Dans quelle émission Louise Deschâtelet était-elle propriétaire d'une maison de chambre?
5: Oui, c'est les chambres en ville.
2: Bonne réponse. Quelle chanteuse a causé une commotion avec son clip « Dis-moi, dis-moi »?
5: Yitzhou?
2: C'est une bonne réponse. Ah, okay. Quel est le pseudonyme du Belge Georges Rémy?
5: Dis-moi ça, ça va?
2: Quel est le pseudonyme du Belge Georges Rémy?
5: Oh.
2: La potomanie est le besoin irrésistible de fumer un joint ou de boire de l'eau?
5: Boire de l'eau?
2: Ben oui, hey, à la dernière seconde, on a pensé.
4: Oh, on dirait qu'il savait, il a juste laissé du suspense jusqu'à la fin.
2: Ah oui, on dirait qu'il voyait le chrono. Hein? Hey, ben, Jean-Rémy, c'est bravo, c'est une excellente réponse. Juste revenir sur le pseudonyme du Belge Georges Rémy, c'est celui qu'on appelle Hergé, qu'on connaît pas mal plus sous le nom Hergé, le père de Tintin. Ouais. Alors, bravo à toi. C'est une bonne performance et ça te permet de gagner ta paire de billets pour être là le 1er octobre. Le match qui est à 19h au Centre Georges Vézina. Un gros merci d'avoir joué avec nous autres, Jean-Rémy.
5: Merci à vous autres.
3: J'ai toutes tes infos, fait que tu peux raccrocher sans problème.
2: Vas-en paix, mon cher. Passez une belle journée. Salut. Bye-bye. 7h26 minutes. Ça va à Delbeau Vistassini avec la belle Sarah Dufour. Et dans quelques instants, on vous revient.
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0: pile dans le boost sur Énergie 94.5. Un beau montant qui vient de rentrer pour la compétition des animateurs, la guerre des animateurs pour la petite randonnée du Gros Diquet.
1: Ouais, ouais. Stéphane d'Énergie DDS, de DDS Énergie, pardon. 300$.
0: À qui?
1: À moi!
0: Ah, on sait bien.
1: Il m'a envoyé un message, ça fait tellement mal, se faire épiler, je te le souhaite pas. Ah. C'est une souffrance terrible.
0: Moi, je trouve ça drôle. Je sais que les gars, vous trouvez ça bien terrible.
2: Ouais, on est dans l'inconnu, nous autres.
0: Il y en a des gars qui se font épiler. Ça dépend ce que tu fais dans la vie. Là, ceux qui font beaucoup de vélos, ça fait de même. Ils se tiennent sur le cuir.
2: Sur le cuir.
0: Le cuir. Mais sinon, pour les autres, je sais que c'est toujours un événement bien ben douloureux de se faire épiler à la cire. Lundi matin, 7h40, manquez pas ça, ça va être la conséquence hein, de la petite, de compétition pour la randonnée du Gros Diquet. Alors, bravo.
1: Puis, ah oui.
0: Ben, bravo à reculons pour toi. Mais
1: DDS Énergie, 300$, bravo.
0: Oui.
1: Il y en a d'autres qui veulent sauver les fesses à Mylène, parce que Mylène, mes informations me disent qu'elle finirait peut-être dernière.
0: Ben, pour l'instant, là, c'est ça. Là. Fait que pouvez-vous, est-ce qu'il y a moyen que quelqu'un de généreux m'aide à prendre les devants sur Simon? Ça serait vraiment bienvenu. 6-12-12, vous textez « Je veux aider Mylène, je veux donner à Mylène ». Et avec grand plaisir, on va accueillir votre don dans notre compétition des animateurs. 7h32.
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0: Vous êtes dans le boost jusqu'à 9h avec Diké, Mylène et Péan. On a toujours un 9 degrés pour le Saguenay. C'est 6 du côté du lac Saint-Jean. Ça va se réchauffer jusqu'à 17 aujourd'hui. Mais quand même, ce sera assez nuageux. On parle de généralement nuageux avec des averses prévues à 40% seulement au Saguenay en fin d'après-midi. Alors quand même pas si mal avec un 17, mais peut-être pas trop de soleil. C'est juste ça le petit problème. 7h32, la machine à café dans quelques instants. Je sais pas si vous avez entendu le coach du Canadien, Martin Saint-Louis, qui a été super smart dans le point de presse avec un jeune qui a pu poser sa question au coach du Canadien. Imagine, on va faire entendre ça là, dans la machine à café dans quelques instants. On y revient, mais pour tout de suite, on est dans le pas mal plus triste. Histoire qui a bouleversé, tout le monde, pas juste les gens chez Bell Media, là, partout à travers le Québec, une horrible tragédie qui est arrivée en fin de semaine.
2: Parce qu'au-delà du média, ce qui s'est passé en fin de semaine, ça n'a juste aucun bon sens. T'sais. Vous l'avez probablement vu passer, c'est un statut d'Océane Perrault, qui est une jeune femme dans la Montérégie, un jeune enfant, et qui a malheureusement vu sa famille périr dans un accident d'hélicoptère. Et ça concerne quelqu'un de la famille d'Énergie, Gabriel Jasmin. Donc, tu sais, pour être transparent avec vous autres ce matin, moi, je le connais pas personnellement. C'est quelqu'un que je connais de vue, que je connais de nom, qu'on a vu passer, parce que justement, c'est dans la famille Énergie.
0: Ouais.
2: C'est pas mal la même chose autour de la table aussi. Là où on a une pensée, c'est qu'on a beaucoup de collègues à l'interne qui le connaissent.
0: Ouais.
2: Qui ont été vraiment des chums avec lui, qui ont étudié avec
0: amis,
2: lui, exactement,
0: ouais.
2: Qui s'appellent même d'une façon régulière, puis tu sais, ils se comptent leur vie, puis ils sont très proches. Et ces gens-là, tu sais, je vais pas les nommer, mais quand même, en fin de semaine, si on leur a offert notre soutien. Puis il y a même que je voyais ce matin l'entreprise qui a offert aussi du soutien pour toutes les gens de Bell Media qui, tu sais, connaîtraient justement, tu sais, Gabriel Jasmin qui était du côté de Sherbrooke,
0: ouais.
2: Qui a été pendant un bon moment dans l'émission du matin comme celle qu'on a actuellement. Et qui était devenu producteur dans les derniers mois. Donc,
1: j'ai fait de la radio à CKJ ici dans la région.
0: Il a commencé probablement en faisant TM. Souvent, on passe par là.
2: J'ai vu CKJ faire un post aussi en fin de semaine.
0: 29 ans seulement.
2: 29 ans.
0: Puis ça, c'est quoi, tu sais?
2: Et mes pensées vont pour Océane Perrault qui, tu sais, pour mettre en contexte, c'est très simple, c'est sa mère. C'est sa fête. Et

0: La pilote, ouais, il y avait 4 personnes aussi dans l'hélicoptère, les 4 sont décédées, dont la pilote qui était, semblerait-il, une pilote d'expérience qui avait 500 heures de vol à son actif. Je sais pas à quel point c'est une énorme expérience ou pas, moi non plus. On dirait que je connais moins ça, là, mais...
1: C'est dur à dire. Mais, tu sais, pour l'instant, on sait que les gens du BST sont sur le terrain, les gens de la Sûreté du Québec aussi pour faire l'enquête. Et mais c'est vraiment le fait que ça l'a tout vu, là. Et moi, ce que je déplore aussi, puis je sais pas si vous l'avez vu passer en fin de semaine, mais les sites à potins. Les sites à potins s'en sont encore mêlés en disant « Un animateur connu du Québec a subi un accident. » Arrêtez, vous êtes des écœurs d'aller faire du clickbait sur des affaires comme ça.
2: Ben là, ils foncent tout, c'est pire. Ils foncent
1: tout le monde. C'est correct de dire, mettons, un candidat d'OD a dit quelque chose de pas de bon.
2: Non, mais ils foncent tout le monde. Les affaires de même, ils foncent tout le monde.
1: Ben, sur les décès pour tout le monde, vous êtes des écœurs. De faire des clickbait là-dessus, là, ça n'a pas rapport. Ça n'a pas rapport d'amener des clés. Parce que eux autres, dans le fond, ils font pas ça parce qu'ils ont de la compassion pour Océane puis la famille d'Océane. Ils veulent juste vendre le peu puis dire « Hey, j'ai tel nombre de clics sur mon site. » Va chier, man. Mm. C'est un décès triste. Ce matin, là, il y a une femme qui écoute, une femme qui est du côté de la Montérégie, là, qui vient de perdre trois quarts de sa famille en un accident. C'est pas le temps de se faire du cash avec des foutus clickbait. Fait qu'une pensée ce matin pour Océane qui... Écoute, comme je vous dis, nos pensées sont avec elle. Écoute, même l'équipe de Sherbrooke ce matin n'est pas en onde non plus. Ouais. Je pense qu'on peut comprendre que, tu sais, c'est eux autres, ça va leur prendre.
0: Puis c'est un choc, là.
1: On a des anciens collègues qui sont rendus aussi à Sherbrooke qui, tu sais, de l'interne, on sait un peu comment ça se vit là-bas. Puis c'est loin d'être évident, tu sais. Tu lui dis à lundi, vendredi, et t'arrives au bureau ce matin et il est plus là. Et ouais, tout le monde l'a vécu dans plusieurs milieux. Tu sais, c'est pas parce que c'est un membre des médias que c'est plus important ou pas. Je pense que c'est une histoire qui peut faire jaser partout à travers le Québec à quel point c'est triste, mais à quel point ayez une pensée pour Océane Perrault, parce que...
0: À quel point la vie bascule en une seconde.
1: Un accident.
0: Ouais.
1: Une seconde.
2: Mm. On dit que la vie, c'est fragile. Puis, ouais. Mais c'est ça. C'est
0: tellement fragile.
2: C'est ça, tu sais jamais.
0: Ouais.
1: Ouais, fait que la famille d'Énergie Saguenay offre ses plus sincères condoléances à nos collègues et amis du côté de la Montérégie et à la famille d'Océane. C'est pas drôle. Fait qu'on a une pensée pour eux autres ce matin.
0: Absolument. Merci beaucoup, PA. 7h37, dans les prochaines minutes, c'est la machine à café qu'on s'en va ouvrir. Et c'est vraiment un beau moment qui circule sur les réseaux sociaux actuellement en lien avec le coach du Canadien de Montréal, Martin Saint-Louis. Il a donné sa chance à un jeune, à un enfant qui était allé au point de presse et qui a pu poser sa question. On va vous faire entendre ça dans les prochaines minutes. On veut savoir, vous autres, quand vous étiez jeunes, c'est quoi que vous vouliez faire quand vous étiez petit, là? Première affaire, là, que vous avez voulu faire quand vous étiez jeune. 6-12-12 pour nous répondre au le micro-air. Voici Matt Lang.

0: sais pourquoi.
1: Tu me niaises.
2: Ah ouais.
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4: Ce matin, dans la machine à café, on retourne dans le temps où on était jeune. Il y a bien longtemps.
0: Eh hey boy, hein? Dans le temps, il y avait trois postes.
4: Ah, dans le temps qu'il y avait trois postes, que la manette avait un fil qui reliait la manette à la télé.
0: Ah, ça, j'ai pas connu ça, moi, par exemple.
4: C'est une blague, moi non plus, j'ai pas connu ça.
0: Il y en a qui avaient ça. Ben, souviens-tu, c'était comme, non, mais c'était comme un gros panneau de contrôle avec des pitons de chaque bord, là.
4: Je dis que j'ai pas connu ça, mais j'ai connu la télé par télécommande. Il fallait que tu te lèves pour aller changer de poste, là.
0: Ça, bon, moi, t'es vu dans ma chambre, c'était ça. Moi, c'était en noir et blanc aussi. Ben, là, oui, début,
4: qu'est-ce que vous vouliez être quand vous étiez jeune? C'est ça qu'on vous demande ce matin. C'est en lien avec Martin Saint-Louis, coach du Canadien de Montréal, qui est en point de presse en fin de semaine et qui a donné sa chance à un jeune, un enfant qui était sur place, qui a pu poser sa question au coach des Canadiens, imaginez.
5: Jeune journaliste, avez-vous des questions? Ben oui, allez-y.
6: Est-ce que tu t'attendais à une meilleure performance de Bobo aujourd'hui?
5: Ah ouais, t'auras pas de problème de trouver un job, hein?
0: Premièrement, là, chapeau au flot. Il est resté sérieux,
7: que,
0: hein?
7: Non, non, mais c'est pas rien que ça. Il est allé direct à la question.
4: Est-ce que tu t'attendais à une meilleure performance de Cole Caulfield ce soir?
0: Tandis que des fois, j'écoute les après-matchs canadiens et... Alors, oui, Martin, sans dire qu'il a été mauvais, là, quand même, Cole Caulfield nous a déjà habitué à des meilleurs matchs, là. Est-ce que dans l'ensemble de tout, quand même, t'es quand même satisfait de sa performance, malgré peut-être une légère dans son cas, mais ce qui est pas habituel, une légère baisse de régime. Non, non, lui, Flo, il a pas été bon à soir!
7: Ouais, en même temps, des fois, Martin, c'est parce qu'il atteint un journaliste en tabarouette aussi, tu sais. Fait que là, c'est un enfant, c'est correct,
4: là,
7: mais...
4: il a bien accueilli, puis il a bien répondu. Il a dit que c'est vrai qu'on est habitué d'entendre, d'avoir Cole Caulfield qui compte plusieurs buts, puis tout ça, mais qu'il y avait plusieurs aspects de son jeu qui avait de plus que l'an passé qui va l'aider cette année. C'est un peu
0: stable. Alors, Flo, il y a eu du gars, ça.
4: Vraiment, imagine. Hey, t'es nerveux, là, avant de poser ta question. Surtout Martin Saint-Louis, si le jeune, il suit ça un peu, il sait qu'il aurait pu se faire.
0: Moi, quand j'ai commencé, ça me stressait à parler avec Claude Bouchard et Richard Martel.
4: Ah ouais.
0: Sans manquer de respect à ces deux protagonistes. Je peux te dire que Martin Saint-Louis, c'est autre chose.
7: Clairement. Tout le monde les regarde en plus, dans la salle de presse. Fait que,
0: non, c'était bon, Flo.
4: Ah oui, vraiment. Qu'est-ce que vous vouliez être quand vous étiez jeune, vous autres? Est-ce que c'était être journaliste puis poser des questions au coach canadien? C'était tout ça, toi, Dickey, quand t'étais jeune, tout. Non?
0: Ben non, moi, j'en ai parlé régulièrement en onde. C'était d'être curé.
4: Son premier choix de vie.
0: Ouais.
4: Oh, c'était
0: d'être curé.
4: C'est drôle.
0: Après ça, c'était animateur de radio.
7: OK.
0: Fait qu'il a fallu que je passe par... tu sais, je montais à Québec pour faire ma vie, là.
4: Ouais.
0: Mais non, j'ai curé par l'Abitibi. Puis après ça, je suis remonté par Montréal. Puis j'ai fini par arriver à Québec. Mais ouais, c'était animateur de radio ou curé.
7: OK.
0: Fait qu'imagine... Hey, imagine si j'ai la messe en radio. Ça, c'est le summum.
7: Fait que t'étais
0: dire la messe à la radio, ça serait le summum.
4: Ça serait hot.
0: Mais non, j'ai changé. Tu sais, mon père disait...
7: J'ai changé.
0: Non, mais j'avais installé un genre de petit temple avec des photos de Jésus dans ma chambre. Et là, mon père n'était pas de dire à ma mère, excusez, ça, les enfants, faites attention.
4: Ça va passer.
0: Suzanne, calice, vas-tu enlever ça? Non, ça marchait pas, là.
4: Qu'est-ce que tu voulais être quand t'étais jeune, toi, Dickey? Dickey,
7: on regarde P.A. puis je dis Dickey. Moi, je te dirais, tu sais, c'est sûr que... J'ai un côté de moi que depuis longtemps je veux devenir animateur radio, mais tu sais, mettons quand j'étais kid, là, moi c'était devenir policier, moi.
4: Ouais.
7: Ou hockeyeur professionnel aussi.
4: Ah aussi.
7: Ouais, c'est ça. Ah, mais tu sais, hockeyeur professionnel, à un moment donné, tu réalises que du haut de tes 4 pieds 2, tu fais comme ouais, je pense pas que ça arrive. Je vous rassure, là. Ouais. J'ai grandi depuis. C'est quand même une poussée de croissance.
0: Ben, t'es pas bon.
7: Non! Il n'y a pas de talent. Puis après ça, ben les policiers, parce que tu sais, je suis comme les petits gars, j'aimais ça, les poursuites de policiers. Ouais. Les films aussi qui avaient
4: bien
7: aimé.
4: Oui,
7: mais rapidement, quand même, moi, dans ma vie, ça a été. Tu sais, j'ai la chance de dire que j'ai voulu devenir animateur radio et c'est ce que je suis devenu.
4: Ouais, c'est
7: donc, tu sais, ça, je vais le prendre.
4: Ouais, c'est très cool ça.
7: Toi,
4: ben moi j'avais un peu de ça, je savais pas que ça s'appelait animateur de radio, mais je m'enregistrais beaucoup là, tu sais, sur un petit radio cassette qu'on pouvait s'enregistrer. Okay, mais je voulais surtout devenir prof, moi. Okay. Je me pratiquais, j'avais un tableau avec des craies, j'aimais ça écrire au tableau avec des craies, c'était surtout pour ça en fait que j'avais le coup de
0: je t'aurais vu pâtissière, moi.
4: Pâtissière.
0: Ouais.
7: Pourquoi?
0: Je sais pas, t'as une face de pâtissière.
4: Hein?
0: Ouais.
4: Ben non, ça n'a jamais été dans
0: un look de pâtissière.
7: C'est dent sucré, hein?
0: Non, non, mais c'est beau le pâtissière, Mylène. Ouais. Fais-moi pas c'est des fingers de même agressifs. C'est quoi qui se passe un matin?
4: J'ai pas fait de fingers.
0: Non, mais au fourneau, pis tout. Pis tu sais, faut être. Tu sais, la pâtisserie, faut être méticuleuse. Faut mettre les bons ingrédients. Faut que tu suives les choses. J'aurais vu faire ça, moi.
4: Ben écoute, je me suis jamais fait
0: de fingers. Je jamais le vœu de les protestations de même.
4: On salue Danny Rodrigue, qui lui, il dit qu'il a toujours voulu être un père et avoir des enfants. C'est beau quand même. Ben ça a pris 40 ans avant de le devenir. Ça, c'est le fun. Sarah, elle voulait être archéologue. Elle dit, en fin de compte, je suis technicienne en arpentage. Et archéologue aussi pour Andrew. Ben, tabarouette, il dit, je pratique ce métier-là depuis 2004. Ah, c'est cool, ça, quand c'est ton rêve, quand c'est ce que tu voulais faire quand tu étais jeune et tu te retrouves là. Karina, qui a voulu être docteur, et elle dit, maintenant, je vends des pneus. Ben...
0: Non,
4: Des fois, nos plans changent dans le
0: docteur du pneu.
4: Ben voilà.
0: Hein?
4: Marie-Kathleen, qui voulait devenir vétérinaire, qui est adjointe administrative maintenant. Bernard, non, c'est Binner, là, je sais pas si c'est son vrai nom, mais qui veut être, il voulait dire astronaute ou pilote d'avion quand il avait 15-16 ans. Il dit qu'il aimait beaucoup trop planer.
0: Ah.
4: On comprend. Ah. À 15-16 ans, on comprend. Astrophysicienne Roxane, qui avait des hautes aspirations, tabarouette. Audrey, qui voulait devenir médecin légiste ou agente de probation.
7: OK. Ben ouais, c'est intéressant.
4: Cool, ça, très cool. Maison.
0: En texto, il y a Maxime qui nous écrit « Mon rêve était de faire de la radio avec la meilleure équipe énergie, mais finalement, je suis opérateur sans construction. Reste là. Reste là. »
4: Ben, tu peux nous appeler puis faire de la radio avec nous autres une fois de temps en temps, le matin, Maxime, si tu veux réaliser ton rêve.
7: Ben, comme là, il participe indirectement un peu.
4: C'est ça, exactement.
7: Ben, ouais, il est dans la gang. Dans
4: le exactement. Quelqu'un qui nous dit « Moi, je voulais être millionnaire, mais c'est pas fait encore. »
7: Ouais, ça, c'est...
4: ouais,
7: des fois, ça demande un peu de chance aussi.
4: Ouais, c'est ça. Je voulais être policier. Je vends des patates maintenant.
0: C'est bon, des patates.
4: C'est très bon, des patates. Je voulais travailler à Silicon Valley, en Californie. Finalement, j'ai fini à Silicon Valley de Rivière-du-Loup, chez Première Tech. Et ben voilà, parmi tous ceux qu'on a reçus, ça ressemble pas mal à ça ce matin. Qu'est-ce que les chums du Boost avaient envie de devenir quand ils étaient jeunes? Merci pour vos réponses.
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4: C'est le début de notre chasse qui est ouverte ici à Énergie 94.5. Nouveau concours ce matin qui part là et qui pourrait vous permettre, les chums, de gagner 1 000 $. 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C'est tout un prix qu'on vous donne et ce matin, vous l'avez peut-être entendu. On part ça en force. On a un caller. Hein, en studio.
0: Oui, hein?
4: Et je peux vous dire que ça fait longtemps qu'on n'a pas utilisé le corps la canard. On avait hâte que ce concours-là revienne pour pouvoir vraiment rentabiliser notre investissement. Alors, on veut savoir quelle chanson est interprétée par Dicky au fameux corps à canard. On veut avoir le titre ou l'interprète de la chanson. Bonne chance! Et je dis bonne chance à Dicky aussi.
0: Oui, parce que je viens de l'apprendre pour que je fasse une toune. Franco, anglo, décidé.
7: Anglo?
0: Quelle décennie?
7: Ben gars, je vais t'écrire un bel, OK? Je vais
0: parfait, dis-moi ça. Vas-y, on se consulte. Je vais pas manquer ma shot. Va me faire dire c'est trop dur.
7: Tu le vois-tu?
0: Ouais, OK. T'es-tu médecin, toi? Tu pourrais. OK, c'est que c'est beau.
4: C'est parti.
0: On y va. Groupe classique, décennie, années 80. Ça marche? Groupe rock, très rock. OK? On y va. Je vais aller me changer.
7: Ouais, le premier, t'as un petit check-up à faire, là.
4: Je la replace pas.
0: C'est le refrain. Sinon, le couplet, ça faisait... OK, il y en a qui l'ont.
4: OK. Oui. Oui.
0: Il n'y a pas de souffle, vous me faites faire ça, de tomber cruel.
4: On l'a assez entendu, je pense, Dicky.
7: En même okay. temps, sachant qu'il y en a qui ont la bonne réponse, je pense que tu peux arrêter.
0: J'accepte le groupe ou la
4: titre de la tune. Ouais, titre ça. Ou interprète, ouais. C'est ce qu'on veut avoir au 6-12-12 pour devenir le ou la première, premier finaliste. Pour le concours, la chasse est ouverte. 25 $ à gagner déjà ce matin, là, chez Chasse et Pêche, Chicoutimi, Allemagne, Coton et Fixer. Bonne chance. Il y a un gros 1000 à gagner à la fin de la promo le 9 octobre prochain. Bonne chance, les chums.
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4: Ouais, pas toujours évident de caler la toune quand t'es pas un caleux professionnel avec le fameux call à canard ce matin. Ça va nous prendre un petit extrait de ce que tu nous as fait il y a quelques instants.
0: Faut que je refasse ça.
4: Ben oui.
0: J'ai plus de voix.
4: Ben là, c'est pas pour hey, c'est mon on n'a pas besoin de ta voix, on a juste besoin de ton souffle.
0: Ouais, c'est vraiment le refrain. OK, okay. On y va?
4: Parfait.
0: Il y a beaucoup de monde qui l'ont eu d'ailleurs. Hein? Il y a beaucoup, beaucoup de monde qui l'ont eu.
4: Il y en a qui pensaient que c'était Mickey de Tony Basil. Hey, Mickey, you're so fine, you're so fine. J'avoue que ça ressemble peut-être à ça.
0: Ça ressemble pas partout.
4: Du Metallica, du Kid Rock, U2, Twisted Sister aussi qu'on nous a dit. Écoute, c'est... Ça n'a pas de bon sens. Il y a Serge qui nous dit qu'il y a plein de canards qui suit son troc là, à cause de toi. Et on va aller au téléphone pour avoir la bonne réponse. C'est Maxime Maillot de Saint-Bruno qui est avec nous autres ce matin. Salut Maxime!
23: Bonjour la gang, ça va bien?
4: Ben oui, toi? Ouais, toi?
23: Oui, ça va super bien, encore mieux maintenant.
4: Oui, ben là, c'est ça, si on te parle... Comment?
23: J'ai dit super bon du skin, change, je l'ai eu la première fois, par exemple. La deuxième, je
0: pense. C'était moins. T'es meilleure, ma deuxième.
4: Là, je trouve que la deuxième était moins ressemblante aussi. Moi, je suis écoute, c'est dur, là. Moi, je dis ça, moi, puis je colle pas, là. Fait que j'ai pas mon mot à dire là-dessus. Maxime, quel était le titre ou l'interprète de la chanson Callée par Dickey?
23: Moi, je pense que c'est Paradise City de Guns N' Roses.
4: Exactement, Guns N' Roses, Paradise City, c'est exactement ce qu'on cherchait ce matin. Alors, bravo à toi, Maxime. Tu gagnes d'abord ta carte cadeau de 25 $ chez Chasse et Pêche, Chicoutimi, Alma et Coton et Fixer. Et t'es finaliste officiellement pour le 1000 $ qu'on va donner le 9 octobre prochain dans le Boost.
23: Yeah!
4: Yeah, ça fait ton affaire, ça! Hey, parfait! Parle-moi de ça, ça Maxime! Bonne chance, puis merci de nous écouter dans le beau, c'était bien fin.
23: Merci beaucoup, continuez votre beau travail.
4: T'es bien gentil! Salut!
0: Là, Mylène, tu me permettras de répondre à Pierre et d'exciter. Avec autant de réponses à gauche et à droite, on s'entend que c'est à retravailler. Écoute, il y a eu majoritairement des bonnes réponses.
4: Oui.
0: Puis Pierre, je t'invite à venir gazouiller en studio.
4: Mais il y en aura d'autres.
0: Tu vas voir avec un rhume, tu vas voir que c'est pas si facile que ça.
7: Ah non, c'est pas
0: il y aura bonnes réponses en plus.
4: Il y aura d'autres chansons à gazouiller d'ailleurs au courant des deux prochaines semaines. Oui, c'est prévu à l'horaire.
0: Ça sera plus moins.
4: Parce qu'on a tellement de plaisir avec ça. 8h pile, on parle avec Marc Denis dans 10 minutes précisément. On va aller s'informer avant tout ça ici dans le beau. C'est un beau lundi matin, vous autres, les chums.

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2: Il est 8h03 minutes dans le boost sur Énergie 94.5. C'est un beau matin, un beau lundi à 9 degrés au Saguenay déjà, depuis très tôt ce matin d'ailleurs. On est à 7, on a gagné un petit degré du côté du lac Saint-Jean. Ça va se réchauffer aujourd'hui jusqu'à 17 degrés. Ça risque d'être plutôt nuageux. On prévoit ça du côté d'Environnement Canada avec un 40% d'averse en fin d'après-midi seulement prévu pour le Saguenay uniquement. Marc Denis est avec nous. Dans quelques petites minutes, on va parler de la saison du Canadien qui part officiellement demain, là, entre autres, puis bien d'autres affaires avec lui dans les prochaines
3: minutes.
2: T'as
3: raison,
2: Milan. Ben écoute, merci.
4: Plaisir,
3: ça sera tout.
2: C'est tout. On va écouter Pérusse pour tout de suite avant d'aller s'informer dans quelques instants ici dans le Boost.
5: Alors, on a toute cette vague au sujet des auteurs qui font du plagiat sur l'intelligence artificielle.
6: Oui.
5: Je vais rejoindre chez lui en visioconférence Stephen King. Bonjour.
6: Bonjour.
5: Êtes-vous en train d'écrire un nouveau livre d'horreur, Stephen King?
6: Ouais, un nouveau livre, c'est un personnage épouvantable.
5: Non, non.
6: Dégueulasse.
5: À ce point-là.
6: Ah, le pire des monstres, si bâtard.
5: C'est la chair de poule.
6: Là, faut que j'y trouve un nom.
5: OK.
6: Pensez à l'être humain.
5: Oh shit, méchant monster.
6: Ouais, attends.
5: J'ai le sang glacé.
6: Hey, mec, tu le vois. Oh. Moi, je chie dans mes culottes.
5: Oui, c'est notre prochain sujet, votre quotidien de vieille personne.
6: Ah, d'accord.
5: Mais vous, Stephen King, vous copiez pas l'IA.
6: Es-tu malade?
5: Non, je suis.
6: L'IA peut pas écrire l'horreur.
5: Ah, vous essayez de faire écrire de l'horreur?
6: Oui.
5: Okay.
6: Il m'a demandé, écris-moi une scène d'horreur.
5: Bon,
6: puis. Matelise qui m'a écrit.
5: Oui, donc.
6: Une flaque de sang traversait le dessous de la porte.
5: Ah, papy.
6: Horrifiée, elle ouvrit la porte.
5: Oui.
6: Et vite, une employée de Emma Québec dit, Chris, j'ai échappé un sac à tâche, dont ben nounoun.
5: OK, c'est pas épeurant.
6: Non, l'IA a ses limites.
5: Mais qu'est-ce que vous pensez des auteurs qui copient?
6: Ça se fait pas.
5: Non.
6: Tu sais, tu peux être inspiré par un auteur.
5: Oui,
6: un auteur qui est mort, que t'admires.
5: C'est ça.
6: Puis,
5: donc, être inspiré par quelqu'un qui est expiré.
6: C'est une histoire de respiration.
5: Oui,
2: il est 8h05 minutes dans le Boost et on va s'informer d'abord avec Péance, lundi 28 septembre.
7: Ouais, puis on va parler des gens de Sainte-Rose-du-Nord qui dénoncent un peu un problème qu'ils ont, c'est le réseau électrique. On peut lire ça sur le site de Radio-Canada parce que eux, quand tu regardes là, même l'hiver 2025, ça a été l'endroit où il y a eu le plus de panne. Fait que Mané, je peux comprendre que tu lèves le flag en disant ça vous tenterait-tu qu'on ait un réseau un peu plus sécuritaire? Surtout en hiver. Et on est dans quoi? Une campagne électorale. Fait que je peux comprendre aussi qu'on commence à lever la main en disant s'il y a des élus qui ont envie d'écouter un peu notre témoignage puisqu'on a à dire, nous autres, ça va pas super bien. OK? Fait que on aimerait ça qu'on en tienne compte. Et on sait qu'Hydro-Québec l'avait déjà mentionné ici dans la région. On a quelques réseaux qui ont besoin d'amour et un peu d'entretien. Donc, Sainte-Rose-du-Nord est un bel exemple. Et les gens de l'endroit, ont voulu le dénoncer, là, durant la fin de semaine. Je vous le dis, là, c'est ce qu'on peut lire sur le site de Radio-Canada.
2: T'es content, Ski?
7: Je t'ai soufflé un peu.
2: Ouais, d'aller chercher un chèque vite fait, là.
7: Ben oui, merci à Stéphane d'Énergie DDS qui est venu porter son chèque de 300$. Ben oui, déjà.
2: C'est du rapide.
7: Ça, c'est le fun d'être au cours après ça. Ouais, donc, merci beaucoup, Stéphane.
2: 300$ ce matin pour vrai qu'on a ajouté à la campagne de Diké.
7: Salutations à la gang d'Énergie DSS. Ouais, Énergie DSS. Donc, salutations à vous autres. Merci, Stéphane. Ben ouais, j'ai pas eu le temps d'y parler ben longtemps parce que je travaille, mais.
2: Très généreux. 300$. Merci infiniment.
7: On les prend toutes. Donc, le Canadien, on va en parler avec Marc Denis dans les prochains instants. Fait qu'on garde sur le réchaud pour tout de suite. Les Sags, 2 victoires en fin de semaine, dont 6-0 à Bécomo. Et hier soir au football, la victoire à l'arraché des Broncos de Denver avec 47 secondes à faire, un chute de Bonix, victoire de 30-26 sur les Rams de Los Angeles. Puis oui, je le sais, les Bengals ont perdu contre les Steelers. Je le sais.
2: Il n'y a personne qui t'a dit...
7: Qui t'a non, mais il y en a qui pensent ça dans le char, là. Les fans des Steelers, les sales. Bon, ouais, je vous aime pareil. J'aime pas votre équipe, mais je vous aime pareil.
2: OK, c'est gentil, au moins. Je vais saluer... est-ce qu'on a un nom pour les billets de Steven?
7: Non, pas encore.
2: Pas encore! Ça s'en vient parmi tous ceux et celles qui ont répondu à notre question du jour aujourd'hui dans la machine à café. Et demain, ce sera la même chose également. 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Nice to meet you! Si vous êtes nouveau avec nous autres ici dans le Boost à Énergie, on est bien content de vous compter parmi nos chums du Boost. C'est Miles Smith qu'on écoute à l'instant. Et on parle tout de suite après avec Marc Denis au 94.5 Énergie.

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1: Bonjour tout de suite, Marc, à vous, messieurs.
3: Il est 8h10 sur Énergie 94.5. On va aller voir s'il est là avec nous autres. Salut, Marc.
4: Hey, salut, vous autres, comment ça va?
3: Ça va très bien. Toi aussi?
4: Ben oui, absolument. T'étais inquiète? Tu pensais que j'allais pas être là?
3: Non, d'habitude.
4: Hey, j'ai déjà.
3: Non, toi, t'es toujours au rendez-vous, mais on s'était pas parlé avant. Donc, d'habitude, on se dit tout le temps c'est quelque
4: vrai,
3: chose.
4: C'est
3: pas plus grave que ça. On est content que tu sois là. Un bon début de semaine à toi, mon cher Marc. Écoute, on va se reparler de ce qui s'est passé en fin de semaine, bien sûr, mais on a très hâte à demain également, là, que ça va commencer pour de vrai, là, la saison du Canadien.
4: Ouais, on pourra parler des matchs de samedi, des résultats pour la petite histoire, mais la réalité, c'est que ce qui est important, c'est ce qui est arrivé dans les dernières heures, les mouvements de personnel, un dernier entraînement déjà aujourd'hui pour le Canadien, à Brossard ce matin avant de s'envoler vers Toronto pour amorcer la saison régulière contre les Maple Leafs, parce que oui, ça part déjà demain, 29 septembre, on part ça au mois de septembre, un peu plus tôt qu'à l'habitude pour les 84 matchs. C'est excitant ce qui se passe chez le Canadien. On a des options, on a pris des décisions, certaines bien alignées, d'autres pour le bien de jeunes joueurs qui vont avoir le temps de se développer. Et voilà qu'on parle du Canadien comme une équipe de séries éliminatoires. Ça, je trouve ça très, très intéressant. Fini cette reconstruction, fini les peut-être et les si. On est dans une ère où le Canadien va tenter de s'améliorer, l'a fait l'année dernière, et est maintenant une des équipes qui peut penser déjà aux séries éliminatoires. Ça, je trouve ça très, très intéressant. Évidemment qu'il y a beaucoup de pain sur la planche, mais beaucoup d'excitation au terme d'un camp d'entraînement qui a été très relevé.
5: Marc, je suis surpris. Pas à la conclusion du camp, mais si on m'avait dit ça à la fin de l'année, que Montembeau serait numéro 2, ben, en tout cas, serait dans le portrait des deux gardiens de but des Canadiens, j'aurais été surpris. Ma question sur Montembeau, Marc, parce que tu le côtoies plus que moi, j'ai l'impression que l'été passé, oui, il y avait une blessure en série, puis je trouvais qu'il y avait la face ronde pas mal. Pense qu'André est face ronde, je connais ça, j'en ai une belle moi aussi. Ça se peut-tu qu'il ait pris son été plus au sérieux?
4: Écoute, la seule chose que je peux dire là-dessus, c'est que l'été d'avant, outre le fait qu'il a été très occupé là pendant son été, il était blessé. N'oubliez pas qu'il s'est déchiré complètement à laine dans la série contre les Capitals de Washington. Peut-être que ça nuit. Tu sais, si t'es sur le carreau pendant 4 à 6 semaines, ce sont 4 à 6 semaines que tu perds de ton entraînement. Tu sais, sans être méchant, encore une fois, Montembeau a pu commencer à s'entraîner, lui, depuis le mois de février, mars passé. Tu sais, je veux dire, ça fait longtemps qu'il avait pas joué, donc c'est pas impossible. Mais surtout, c'est qu'il a gardé une attitude exemplaire. Je pense que l'athlète, l'homme et le coéquipier, il y a personne qui veut de mal. Puis, statistiquement parlant, là, ça a été un des meilleurs de toute la Ligue nationale dans le camp d'entraînement. Du Canadien, assurément le meilleur. Je m'emballe pas trop sur un camp d'entraînement, c'est 3 demi-matchs, tu sais, pour Montembeau. Mais peut-être que c'était ça aussi son rôle optimal depuis le début. Mais tu arrives dans une équipe qui est en reconstruction, tu joues bien, tu as des bonnes saisons, on veut pas trop aller chercher d'autres gardiens, on laisse le temps aux jeunes de se développer, puis là, tout d'un coup, tu deviens un peu numéro un par défaut. C'est probablement le rôle idéal pour lui, celui d'être un gardien de box idéal. Puis avec son expérience de plus de 200 matchs en Ligue nationale de hockey, il va permettre à Dobège d'être un numéro un pour une première fois. Et à Fowler, il a pas joué beaucoup de matchs, Fowler, chez les professionnels. Oui, il a joué 17 matchs avec le Canadien, là, mais il y en a une trentaine à peine avec le Rocket. C'est pas beaucoup de matchs d'expérience chez les pros. Fait que ça va permettre à Fowler d'aller en chercher de l'expérience. Puis, tu sais, le début de saison, on va se le dire, le mois d'octobre est assez tranquille. Le Canadien joue demain, pas avant samedi. On rentre à la maison, puis on est à la maison pour une bonne partie du mois d'octobre. Ça sera pas si complexe que ça, donc les choses. Je vois ça de bon augure, honnêtement, puis je trouve que le Canadien a de belles options. Si tout le monde fait son travail, ben peut-être qu'au fait, la valeur de Montembeau aura suffisamment monté qu'on va recevoir des appels pour obtenir une bonne valeur en retour. Puis sinon, ben il sera là comme pas les assurances.
5: Ah oui.
6: Et Marc, hier, on parlait aussi des gens qui ont été descendus à Laval, puis il y en a certains qui ont été surpris de voir Rainbacker. Peut-être qu'il aurait pu avoir une chance en début de saison à Montréal ou quoi que ce soit, même que les joueurs qui l'ont côtoyé durant le camp, tu sais, ont bien aimé ça. Puis t'es surpris de voir Rainbacker commencer ça à Laval?
4: Je peux pas dire surpris. Il a connu un très bon camp, ça t'as raison, mais t'as le luxe de pouvoir le faire. T'sais, si dans ton analyse, Rainbacker ne supplante pas Alexandre Carrier, par exemple, on est tous très à l'aise avec Struble et Jacky au sein d'un troisième duo, ou encore Engstrom qui va rester finalement. Puis, si on disait que Fowler avait pas joué beaucoup, Rainbacker, c'est 80 matchs en 3 saisons. C'est vraiment pas beaucoup. C'est beaucoup de blessures qui ont ralenti son développement. Donc, lui aussi. Puis, son travail à Rainbacker, ben évidemment, au Canadien, c'est de s'asseoir avec lui, qui part dans un bon état d'esprit. Puis, à Rainbacker, c'est d'être le meilleur défenseur du Rocket, de jouer dans toutes les situations, de rester en santé. peut-être être un des bons défenseurs de la Ligue américaine, puis de revenir tantôt. Parce que c'est sûr qu'au niveau potentiel, là, il y en a plus que tous ceux que je t'ai nommés tantôt, là, Karius Trouble, Jack High, Engstrom. Mais très jeune, pas beaucoup de millage derrière la cravate, il va avoir la chance de pouvoir le faire. C'est un beau luxe qu'on a chez le Canadien. Puis, à une époque, alors que le Canadien veut s'améliorer, ça se peut qu'il faut que tu donnes 2-3 joueurs pour aller chercher un joueur d'impact. Ben, si t'as Montembeau pis t'as 3 gardiens, si t'as Engstrom, Reinbacher pis t'as 8-10 défenseurs quand Goulet va revenir, si t'as 14 attaquants en ce moment à Montréal, ben, t'as du jeu un peu, t'as de la flexibilité pour faire des acquisitions ciblées.
5: Absolument. Et Marc, ça commence demain à Toronto. Le camp d'entraînement, c'est la première fois qu'on expérimente un camp aussi court avec des matchs. Aurais-tu aimé ça toi comme joueur d'avoir un camp comme ça?
4: Oui. Oui, parce que, ben écoute, moi j'ai vécu des années là où on avait 9-10 matchs pré-saison. Patrick en jouait peut-être 2 là, lui à l'époque. Là, je me rappelle, il y a des années, c'est moi qui en avais joué 8-9 des matchs pré-saison. À un moment donné, là, c'est long. C'est correct quand t'es jeune, là, tu veux te faire valoir. Et moi, ce que j'ai entendu, des sons de cloche à travers la Ligue nationale de hockey. Bon, c'est pas tout le monde qui capote là-dessus, mais il y a des équipes qui ont joué 4 matchs l'un à la file de l'autre qui m'ont dit « Hey, nous autres, on veut pas parce que là, on n'a jamais pratiqué toute l'équipe ensemble. » Parce qu'à chaque soir, il y a la moitié de mes vétérans qui se préparent pour jouer le soir même.
3: Ouais.
4: Fait que ça fait pas. On n'a jamais d'entraînement. Alors que les Canadiens, eux, ont pu bénéficier de mardi, c'est la journée de congé, mais mercredi, jeudi, vendredi, 3 entraînements complets avec toute l'équipe, en plus de celui d'aujourd'hui. C'est quand même pas rien, ça, comme bénéfice auquel on n'avait peut-être pas pensé. Alors moi, oui, j'aimais ça. Oui, comme joueur, j'aimais ça. Ça rend peut-être l'évaluation difficile, mais chez les Canadiens, il y a-tu vraiment beaucoup d'évaluation? Pas tant que ça. Et on est capable de le faire aujourd'hui avec la technologie qu'on possède. Donc voilà pour le camp d'entraînement. C'est vrai que c'est déjà passé. Écoute, il y a 2 semaines, on se parlait, c'était le début des activités, le tournoi de golf. Puis là, déjà aujourd'hui, le Canadien s'envole vers Toronto.
6: Fait que tu sais, ça veut dire que, mettons, un Florian Jack High, là, qui réussit à commencer à Montréal, des jeunes comme ça qui vont vouloir se faire une place un peu, tu sais, dernière minute, va falloir qu'ils connaissent tout qu'un camp. Ils n'auront pas le droit à l'erreur, le tabarouette, là.
4: Ben, c'est pas juste pas le droit à l'erreur, c'est d'avoir un impact tout de suite. L'avantage que cette génération, la génération actuelle a sur nous autres, par exemple, c'est qu'eux autres s'entraînent à l'année, sont sur la glace à l'année. Ils ont, moi je te dirais, à la fine pointe de la technologie, tout ce qu'il faut au niveau équipement et encadrement. Tu sais, nous autres, il y avait un gars là qui bien souvent c'était celui qui nous disait de prendre 2 Advil, de mettre un sac de glace, de prendre de l'eau puis de faire des squats. Aujourd'hui, t'as 3-4 personnes qui s'occupent juste du département de la science du sport. T'as un encadrement à l'année longue pendant toute l'année, pendant tout l'été, ils peuvent venir ici à Brossard. On a entendu parler là de Hudson Demidoff qui patinait tous les jours, ils peuvent venir patiner. C'est vraiment différent. Donc, c'est vrai que le camp est plus court, mais le niveau de forme physique. Et là, dès le début du camp d'entraînement...
3: ça se devait de s'actualiser, dans le fond. Là,
4: ben, tu sais, j'ai déjà raconté l'histoire là que je suis arrivé à un camp, puis un joueur que je n'aimerais pas a pitché son paquet de cigarettes sur la glace, puis il dit, bon, quand commence, je vais arrêter de fumer.
5: Cool.
4: C'est presque ça. Là, on est pas mal loin de ça.
5: Ah, ouais.
4: Ça
5: va... J'ai des questions, Marc.
3: C'est la vapoteuse.
4: Tu ne seras pas éduqué. Je le sais, tabarouette. Je le sais, maudit. Tu m'énerves.
3: Merci beaucoup, Marc. Hey, on s'en parle.
5: Ben oui.
3: Salut, Marc. À vendredi. Salut, on s'en reparle à
2: 8h10. 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
3: Dans les prochaines minutes, on va entendre parler du courrier d'Isabelle et d'une femme qui ne vit que pour le sexe, Dickey. Hein? C'est là qu'on est.
5: Hein?
3: Non, de plonger là-dedans. Après Boomerang. C'est la version franco de la chanson de Talk qu'on vous offre à l'instant. Le courrier d'Isabelle, tout de suite après.

0: Il est 8h22 minutes et on ouvre le journal Progrès Dimanche.
1: Oui, en 83.
0: En 1983, on tourne les pages jusqu'au courrier d'Isabelle.
1: Absolument, c'est un type de vrai ce que je vous lis là. C'est vrai, de vrai, de vrai.
0: C'est des vraies lettres qui ont été envoyées à Isabelle pour avoir ses conseils. Et là, en 1983, il y en a une qui se pouvait plus.
1: J'ai une vie que pour le sexe.
0: Oui.
1: Isabelle, j'ai 18 ans, on me dit jolie fille, mais j'ai un gros problème. Ma mère me dit que ma conduite est celle d'une prostituée.
2: Bon.
1: Il est vrai que je fais de l'amour avec tous les hommes qui me plaisent.
0: Okay.
1: Comme toutes les filles, je pense à me marier. Est-ce que cela me nuira? Je voudrais que vous me dites ce que vous en pensez. Est-ce qu'elle est une prostituée et si j'en suis une? Ne soyez pas trop méchante, mais je voudrais me passer... Je ne peux pas me passer d'amour. Bon, on va se démêler. Je voudrais être comme les autres filles qui ne souffrent pas de cela. Je sors avec un homme sérieux. Il veut m'épouser l'an prochain. Il m'adore. Et ce qu'elle vit, je fais. Et il dit que ça arrivera à me faire perdre cette habitude-là. Je crois que je l'aime, mais j'aimerais mieux attendre encore un an ou deux avant de me marier.
0: Il pense qu'il va la combler, qu'elle n'aura plus besoin d'aller voir ailleurs.
1: Ouais. Alors, dites-moi, Isabelle, qu'est-ce que vous en pensez? Et c'est signé par besoin d'amour et de sexe.
0: Ah, qu'est-ce qu'elle va y répondre, Isabelle?
2: Moi, j'aime bien le besoin de sexe aussi.
0: Ouais.
2: Malgré tout ça, le besoin de sexe.
1: Ouais, et la réponse d'Isabelle est assez vindicative.
0: Oui.
1: Présentement, vous ne dépendez que du sexe. Il est presque inadmissible de constater qu'une jeune fille de 18 ans puisse se donner à n'importe qui. Vous avez certainement un déséquilibre quelque part, étant donné qu'il est impossible que vous puissiez aimer chaque individu que vous servez. C'est bon, hein? Je savais que t'allais nommer celle-là.
0: Ah, oui.
1: De prêter votre corps à la moindre occasion dénote pour vous une seule chose. une seule chose qui compte va être satisfaction personnelle. Vous êtes hanté par les plaisirs charnels. En somme, vous n'êtes qu'une machine à faire l'amour.
0: Avez-vous servi votre entourage en fin de semaine?
1: Ça, c'est une question qui est personnelle.
0: Je trouve ça très drôle.
1: Mais Mylène,
0: oui?
1: Moi, je peux te dire une chose.
0: Oui.
1: Moi, je suis comme un bon plat. Je me sers chaud ou froid, peu importe. Une prostituée est celle qui fait ce métier en vendant son corps à un nombre indéterminé de personnes pour de l'argent, ce qui n'est pas votre cas. Du fait que vous ne faites l'amour que pour apaiser votre soif sexuelle.
0: Ou son besoin d'amour.
1: Ben non, Isabelle n'a pas besoin de l'amour. Elle. Votre mode de vie actuel n'est sûrement pas une garantie pour la réussite d'un mariage. Comment pouvez-vous songer à épouser un homme lorsque vous savez d'avance qu'un seul ne vous suffirait pas?
0: Elle espère que ça va suffire, elle, dans le fond.
1: Ouais. Donc, elle dit, et écoute, pour hâter votre guérison ou perdre cette habitude, il serait sage pour vous de mentionner au médecin traitant votre incapacité de ne pouvoir vous passer de relations sexuelles.
0: Je pense qu'il va... en même temps, à 18-20 ans, t'es dans un pic aussi, là, tu sais, dans ces âges-là. T'es plus actif, pas mal.
2: Les hormones qui vont, là.
1: Il y a la terre,
0: ça, là, mais...
1: tous les hommes qui me plaisent, let's go, il va.
0: De là à servir tous les hommes qu'elle rencontre. C'est une autre histoire, je l'avoue.
1: Fait que cette femme-là nous écoute aujourd'hui, elle aurait quoi? Elle aurait...
0: Ben écoute, je suis née en 78.
1: Mais là, elle avait 18 ans,
0: 81 dans ce coin-là.
1: Elle avait plus que ça, elle avait 18 ans, 83.
0: Ah, elle avait 18 ans, c'est vrai.
1: En 83.
2: Est-elle encore néphomane? Ça se peut très bien, là.
0: Ouais, ben c'est ça, c'est peut-être ça aussi, là. C'est ça.
1: Fait qu'écrivait à PA.
0: Ouais.
1: Ben, ça a l'air à t'intéresser.
2: Ben, peut-être pas à cet âge-là.
0: Martin nous dit qu'elle avait pas mal plus besoin de sexe que d'amour. Une femme de mœurs légères.
1: Ouais.
0: Eh ben, c'est toute qu'une histoire. Au moins, elle a eu les conseils d'Isabelle.
2: Ben, elle l'assume, hein? Totalement son problème de sexe. Ça, c'est important dans la vie.
0: Pleinement.
2: Faut l'assumer.
0: 8h26, on va aller s'informer plus sérieusement dans les prochaines minutes. Et on parle avec Éric Lapointe aussi à 8h45 de chez Chasse et Pêche, Chicoutimi, Alma et Coton Fixaire.
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0: Alice, le king de la chasse, Éric Lapointe de chez Chasse et Pêche Chicoutimi Alma. Et quand on est fixant, parce que notre concours aussi de la chasse qui est ouverte, c'est parti depuis ce matin. 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C'est aujourd'hui une journée un peu plus nuageuse. C'est quand même confortable à l'extérieur. Depuis très tôt ce matin, on est à 10 degrés pour le Saguenay. Légèrement plus froid. On est rendu à 7 du côté du lac Saint-Jean. Et c'est 17 comme maximum aujourd'hui.
1: Il fait un petit beau assez.
0: En fin de semaine, tu peux dire
1: ça. Parce que j'étais à côté, j'étais allé au coude en fin de semaine. J'étais à côté de Santa, puis il y a un monsieur qui arrive en bicycle. Puis il me regarde, puis il dit, il fait un tubo assez. Là, dans ma tête, j'ai fait, il a versé les mots, lui. Depuis ce temps-là, j'arrête pas de dire ça.
0: Il fait tubo assez. Il fait tubo assez. Mais là, qui fait beau assez. 8h32, on va aller s'informer en ce moment.
1: Mylène, es-tu belle assez?
0: Ah,
1: allez, les gars qui nous écoutent, Mylène, es-tu belle assez? Textez au 6-12-12. Ah. Oui.
0: Dis qu'il est-tu fin assez, hein?
1: Oh, ah, d'après.
0: Des fois, il est menteur un peu, là, mais...
1: Crosseur, pas menteur.
0: C'est différent.
1: Oui.
0: OK. Et plus sérieusement, on s'informe ce matin avec PA.
2: Ouais, ben, c'est... On va parler de la chasse dans quelques minutes. Je vous rappelle que c'est le vote par anticipation encore aujourd'hui. S'il y en a qui comptent aller dans le bois, là, dans les prochains jours, ce qui est le cas, puis même, écoute, la semaine passée, il y en a qui me textaient là-dessus en disant, hey, vote par anticipation, c'est quand, d'abord, ouais, m'en vais à la chasse. C'est là. Fait que c'est vraiment la dernière journée. 9h30 ce matin. Les bureaux qui vont être ouverts jusqu'à 20h ce soir. Donc, après ça, ça va aller seulement au 5 octobre. Et s'il vous plaît, ben, prenez-le votre droit de vote. Je l'ai toujours dit, la politique, tout ça, c'est important. Donc, allez-y. C'est pas ouvert encore. Dans une demi-heure.
0: Merci beaucoup, Péan. Avec Benoît et Nouveau Info, ce matin, on parle des pesticides qui se retrouvent dans l'eau potable de plusieurs municipalités.
3: Oui, tout à fait. Des résidus du pesticide commercial Roundup ont été relevés dans l'eau potable de plusieurs municipalités du Québec. C'est ce qui ressort d'une étude de l'organisme Vigilance OGM obtenue par Radio-Canada. C'est à Saint-Césaire-en-Montérégie où le niveau le plus important de contaminants a été relevé. Il est 13 fois supérieur au seuil établi par l'Union européenne. Une vingtaine de pesticides ont aussi été retrouvés à différents niveaux dans l'eau de Longueuil, Montréal, Oka et Cowansville en Estrie. Maintenant, ce sera assurément un matin difficile pour nos collègues de Bell Media de Sherbrooke qui ont perdu un de leurs collègues dans l'écrasement d'hélicoptère survenu samedi après-midi à Sainte-Brigitte-d'Iberville en Montérégie. L'animateur à énergie Gabriel Jasmin y prenait place, de même que sa belle-mère Chantal Raymond et son beau-frère Luca Perrault. La pilote Suzanne Jutras cumulait plusieurs heures de vol. Elle offrait des vols commerciaux à partir de sa ferme. Le Bureau de sécurité des transports est en charge de l'enquête pour déterminer la cause du drame. En politique, le chef du Parti conservateur du Canada, Pierre Poilievre, veut réduire les taxes fédérales sur les carburants jusqu'à l'été prochain. Il propose aussi de supprimer la TPS sur le diesel qui se vend maintenant à plus de 2 $ le litre. On l'écoute.
4: Le blocage des projets d'exploitation de ressources naturelles par des libéraux depuis 11 ans a réduit le pouvoir d'achat des Canadiens parce que quand on vend moins de ressources au monde, notre dollar devient plus faible.
3: Enfin, le vote par anticipation se poursuit aujourd'hui, tandis que les bureaux sont ouverts de 9h30 à 20h. Des milliers de Québécois ont profité de l'ouverture hâtive des bureaux de scrutin pour faire leur choix hier. Dans les pires cas, certains ont attendu près d'une heure pour voter. 37% des Québécois avaient voté à l'avance en 2022, en hausse de 10% par rapport à 2018. Voilà, c'est complet pour tous les détails. Et autres nouvelles, visitez lenouveau.info.
1: Merci beaucoup, Benoît. Ce soir, au football, je parle comme un robot. Je ne sais pas pourquoi. Philadelphie contre Chicago. Ça va tenter de regarder ça à 20h15. Et la saison du Canadien, ben, ça va débuter demain.

cabine avec le balcon, tous les restos pour boire, le Wi-Fi, tout ça, ça vaut 5 600 $. Et vous partiriez le 7 février prochain. Alors, bonne chance à vous autres. C'est à 15h25 que vous devez être bien branchés avec la gang de Sarantropost pour avoir une chance de mettre la main là-dessus avec aujourd'hui Seb Trudel, Mario Tessier, Cathy Gauthier qui est là le lundi également et Geneviève Hébert également qui sera là, Hébert Dumont. Il manquait une partie de son nom de famille. On s'en va parler dans quelques instants avec notre chum Éric Lapointe de chez Chasse et Pêche, Chicoutimi, Alma et Coton, on est fixé après Marrakech et les Trois Accords sur Énergie. Allez.

0: 8h39 sur Énergie 94.5. Quelques tousseux encore en studio. Ça tousse, ça va finir un jour.
1: Ah, je me le souhaite.
2: Nous aussi, soyons prêts.
0: Dit-il avec désespoir.
1: Ah, il y a un peu d'espoir.
0: Ça va-tu finir par finir? Il est à 8h40 et dans le Boost ce matin, on jase avec un de nos chums du Boost à qui on parle régulièrement. Justement, quand le temps de la chasse s'en vient, c'est Éric Lapointe de chez Chasse et Pêche, Chicoutimi, Alma et Coton-Effixère à qui on jase. Le king de la chasse. Salut Éric.
3: Bon matin, vous trois.
2: Salut.
0: Ça va bien?
3: Ben, ça va super bien avec le nouveau projet d'Alma. Je tiens à vous dire que l'expansion naturelle est vraiment excitante. On a eu un bel accueil du lac Saint-Jean et on sait que votre antenne rayonne partout. Alors, on est content d'annoncer puis encore de revenir avec un concours avec vous autres, la gang.
0: Ah oui, ben là, notre concours, la chasse est ouverte, qui est parti d'ailleurs depuis ce matin. On a fait notre première personne finaliste aujourd'hui. Ça va se poursuivre toute la semaine et la semaine prochaine. On donne, grâce à vous autres, Éric, 1 000 $ à la fin de cette promo-là pour s'équiper comme des pros là chez Chasse et Pêche, Chicoutimi, Alma et Coton-Effixère.
3: Wow!
0: C'est très hot. La chasse commence, là. C'est toi notre spécialiste.
1: Ouais,
0: là.
1: On est où, là?
0: Parce que là, on sait qu'à l'arbalète, ça commence avant, après ça. Mais là, on est dedans depuis en fin de semaine, là, si je me trompe pas.

0: Oui, ben oui, absolument. Dans la zone 28, là, il faut parler que c'est la zone principale du Saguenay. Le lac Saint-Jean en chevauche quelques-unes, c'est un peu plus tard, mais je dois vous dire que dans la 28, samedi matin, avant 30 minutes avant le lever du soleil, c'était l'ouverture à la carabine. Alors, c'est le vrai temps. C'est le temps où est-ce que on devient presque ville morte, puis que les veuves de chasse refont surface. Alors, c'est ce qui s'est passé en fin de semaine, samedi.
1: Que les danseurs arrivent en ville. Il y a toujours un spectacle, on dirait.
2: C'est vrai, hein?
1: Ah oui.
0: Ben, écoute, c'est classique, puis il y a certains classiques qu'il faut pas qu'ils meurent. Et je dis cette année, une année restrictive où est-ce qu'on se retrouve avec les femelles et les veaux, c'est-à-dire les orignaux sans bois, sont protégés. Alors la chasse cette année, et on voit déjà sur les réseaux sociaux, là, il y a eu des belles récoltes de vos auditrices, de vos auditeurs déjà. Alors mâle avec bois cette année, alors mâle mature. Et ou non, tant qu'il y a un bois, c'est possible de le prélever cette année.
1: Au niveau de la viande en tant que telle, la différence entre, mettons, un mâle, les femelles, on le sait que chez les jeunes veaux, ça va être différent, mais la viande est plus tendre, plus goûteuse. Est-ce que ça change?
0: Écoute, plus on arrive à la période de rut, là, concernant les mâles, plus on a un potentiel, puis quand les spécimens sont plus âgés, que le goût de la viande soit plus typé, plus un petit peu plus costaud.
1: Okay.
0: Alors ça, c'est vrai. Vous savez, un veau, cette année, ça, ils sont protégés. Alors ouais. Les veaux, c'est une chair qui est vraiment nouvelle. Et aussi, chez les femelles, plus elles maturent, plus elles sont goûteuses. Alors ça, c'est vrai chez plusieurs spécimens vivants aussi.
2: Éric, au niveau de la chasse, cette année, est-ce qu'à ta boutique, celle d'Alma de Chicoutimi, il y a des gadgets? Cette année, il y a des affaires qui attirent vraiment l'attention dans tes bons vendeurs, là.
0: Ben écoute, couple de Normandins, Prédateur Canada, ont fait cette année, puis c'est la collection qui est 30-06, alors qui est le calibre le plus populaire encore, je pense, au Canada. On fait des masques odeurs qui sont vraiment impressionnants. Quand on a le malheur d'échapper dans le magasin un litre d'urine de jument en chaleur, là, ça peut sentir longtemps.
1: Alors,
0: je peux vous dire que cette année, le masque odeur, qui est très important, masquer nos odeurs, il y a un succès incroyable. Alors ça, c'est quelque chose de nouveau. Il y a aussi des nouvelles caméras qui vont être satellites. Alors, la problématique avec les caméras de chasse, c'est qu'en ville, on peut communiquer en direct et avoir nos images, même des fois certaines séquences vidéo. Ben là, la technologie nous amène cette année à avoir, et ce sera disponible à la fin du mois, des caméras qui pourront nous donner, quand tu es vraiment en haut, sur les Monts-Valin, par exemple, où tu n'as pas de réseau cellulaire, nous prendre quand même des clichés et nous les envoyer en ville. Alors ça, c'est très fort cette année aussi.
1: Éric, on va souhaiter à nos chasseurs et chasseuses du Saguenay-Lac-Saint-Jean d'avoir, comme tu le dis, c'est déjà bien parti, mais vraiment de belles récoltes cette année. Est-ce que ça s'annonce pour être une grosse saison?
0: Ça sera une belle saison et je suis content d'avoir des matins plus frais. Tu sais, après midi, quand il fait plus chaud, il n'y a pas de problème. Mais les matins, pour l'instant, là, le vent n'est pas si présent. Il fait frais, alors ça invite les orignaux à se déplacer. Il y a des rencontres qui peuvent se faire et leur rut s'installe tranquillement. Là. Provocation, séduction. Alors, il y a une façon de travailler. Alors, je pense que ce sera encore une belle saison. De toute façon, c'est l'endroit où ils vendent le plus de permis d'orignaux, le Saguenay-Lac-Saint-Jean. Là. Alors, par recensement, je peux vous dire que l'achalandage dans les deux magasins, là, c'est super populaire et ça le prouve et on en témoigne.
2: Wow, tant mieux. Tant mieux.
1: On vous invite en tout cas à participer chaque matin, 7h50. On vous pose la question pour la chasse est ouverte, notre concours qui pourrait vous permettre de gagner, on vous le rappelle, 1 000 $ justement pour vous équiper comme des pros pour aller chercher justement ces nouvelles affaires-là qui vont vous aider dans votre chasse à récolter plus facilement peut-être aussi. Alors, bonne chance à vous autres. 7h50 chaque matin cette semaine et la semaine prochaine, on a des questions en lien avec la chasse pour devenir finaliste et gagner déjà chaque matin votre carte cadeau de 25 $ avec Chasse et pêche, Chicoutimi, Alma et Coton, on est fixeurs. Wow. Et Éric, je pense qu'on avait peut-être quelque chose en lien avec la petite randonnée du Gros Diquet. Je ne veux pas m'avancer trop vite, mais je pense que oui. Hein?
0: Tu t'avances super bien. Ce matin, j'ai fait le don, comme on fait à chaque année.
2: Ben oui.
0: Et j'ai le goût d'inviter tous les entrepreneurs qui peuvent le faire, de continuer cette bonne cause. Tu sais, ça nous tient à cœur. C'est de l'argent 100% dans notre région en fondation. Et ce matin, les deux commerces l'ont donné d'emblée un don de 500 $. Et maintenant, je veux marchander. Qui offre quoi? C'est qui a essayé de me soudoyer hier en plein dimanche de football?
1: Il a fait ça. C'est ça qu'il fait la fin de semaine. Voilà. C'est bon à savoir.
0: PA, Mylène, vous proposez quoi pour qu'on applique le montant?
1: Moi, je dirais que PA est déjà premier. Il a été très chanceux la semaine passée. Il a reçu un gros don de 2 000 $. Je pense qu'on pourrait peut-être le laisser tranquille un peu pendant un petit moment.
2: J'ai les billets
3: de saison pour les sacs. J'ai toujours un banc à côté de moi. Si tu veux,
4: venir au bout de temps en temps. Hein?
3: Oh, ouais, bien. Oh. Je peux payer à poutine aussi entre la 2 et la 3.
1: Oh, quand même.
0: Et Mylène, de ton côté, qu'est-ce que tu as à offrir?
1: Pour l'instant, moi, ce que j'ai à offrir, je travaille encore là-dessus. j'ai des options qui sont en train de se travailler, là.
2: Et moi, je le répète, à tous ceux qui donnent 20 $ par tranche de 20$, donc 20$, une chance, 40, une chance, tous ceux qui nous écoutent aussi, là. Souper à domicile, puis c'est vous qui choisissez le menu, on se parle avant. OK, moi j'aimerais ça, telle affaire. Le vin est inclus. Une bouteille de ma sauce piquante exclusive qui est pas en vente à nulle part est inclus. Va même avoir un sous-chef avec moi. Puis si vous voulez aller au sac, m'ont obligé à choisir 2 paires de billets parmi mes billets de saison.
0: T'es pas un cheap, t'es pas un serré. Alors cette année, Mylène, faudra faire tes devoirs les autres années. Je t'ai toujours accompagné. Et PA domine. Alors je m'en vais avec Dicky parce que j'aimerais bien partager une bonne bouteille.
3: Ah, OK.
1: C'est sûr que c'est attirant.
2: Si tu gagnes, Eric, on va parler de Toronto Warblers.
0: Grave, grave. Merci à vous trois encore d'être
1: partenaire
0: avec nous.
1: T'es super fin. Et puis merci à vous autres aussi. Merci pour ce don-là généreux de 500 $ pour la petite randonnée. Puis merci d'être toujours là. T'sais, vous êtes des collaborateurs de toujours avec nous autres. Et ce concours-là est tout le temps ultra populaire. Les gens veulent s'équiper, veulent gagner à tout prix ce beau 1 000 $-là avec Chasse et Pêche, Chicoutimi, Alma. Et quand on est fixeur, Eric, un gros merci. Toujours un plaisir de jaser en onde, puis merci pour votre grande générosité.
0: Salut tout le monde, bonne
2: journée sécuritaire.
1: Salut, bye bye. Au Canada, Joe est lazy. Ouh. Fait que t'es rendu à combien?
2: On fera nos comptes au retour, mais ça vient changer drastiquement.
1: Je comprends, okay. 500 $ de plus, hey, ça paraît, ça là. Tout ça va à la même cause, c'est ça qui est important quand même, on va le dire, pour la petite randonnée du Gros-Diquet.

0: Il est 8h50 minutes sur Énergie 94.5, un gros 500$ qui vient de rentrer pour la petite randonnée du Gros Diquet. On a donné ça à Diquet directement. Ouais. C'est la gagnette de chez Chasse et Pêche, Chicoutimi, Alma et Cotone et Fixer avec Éric Lapointe qui a décidé de donner. Il donne à chaque année.
1: Ouais.
0: Et j'avoue que j'ai souvent hérité de ce beau don-là dans les campagnes. C'est au tour de Diquet de le recevoir cette année. Fait que c'est un 500$ de plus dans ta belle campagne. On est rendu à combien? Il y en a qui nous demandent justement, Justin Simon, rendu ou eux autres aussi.
1: Bon.
0: Ça a l'air que Justin fait des menaces au Saint-Georges Vézina hier à notre chum du Boost. Menace sympathique.
1: Ben oui, j'imagine, dans l'amour.
0: Ah oui, dans l'amour.
1: La guerre des animateurs présentement. P1 est premier. À 2130.
2: Ouais, mais là, je suis encore.
1: Oui, tu l'as encore. Ben oui. Okay. C'est le score que j'ai là.
2: Okay.
1: Et moi, ce matin, avec le 500$ de chasse à pêche, Chicoutimi, Alma et Coton et Fixer, et de mes chums d'énergie.
0: Oui, un DSS, autre 300. T'as eu 800 ce matin, toi, là.
1: Donc,
0: là,
1: ça me place deuxième.
0: Je comprends.
1: À 1905$.
0: Hey!
1: Justin est troisième à 1890.
0: Oh, c'est pas loin, ça.
1: Et après ça, il y a Simon, la fin de semaine, ouais, à 680. Et toi, 665.
0: Ouais, je suis bonne dernière. Là, j'ai commencé dans le top, puis je suis en dégringolade. Je suis comme la CAQ.
1: Bon, là, le vote.
0: Ouais.
2: C'est ça. D'habitude, là, les mercredis, jeudi, vendredi avant la marche, toi, ça va bien, là.
0: Ça relève.
2: C'est là que tu clutches. C'est là que t'es la meilleure.
0: Je vais aller faire des prières.
2: Sous la pression.
0: Je vais aller faire...
1: Moi, j'ai deux mots pour toi.
0: Oui.
1: Only fan.
2: Hey, Colin!
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0: 8h56 dans le boost à Énergie. Un gros merci les chums d'avoir été là ce matin. Hey, vous avez été extrêmement généreux pour la petite randonnée du gros disque. Combien on a ramassé là, juste pour ce matin? Là?
1: Ben, vite de même 800$, mais j'ai vu un 50 passer, 850. On est pas loin du 1000 le matin. Là.
0: Hey, juste en un matin, merci infiniment. La petite randonnée du gros disque, on vous le rappelle, c'est samedi en fin de semaine. Là.
1: C'est là, on s'étire.
0: Ben oui, à 8h, on commence les étirements.
1: Moi, je suis prêt.
0: Le départ est à 8h pour tous ceux qui veulent partir avec la grosse gang. J'avoue que ça, c'est bien trippant, c'est bien le fun. Mais sinon, vous pouvez partir à l'heure où vous voulez, tout dépendant du nombre de books que vous voulez faire. Si vous voulez faire le 42 km,
1: non, faut partir à 8h.
0: Faut partir de bonne heure.
1: Ouais, faut partir à 8h.
0: Pour avoir le temps de terminer un jour.
1: Non, ben c'est puis à l'équipe de dépacter un jour aussi.
0: Ben oui, absolument.
1: Mais pour le 42, mais fondationdiquet.com, tout est là. Les liens du moitié-moitié sont là. Tout est vraiment là.
0: 6-12-12, si vous voulez avoir notre lien. Ouais. Là, je vois que quelqu'un veut le lien de Mylène. Merci beaucoup. C'est Jimmy qui veut faire un don pour la petite randonnée dans mon équipe, à moi, dans ma gang, dans ma campagne. Merci. Je suis la dernière là, pour l'instant dans toute la gang. J'ai fait une belle dégringolade. Alors, si vous voulez être généreux, si vous avez une entreprise, on vous plug ici à Énergie aussi. Alors, gênez-vous surtout pas pour le faire. Et tous ces sous-là, bien sûr, s'en vont pour les 6 causes en lien avec le cancer ici au Saguenay-Lac-Saint-Jean. Merci d'avoir été là. On se retrouve demain dans le boost. Moi, bien sûr, je continue avec vous autres jusqu'à 11h25, comme d'habitude, avec la meilleure musique pour vous autres, avec entre autres Muse, Young the Giant et Cameron Whitcomb, tout de suite avec Kingdom of Fear sur Énergie. Salut!

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Salutations à Bobby, entre autres, qui m'a écrit au 6-12-12 dans les dernières minutes pour savoir s'il avait raté l'indice du jour. Quel indice? De quoi parle-t-il? 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À l'instant, Uncle Cracker avec Drift Away au 94.5 Énergie. Bon lundi!

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Somber à l'instant, Homewrecker sur Énergie. Bon lundi!

C'est la nouveauté de Patrice Michaud, super bien, qu'on vient de vous faire entendre ici au 94.5 Énergie. Je peux vous dire que ça va super bien. De mon côté aussi, je vois les dollars rentrer à coups de centaines de dollars pour ma campagne, dans la compétition, dans la guerre des animateurs pour la petite randonnée du Gros Dickey. Il y a des auditeurs qui sont extrêmement généreux. Je vous dévoile ça dans quelques instants. Pour tout de suite, c'est tout un classique. One et U2 sur Énergie 94.5.

Vous êtes tellement généreux avec la petite randonnée du Gros Diqué. C'est incroyable de voir ça ce matin. Il y a plusieurs gros montants qui sont rentrés, 500 $ avec Chasse et pêche, Chicoutimi, Alma et Coton et Fixeur. Ce matin, quand on a parlé à Éric Lapointe, il y a ABM Mécanique également qui ont donné aussi des beaux dollars pour ce qui est de la petite randonnée du Gros Diqué. Et moi, je vous rappelle que ce matin, j'ai dégringolé dans le classement. J'étais rendue dernière. C'est toujours PA qui mène avec son 2130 $, son 2000 en don depuis la tête de l'île de vendredi passé. On s'en rappelle vendredi matin. Ben là, je peux vous dire qu'il y a des auditeurs d'Énergie 94.5 qui sont extrêmement généreux. Je veux saluer Jimmy Morin qui vient de donner dans les dernières minutes 100 $ pour ma campagne dans la compétition des animateurs. Mathieu Bouchard également qui vient de donner 200 $. En mémoire de Richard Roud, d'ailleurs. Merci infiniment du fond du cœur. Vous êtes tellement généreux. C'est des sous qui vont à 6 belles causes qui vont aider les gens qui sont en lien avec le cancer, qui souffrent du cancer, leur famille, pour combattre le cancer également. Et ça reste ici dans la région. On se rappelle, hein, tous ces sous-là. Alors, merci infiniment de cette générosité-là. On le sait que dans le contexte actuel, c'est pas évident. 300 $ là, qui vient de rentrer dans ma campagne. J'en reviens pas. Merci, c'est génial. Je me retrouve devant Simon, qui est à 680, quand même pas très loin. Je me rapproche dangereusement de Diqué, qui est à 1105. Justin, qui est à 1890. Et PA, qui mène ça à 2130 $. Ça commence à faire pas mal de sous qui sont accumulés avec les chums du Boost, avec les chums d'Énergie 94.5. Vraiment, continuez comme ça de donner si vous voulez avoir l'un ou l'autre de nos liens dans la compétition des animateurs, ben allez-y, 6-12-12, vous pouvez nous demander ça. Je vous envoie ça avec plaisir. Et c'est le 3 octobre, samedi, qu'aura lieu la marche, la petite randonnée du Gros Diqué. Le départ se fait à 8 heures, samedi matin, en direct du foyer des loisirs d'Arvida. Soyez généreux, à la hauteur de ce que vous pouvez donner. Il n'y a pas de petits dons. Pretty Fly for a White Guy, c'est Offspring qu'on s'offre à l'instant, en fait, dans quelques minutes ici sur Énergie 94.5.

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juste avant les trois accords et Jérôme 50, vous avez entendu, je vous le souhaite en tout cas d'avoir entendu l'indice de 10 heures. Pour le concours, 25 000 piastres dans tes poches grâce à Doulyse et au 94.5 Énergie. Il y a 5 mots qui sont diffusés à tous les jours dans l'heure de 9. De 10, de 11, de 13 et de 14 heures, quand vous entendez ce mot-là, comme ça a été le cas il y a quelques minutes, vous devez texter le mot « cash », le mot que vous avez entendu et votre nom complet au 6-12-12 et chaque jour. 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Voici Bon Jovi sur Énergie.

0: entendre parler de chiffres? 20 millions. 1,8 milliard. Charles Milliard. 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
1: 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Bonne chance à vous autres. 7h50 demain pour la prochaine question pour la chasse est ouverte au 94.5 Énergie. Green Day, ça revient en musique.
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1: Le samedi 17 octobre, venez vivre les marches de la persévérance. Ça va se passer au village historique de Val-Jalbert. C'est un défi unique où des pompiers et des premiers répondants de la région vont gravir les 764 marches de la chute Wéhatiouan au profit de la cause de la déficience intellectuelle et du trouble du spectre de l'autisme au Saguenay-Lac-Saint-Jean. Donc, chaque marche représente la persévérance, le dépassement de soi, mais surtout l'espoir. Alors, vous pouvez relever le défi ou encourager ceux qui le feront également. Ça va se faire sous la présidence d'honneur de M. Yannick Gauthier de Unique Marchandises Personnalisées. Vous voulez plus d'informations à ce sujet-là pour la marche de la persévérance du 17 octobre prochain? DITSA02.ca. Tous les détails sont là-dessus. Dans les prochaines minutes, ici à Énergie, en ce lundi, Portugal the Man, Feel It Still. Ça fait un bout de temps qu'on l'a entendu, celle-là, ça s'en vient.

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20: Bonjour, ici Étienne Phoenix. Près de 14 % des Québécois ont déjà voté en vue de l'élection générale de lundi prochain. Et dans certains comtés, ce taux est encore plus élevé, dépasse même les 20 %. Si vous avez déjà fait votre choix, c'est la deuxième et dernière journée du vote par anticipation. Les bureaux de vote sont ouverts jusqu'à 20 heures ce soir. Cela dit, nous sommes dans la dernière semaine de cette campagne électorale. Et ce matin, le Parti québécois a promis l'investissement de 440 millions de dollars sur 4 ans dans la sécurité publique. Il y aurait notamment l'embauche de nouveaux procureurs pour mener les procès à terme. Le Bureau de la concurrence du Canada enquête sur des pratiques commerciales qui complexifient la recherche d'aubaines en épicerie pour les consommateurs. Des ententes entre fournisseurs et marchands empêcheraient la diffusion du prix le plus bas, même si le détaillant est prêt à offrir les produits en magasin. Les marchands pourraient même décider d'éliminer complètement les rabais en raison des restrictions imposées. Le Bureau de la concurrence craint que ces politiques ne restreignent la concurrence et ne privent les ménages de prix plus bas. Les négociations se poursuivent entre les États-Unis et l'Iran avec l'aide de médiateurs pour la réouverture du détroit d'Hormuz. Durant la fin de semaine, Donald Trump a refusé la proposition iranienne, ce qui a fait grimper à nouveau les cours du pétrole et faire descendre les principaux indicateurs boursiers. Enfin, la soirée du hockey sera de retour sur les ondes de la CBC, sauf que c'est le hockey féminin qui sera présenté. Les matchs de la Ligue professionnelle de hockey féminin qui seront effectivement diffusés et ça commencera dès le 5 décembre avec le match opposant la Victoire de Montréal à la nouvelle équipe de Hamilton. Ça complète

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1: Ah, il vous reste encore deux mots à surveiller dans l'heure de 13h et dans l'heure de 14h avec notre chum Martin Tremblay qui sera avec vous autres cet après-midi. C'est pour le nouveau concours qui vient de commencer aujourd'hui. 25 000 dans tes poches grâce au 94.5 Énergie et au Doolies. Alors, du lundi au vendredi, il y a 5 mots qui sont diffusés à différentes heures, toujours dans l'heure de 9h, de 10h, de 11h. Là, c'est fait. On les a entendus, ces indices-là. Vous vous êtes peut-être déjà inscrits, mais plus vous vous inscrivez de fois, ben on comprend que vous avez plus de chances d'être pigé à la fin de la journée. Dans sa rentre au poste, qui va appeler d'ailleurs un gagnant tous les jours, gagnant de 1000 piastres cash chaque jour, juste en ayant texté le mot cash avec le mot que vous avez entendu, l'indice de l'heure et votre nom complet. Alors, bonne chance à vous autres, grâce à Doolies et à Énergie. 25 000 piastres dans vos poches, c'est de la grosse argent. Alors, bonne chance à vous autres. Il reste à 13h et 14h là, pour aujourd'hui. Deux autres indices pour vous autres. Deux autres chances de gagner 1000 $ cash dans sa rentrée au poste tout à l'heure. C'est la gang de midi show qui s'installe dans quelques minutes. Pat Gros. Il y a également Andréanne Brunet qui sera là et Corinne Côté. Un bon midi à vous autres. Une bonne heure de lunch. On se retrouve nous autres demain dans le Boost dès 5h25. Salut!

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5: Bonheur de lunch, c'est Andréanne Brunet du Midi Show. Je vais prendre la parole au nom de l'équipe parce que c'est un lundi plutôt sombre pour la famille Énergie. Vous l'avez probablement vu dans les nouvelles, il y a 4 personnes qui ont perdu la vie dans un accident d'hélicoptère en fin de semaine et une des victimes, c'est notre collègue Gabriel Jasmin qui travaillait à Énergie en Estrie. Alors, on veut prendre un petit moment pour envoyer nos condoléances puis nos pensées à sa conjointe Océane, à sa famille puis à toute l'équipe du 106.1 Énergie. On pense très, très fort à vous. Et pour rendre hommage à Gabriel, ben on vous propose de commencer le Midi Show avec une chanson qu'il aimait énormément. Alors pour Gabriel, I'm Just a Kid, c'est Simple Plan sur Énergie.

0: très gros, Corinne Côté.
1: Ça va bien.
2: Et
1: toi, comment vas-tu?
0: Oui, avez-vous passé un bon week-end?
1: Oui, un super week-end.
3: Ouais.
1: Vraiment.
0: Tu veux-tu nous en dire plus sur
1: ça? Ben, je suis allé à ma terre, dans le nord, dans les Hautes-Laurentides, puis m'a dit à l'affaire qu'on a eu du plaisir, on est en famille, on faisait des randonnées dans le bois, tu comprends? On a fait un peu de pêche, puis on est revenu, bon, on a fait un peu de rigodon.
0: Tu dirais que tu vas combien sur 10, pas de gros?
1: J'irais 10 sur 10, moi.
0: Ben, fourette, comment
1: ben
0: ça?
1: Ben oui, j'étais un malade, moi. Si mon micro tenait, là, je serais tellement content. Vous voyez pas ça, mais je vais me pencher.
2: C'est tranquillement, pas vite, il l'ajuste, puis là, il penche.
1: C'est comme un micro qui est pas en érection.
2: Ouais.
1: Vous comprenez?
2: Ben, qui commence, mais
1: qui commence, mais qui est pas, c'est ça. 10 sur 10, parce que justement, ça a rapport à mon petit patelin, à ma terre, à Lac-Saguay, qui est un petit village de 500 habitants, et on retrouve ça un peu dans les quartiers à Montréal et un peu partout, évidemment, mais la campagne, les petits villages, l'entraide, j'ai des remerciements à faire, moi, parce que ça fait 3 fois, même plus que ça, là, en 4 ans, que ma toiture coule. J'ai des problèmes avec ça. Ça avait été fait un peu tout croche. Et là, même affaire, il y a 2 semaines, ça coule. Je connais rien dans les toitures. Et là, je veux plugger mes chums. Serge qui était là, Stéphane, Nico et Billy qui sont venus m'aider. Et tu sais, pas d'hésitation, là. J'étais avec Stéphane à un moment donné, j'ai des problèmes, ça coule encore puis tout ça, mais il dit ben Serge lui a fait de la toiture, puis tu sais, son fils, il est entrepreneur général, puis il y a Billy tout ça qui peut venir nous aider. Puis j'ai fait comme ça a pris un appel, tout le monde était chez nous, prenait des mesures, ils ont identifié le problème, fait que je voulais juste leur dire un gros merci du fond du cœur. Et évidemment, ben ils ont fait ça de bon cœur, alors je veux les plugger. Fait que je veux dire merci à Serge de Toiture SR Laurentide. Quand t'as le mot toiture dans ton nom de compagnie, tu sais que tu connais ça, hein?
2: Oui, quand même.
1: Il y a Stéphane de Vitrerie Nouvelle Vision aussi dans les Laurentides. Nico de Construction NR Laurentide et Billy de Bobby et Billy Rowan de Lac-Saguay, des gars super cool qui m'ont vraiment aidé et j'apprécie énormément.
0: C'est beau,
2: c'est pas des bons amis de
1: même. Aidez-vous. Aimez-vous les uns les autres, comme Jésus a déjà dit.
0: Non, si tu t'en vas dans la religion, j'arrête de te regarder, je vais te demander Corinne. Non. Vous arrêtez-moi ça tout de suite, là. Okay. Corinne Côté, combien tu vas sur 10?
2: Ben, moi, ça allait bien, mais là, un petit 8 sur 10, parce que ce matin, j'avais oublié de brasser dans la sécheuse. Elle avait séché, mais pas complet. Mmh. Fait que là, toute ma brassée, ça le moisit. Puis c'était vraiment une bonne grosse brassée. Puis elle a été pliée, là, et rangée, toute. Fait que j'ai remarqué quand j'ai mis ma face dans une débarbouillette. J'ai fait, fait que là, je peux plus les identifier. Fait que ça fait juste puer, puis ça va puer pendant genre 2 semaines. Donc, ça va, mais ça pue.
0: OK.
2: Toi, Andréane.
1: Est-ce que ça pue, toi, Andréane?
0: Mais moi, je vais 5 sur 10.
2: Ah!
0: Ben, c'est parce que je vis des... moi, j'ai 3 sœurs. On est 4 enfants chez nous. Puis j'ai une de mes sœurs, Alexandra. En fait, même si c'était pas ma sœur dans la vie, c'est ma grande chum. C'est ma meilleure amie. Je l'aime et tout ça. On est très, très proches. Puis Alexandra...
2: C'est
0: oui. Non, mais les autres sont au courant. Okay, on a toutes une préférée, ça va. Non, mais sans blague, en fait, c'est qu'Alexandra, elle était enceinte. Puis elle a dû avoir une césarienne d'urgence en fin de semaine.
2: Oh non!
0: Ouais. Puis tout va bien. Bébé est très prématuré, mais il va bien. Alexandra va bien. Connor, son conjoint, va bien, mais en même temps, ils déménageaient. Et tu sais, comme tout se passe en même temps. Puis moi, j'étais à distance, je pouvais pas aller les aider parce que j'étais solo parentale. Fait que c'était comme beaucoup d'émotions, mais surtout l'inquiétude que j'espère que ma petite sœur va bien, j'espère que bébé Alice aussi va bien. Puis fait que là, tout est sous contrôle, mais il y a une espèce de fatigue puis de fébrilité que j'ai eue pendant les derniers jours que là, aujourd'hui, je fais... Hey, je dormirais 2-3 semaines juste pour me remettre de cette émotion-là, puis c'est même pas moi qui ai accouché par césarienne, tu sais.
1: Il y a tellement quelque chose d'hyper émotif aussi avec la natalité.
2: Mm-hmm.
1: Je sais pas pourquoi je parle de ça, ça n'a pas rapport, mais je comprends pourquoi tu étais émotive, que tout le monde était émotif, parce qu'il se passe de quoi dans cette chambre-là à l'hôpital quand on a des enfants, quand on voit des gens pleurer qu'on n'a jamais vu pleurer avant. Il y a de quoi de bien spécial là-dedans. Fait que tout pour dire que je vois qu'il faut faire ça vite et que je suis pas supposé de parler longtemps comme ça. On me fait des signes. Fait que je ferme ma gueule.
0: On va aller au service au volant.
1: Vive le bébé national. All right, guys.
4: Bienvenue chez Midi Show. Est-ce que je peux prendre votre commande?
2: Ah oui, aujourd'hui, je vais prendre une découverte de la ville de Sorel-Tracy.
0: Ah, bon.
4: Autre chose avec ça, mon trésor?
1: Aujourd'hui, moi, je prendrais le retour du célèbre chanteur country, Rocky Bertrand, qui sort un nouvel album, là.
2: Yay!
1: Ouais.
4: Bon.
0: Ben, peut-être un petit déménagement sur une île gouvernée par l'intelligence artificielle.
1: Ah.
4: Un chausson avec ça?
0: Non.
2: Non, j'ai plus faim.
4: Ça va être tout?
0: Oui.
4: Ça va coûter un échantillon de bave de Pierre-Luc Funk avant la deuxième fenêtre.
0: Bon, mais on va se mettre sur le couple.
1: Ben oui, mais d'avoir un bébé dans les bras, non, non, de le bercer, il y a quelque chose là.
0: Ah, bon, okay. On a un gros concours qui commence aujourd'hui. Je vous dis pas tout de suite ce qui a gagné. C'est plutôt Mathieu Baron qui va venir lancer tout ça dans 3 minutes après Bowling for Soup, 1985, ta musique, tes chums, ton sous-marin, ton fun.

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1: On a la belle visite pour accompagner votre sous-marin ce midi. Mathieu Baron, allô?
2: Comment ça va?
1: Les autres, on est en forme, puis toi?
2: Les applaudissements, là.
3: Ben oui, on arrive.
1: On va la faire réagir. On s'y ressort. T'es porte-parole d'AMQ Première.
2: Oui.
1: C'est quoi AMQ?

0: Je l'ai pas vu le prix, moi.
1: C'est-tu le temps qu'on annonce c'est quoi le prix?
0: Faut savoir qu'on me l'explique, ouais.
1: Vas-y, mon Mathieu.
2: Roulement de tambour.
3: Ah, il est nerveux, ça doit être gros.
2: Non,
3: là.
2: Mais écoute, c'est quand même. Oui, je suis chanceux de pouvoir annoncer ça parce que c'est le fun de donner des bonnes nouvelles dans la vie.
1: Mais, hein?
2: Parce qu'il n'y en a pas tout le temps que des bonnes.
3: Non.
2: Donc, AMQ Première est fière de remettre, dans le fond, une paire de billets pour un match de hockey. Bon, là, il y a certaines lois, là. Je vais faire ça vite. Je peux pas vous dire c'est pour quelle équipe. Mais l'aréna se trouve sur de la Gauchetière. Fait que
3: pourquoi il n'y a pas le droit?
2: Vous faites, ah, je suis.
3: Ah non, c'est bon. OK, parfait.
2: Ah, on n'y va pas. On n'a pas le temps. Ainsi que 1 000 $ de produits AMQ Première, ainsi que 500 $ en cash, comme on dit en bon québécois.
1: Wow. Pardon?
2: Certainement, mademoiselle.
0: C'est une belle soirée.
2: Ben là, je veux dire, tu sais, c'est parce qu'on s'entend aller voir un match de hockey. Bon, ça dépend de l'amphithéâtre, là, mais là, j'imagine que celui-là, ça va être dans
0: le nôtre, il coûte cher.
2: Le nôtre, il coûte pas pire, mettons.
3: Est-ce que tu parles d'une équipe dont le nom rime avec banadien?
2: Oui, on pourrait dire ça.
3: Cette équipe-là, OK.
0: On pourrait présenter ça demain.
2: Ouais.
1: Donc, une paire de billets pour assister au match de votre équipe de hockey favorite, mettons. Le 17 octobre, 500 $ cash, 1 000 $ de viande offerte par AMQ Première. Et là, comment on fait pour gagner ça? À n'importe quel moment.
2: J'ai une question. Je voulais pas t'interrompre. Mais c'est 1 000 $ de produits à MQ Première. Donc, il y a du poisson, il y a des fruits de mer.
1: Il y a de viande, excuse-moi.
2: Mais non, excuse-toi pas.
0: Il y aura protéines.
2: Il y aura protéines.
1: C'est ça qu'il faut retenir. À n'importe comme. Oui, j'en perds mon frère.
3: On n'est pas en direct, c'est correct. Tu peux commencer.
1: On n'est pas en direct.
3: Non, tu peux recommencer. On va faire un montage.
1: OK. À n'importe quel moment durant l'émission, il y a une sirène qui pourrait se faire entendre. Puis dès que vous entendez. Ah, ça. Mais ça, c'est un exemple.
3: Appelez pas, n'écrivez pas.
1: Mais là, quand vous l'entendez, vous textez hockey au 6-12-12 avec votre nom complet. Puis si vous êtes chanceux, c'est quand est-ce qu'on fait le tirage, Mathieu?
2: Le 7 octobre.
1: Le 1er octobre. T'étais super proche à plus ou moins une semaine.
2: C'est parce qu'en fait, là, faut ajouter les. C'est ça, j'ajoutais les deux chiffres parce que le match est le 17 octobre.
0: Ça se ressemble, 1 et 7.
2: Merci, Karine, je savais.
0: Toujours là, c'est une team player.
1: Hey, bon, on a dit le 7, mais c'est le 1er octobre.
3: 1er octobre.
1: C'est ça, le 1er octobre. Donc ça, jeudi.
3: Mais t'es certaine, là.
1: Oui, là, on commence aujourd'hui, puis jeudi.
3: Pour aller voir qui.
2: Ah, t'es fatigué.
1: Qui, selon toi, Pat? Quelle équipe, votre équipe favorite?
3: Je sais pas, l'équipe associée à Youpi, là.
1: Oui, c'est ça, qui joue le 7 octobre.
3: Pas les expos.
2: C'est une équipe, en fait, un lointain cousin des Lions de Trois-Rivières.
3: Oh, ça, j'aime ça. Bon, on a compris.
1: Très bon. Parfait. Fait qu'à tout moment, dès que vous entendez la sonnette, vous allez nous texter.
0: Non, pas tout de suite. Il y a plein de gens qui ont texté.
3: Oui, pas tout de suite. Mais,
0: non, mais c'est un exemple. J'aime ça parce que vous avez compris. Donc, quand vous allez entendre la sirène, pas l'animal slash humain, mais bien l'objet, vous textez OK, suivi de votre nom complet.
1: Exact. Je peux pas être plus perdu dans ce concours-là. Que
3: non, c'est simple.
0: J'essaie de rapatrier. OK?
3: Il y a bien ça, là, quand on entend ça, on écrit oh, OK, regarde, il y en a d'autres, là, ça rentre.
1: Oui, mais
3: les
1: là,
3: gens.
1: C'est pas là, là,
3: non,
1: ça,
3: mais ils se pratiquent. Comme nous, on se pratique, là, ils se pratiquent.
1: Mathieu, ça pourrait durer longtemps, ce sketch-là. Fait que
2: Karine, tu vis ça tous les jours, toi?
0: Moi, tous les jours.
3: Okay. Ouais.
0: Oh, il n'y a tous pas une journée jours. Où c'est pas comme ça, mais ça me plaît. Tu sais, c'est comme le syndrome de Stockholm qu'on apprécie.
1: Mathieu, on peut te voir dans Indéfendable.
2: Oui.
1: Puis on peut te voir en studio de temps en temps quand tu viens nous voir. T'es toujours le bienvenu.
2: Appelez-moi.
3: Puis quand t'as des concours demain, là.
2: Je l'ai dit, 438-51.
3: Oh, oui, c'est ça.
1: Non,
3: c'est
1: tu peux y aller parce que c'est pas, on n'est pas live, on n'est pas en direct.
3: Non, c'est ça, on n'est pas en direct.
1: Merci, Mathieu, pour
2: merci
1: ce beau concours.
2: Tous.
1: Merci à MQ
2: Première. Bonne chance à tout le monde.
3: Oui, certain.
2: Bonne journée.
3: Bonne journée à toi.
1: Dans quelques minutes, dans le midi show, je vous invite à déménager avec moi sur une île gouvernée par l'intelligence artificielle. Je vous promets qu'on va avoir du fun après Talk. C'est

0: Black Mirror, tu sais, la série là, quasiment d'horreur qu'il y avait sur Netflix. On était dans des situations un peu futuristes,
1: oui,
0: en
1: c'est
0: disant.
1: C'est une dystopie.
0: Merci, ouais. C'est un beau mot.
1: Ça fait plaisir.
0: Mais c'est la vraie vie, ce que je m'apprête à vous partager. C'est un entrepreneur britannique qui a lancé une micronation, fait qu'un un tout petit peuple, sur une île des Philippines. Ça s'appelle Sensei Island. Et la particularité de cette île, c'est qu'elle est gouvernée par des intelligences artificielles. Ce qu'on a fait. On a créé 17 agents d'intelligence artificielle qu'on a formés selon les valeurs, les écrits et le style de leadership de certaines figures historiques.
1: Ah ben super.
0: Genre le président sur cette île, c'est Marc Aurèle. Ça, c'est un philosophe romain.
1: Okay.
0: Le premier ministre, c'est Winston Churchill, qui a été premier ministre du Royaume-Uni. Le ministre de la Défense, c'est Sun Tzu, qui est un général qui a écrit l'art de la guerre. Le ministre de la Justice, c'est Nelson Mandela, de la Culture, Léonard de Vinci, puis il y en a 12 autres comme ça. Donc, c'est vraiment 17 personnalités historiques dont on a utilisé comme ce qu'ils ont légué sur
1: l'essence,
0: Terre.
1: L'essence,
0: exactement, pour créer des gens. Et l'objectif de cette île, qui, je vous rappelle, est une vraie île, je n'invente rien, éliminer les travers humains de la politique. C'est pas de la science-fiction. L'entrepreneur, ce qu'il souhaite faire, c'est démontrer que l'intelligence artificielle peut gouverner de manière plus efficace, plus transparente et plus éthique qu'un politicien traditionnel.
1: C'est pas épeurant.
0: Et ce qui est épeurant encore plus, Corinne, je te dirais, c'est qu'il y a 12 000 personnes qui ont déjà manifesté leur envie de devenir des résidents de cette île.
2: Là là.
0: Et wow. C'est super simple parce que je suis allée sur le site pour voir si c'était compliqué, là, déménager là.
1: Ouais, c'est compliqué.
0: Ben, le petit formulaire que tu remplis est très, très simple. C'est genre.
1: C'est un Google Form.
0: Ben, pour vrai, c'est genre ça avec c'est quoi tes passe-temps favoris, genre.
1: Ah, c'est le rollerblade.
0: Genre, par exemple. Je sais pas comment ils vont faire pour choisir les gens qui vont vivre sur cette île-là, mais je suis terrorisée. Est-ce que c'est le genre d'expérience que vous feriez, vous tout lâcher puis déménager sur une île gouvernée par l'intelligence artificielle?
1: Non, je ferais pas ça.
0: Non.
2: En même temps, le REM avance tout seul, hein? Il n'y a pas de pilote là-dedans.
0: C'est vrai.
2: Tu sais, puis ça va bien.
0: Oui.
2: Non, j'aurais peur de ça, moi. Mais en même temps, je sais pas, en fait, quoi te répondre. Je pense que je vais prendre une petite minute de silence et y réfléchir.
1: C'est parce que l'idée, île, est le fun. Faites chaud, ouais. Là, c'est
0: oui,
1: où,
0: oui,
1: ça?
0: C'est une belle île aux Philippines.
2: Ah, ben
0: c'est
2: ah,
0: c'est
2: oui, okay.
0: Paradisiaque. C'est juste que t'es gouverné par Sun Tzu, par Léonard de Vinci puis Nelson Mandela.
1: Ah! Ben, si Léonard de Vinci peut comme inventer un petit quelque chose, là, ce serait pas plate, là, tu sais.
0: C'est sûr.
1: Mais non, mais c'est terrorisant. On peut pas faire ça.
2: Qui a acheté l'île?
0: J'ai pas son nom. C'est un entrepreneur britannique. Je pourrais faire une petite recherche puis trouver ça.
2: Okay.
0: Fait qu'il lui a investi des milliers de dollars dans une île puis il veut créer cette micro-nation-là puis prouver que l'intelligence artificielle, c'est mieux que l'humain.
1: C'est parce que le problème avec ça, c'est qu'ils vont se réunir puis ils vont devenir tout puissants puis après ça, ils vont gouverner la planète. Tu sais, tu peux pas faire un gouvernement avec ce monde-là.
0: Ben
1: franchement.
0: Non, c'est ça.
1: Ben non.
0: Bon. En même temps. En ce moment, on est en élection. Je vous rappelle d'ailleurs que vous pouvez aller voter par anticipation jusqu'à 20h ce soir.
2: Ah, c'est vrai, ça s'en vient, ça.
0: Tu sais, des fois, il y a des êtres humains qui se présentent là, au pouvoir puis qui n'ont pas l'air d'avoir toutes les facultés pour gouverner. Fait que, tu sais, je ne sais pas si l'intelligence artificielle...
1: les déboulements de concerne aujourd'hui.
0: Hey, ça va
2: l'intelligence artificielle, elle, ça ne serait pas enfargée dans cette phrase-là.
0: Hey, elle serait mieux que moi pour animer, je pense, Amy.
2: Ah oui? Non,
1: oui. Dis pas des niaiseries.
2: Comment qu'elle parle, tu penses, l'intelligence artificielle, toi?
0: Ben, je pense qu'elle est un peu hautaine.
2: Ah oui?
0: Je pense qu'elle, puis elle se prend un petit accent.
2: OK, parce qu'elle c'est vrai, on est rendu là. Elle parle pas comme ça. Ça, c'est dans mon temps, c'est ça?
0: Non, non, oui, c'est ça.
2: Okay,
0: non, bon. Mon intelligence artificielle, elle est un peu pédante.
2: Tout
0: le monde. Ben,
1: je suis pas intéressée.
2: Non.
0: Bon, d'accord. T'es intéressée de nous faire voyager, par contre, ailleurs qu'aux Philippines?
1: On voyage ensemble. On va aller visiter l'histoire de la ville de Sorel-Tracy aujourd'hui.
2: Oh, quand même.
1: Oui.
2: J'aime ça, les petits faits historiques.
1: Oui, bien, vous allez voir, c'est très intéressant, Sorel-Tracy.
0: Un peu moins exotique, mais plus humain. J'achète.
1: Oui, tout à fait.
0: Puis il y a Philippe aussi qui s'en vient en musique sur Énergie. 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
15: Vous êtes tellement à l'affût, c'est beau de vous voir aller au 16-12-12. On a lancé un gros concours. On offre une paire de billets pour assister au match de votre équipe de hockey préférée le 17 octobre prochain. 500 piastres cash et 1000 $ de produits d'AMQ première. Et pour participer, il faut entendre la sirène et nous texter hockey au 16-12-12 quand vous l'entendez. Là, je le sais que dans certaines publicités, on a cru entendre des sirènes.
9: En fait, il y en avait.
16: Il y a des sirènes, alors.
9: C'est pareil comme la nôtre.
15: Donc, ce ne sera, notre sirène du concours ne sera jamais durant une publicité, OK, la gang? Ça va être pendant qu'on parle, ça va être pendant une toune, jamais durant une pub. Fait que là, on vous remercie de nous avoir texté, mais pour le moment, il n'y a pas de finaliste.
16: Faudrait que la sirène soit différente, genre que Raph m'enregistre faire la mienne.
9: Faudrait qu'on fasse ça. On fera ça demain.
17: On fera ça demain.
9: Ouais,
17: ça,
9: c'est bon,
17: ça. Conseil,
15: ça a l'air de quelqu'un qui a besoin d'aide.
9: On fera ça demain, ouais.
16: Okay, demain.
15: Corinne, tu nous fais voyager.
9: Oui, aujourd'hui, on découvre la ville de Sorel-Tracy. Est-ce que vous êtes déjà allé dans la ville de Sorel-Tracy?
16: À plusieurs reprises.
9: Ah ouais?
16: Qu'est-ce... Oui, ben moi, premièrement, je fais des spectacles, moi.
9: Ouais. Ah oui, c'est vrai.
16: J'en ai fait beaucoup, donc au moins une centaine. Là, de... Et j'ai marché dans ce coin-là, tout ça, pour la marche... Montréal-Québec, dans le temps du gros luxe, c'est n'importe quoi. Ah, mais bref, oui. Je vous en reparlerai.
9: Okay.
16: Corinne? Oh!
18: Contrairement à ce que les gens croient, Sorel-Tracy n'est pas un pays en forme de bas de Sorel. Ça, c'est l'Italie et c'est vraiment pas la même chose. Il y en a un qui a une vieille histoire et des bâtiments qui ont été construits il y a 2000 ans et une autre qui est super cible et rossi dans le même centre d'achat. Wow! Oh. Sorel est la quatrième ville la plus ancienne de la province. Son nom vient de Pierre de Sorel, S-A-U-R-E-L, qui est un capitaine du régiment de Carignan-Salière, le frère de Carignan-Poivrière. Lui, c'est le Evil Twin. Il donne son nom à la seigneurie concédée en 1672. C'est quoi ça, une seigneurie? Que tu te demandes en parlant un petit peu trop fort pour rien. C'est un grand terrain avec plein de maisons, puis il y a un gars qui habite dessus dans la plus grosse des maisons qu'on appelle un seigneur. Puis c'est lui qui décide des règlements puis qui te charge des taxes. C'est un peu comme ton ami fatigant qui veut toujours faire la banque au Monopoly puis qui te met les impôts puis les frais de prison dans son stack. En 1781, Sir Frederick Haldimand, qui est gouverneur de Québec, acquiert la seigneurie au nom de la couronne. Le bijou, là. La gang de la royauté.
9: Okay.
18: Ah. Oui. Il achète une bâtisse en construction, puis il finit ça, un manoir sur la rivière Richelieu, pour pouvoir accueillir du monde important, genre des commandants puis Céline. Il fait des plans pour construire un village et attirer des colons britanniques, mais il n'y en a pas beaucoup qui viennent s'installer. Mm. C'est plate, hein? Mm. C'est ce qu'il fait, c'est parce qu'il a fait un événement Facebook, puis personne ne l'a vu. Il aurait dû faire une conversation de groupe à place. Puis là, tous ces mononcles et ma tante auraient répondu avec des stickers d'avatar d'eux-mêmes qui surréagissent. Full cœur! Avec des pouces! Yes. Et juste en bas, Gen Z a quitté le groupe. Tout de suite minutes après la construction, la maison accueille le major général Frédéric Adolf von Rindsel, un gars de la Beauce.
16: Oui.
18: Et c'est grâce à lui qu'est apparu le premier arbre de Noël illuminé en Amérique du Nord. Oui! Dans certains textes, on dit que c'est le général von Rindsel qui a fait ça. Dans d'autres, on dit que c'est la baronne, sa femme. Entre nous, on le sait tous que c'est la baronne.
15: Ben oui,
18: c'est aussi elle qui a décoré le sapin, acheté les cadeaux de la famille proche, de la belle famille qui les a emballés, qui a fait le menu, le souper, qui a renvoyé le monde chez eux, ben plein avec des restants dans des plosiplops. Puis lui, genre, allumé 2-3 chandelles du haut parce qu'il était grand, puis on lui a tout donné le mérite. Mais ça, c'est pas écrit sur la plaque commémorative devant la maison des gouverneurs.
15: Ben non.
18: Si c'est pas vrai, il viendra me hanter pour me le dire. En 1787, le village est appelé William Henry. Ils ont hésité longtemps entre William Henry, Clitorine Jade, ou Duo Lingo Luc. Finalement, ils ont choisi William Henry parce que c'était le nom du fils du roi du Royaume-Uni de l'époque, George III. C'est logique, les autres noms n'existaient pas encore.
15: Ouais.
18: J'imagine que William Henry, il devait être content de savoir qu'il y a un village où personne veut habiter de l'autre bord de l'océan qui portait son nom. C'est ça qu'un gars de 22 ans veut, hein? Mm-hmm. Juste après se faire grignoter d'un culotte dans le tour du château.
16: Yeah!
18: Le village est renommé Sorel en 1784. Ça, c'est 204 ans avant la sortie du film Petit Pied le dinosaure, si vous vouliez vous situer. Dans les années 1800, le village est en pleine croissance. Il mange comme un porc, puis sa mère est obligée d'embarrer les biscuits pour pas qu'il passe la boîte en 2 minutes. Il passe de 2000 à 7000 habitants parce que maintenant, il y a de la job! Les activités portuaires et le McDo ont besoin de main-d'œuvre. Durant la Deuxième Guerre mondiale, plus de 20 000 travailleurs viennent à Sorel pour travailler dans les industries de construction navale et de machinerie lourde. Inutile de vous dire que ça se peut, vous entendiez une petite blague salace suivie d'un rat soufflé par-ci par-là, hein? Tracy de son bord, ben elle, écoute, était là, puis elle regardait le vide, là, Avant, elle s'appelait Saint-Joseph de Sorel, puis elle est devenue Tracy en 1954. Un nom qu'on a choisi pour honorer Alexandre de Prouville, marquis de Tracy, un autre d'autre qui était dans le régiment de Carignan-Salière. Il y a eu un concours pour choisir le nom de la ville. Les finalistes étaient Tracy, Niagara Falls et Vin Diesel. Mais comme Niagara Falls était déjà prise et que personne n'avait encore vu Rapide et Dangereux, Tracy a gagné. Le logo de la ville a été changé en 2021 et c'est maintenant un genre de S majuscule blanc dans un rectangle. D'un bord, c'est vert, l'autre bord, c'est bleu. D'ailleurs, sur le site Internet, ça dit que pour utiliser le logo, je dois demander l'autorisation au service des communications. Mais comme je l'utilise à l'audio, je devrais être correct.
15: Yes!
18: Je vous laisse sur le slogan de Sorel Tracy. On se voit en ville! À Montréal, j'imagine!
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15: Wow!
16: Hey, c'est bien cool, ça!
15: Moi, ça me donne envie d'y aller à Sorel.
16: Corinne est en train de nous dire qu'on va apprendre plein de trucs comme ça historiques avec toi cette année.
9: Ben, on verra. Puis si les gens ont envie que je parle de leur ville, là, envoyez-moi un micro à iHeart pour me dire comment votre ville est merveilleuse puis pourquoi je devrais parler de votre ville.
15: Faites ça sur l'application iHeart Radio. Quelle bonne idée! Merci, Coco! Il y a un homme de Lévis qui a réalisé le fantasme de bain du monde. Ça lui a sans doute fait du bien, mais je le déconseille fortement. On vous raconte ce qu'il a fait dans 3 minutes après Philippe, c'est gone, gone, gone. 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

0: qu'on va vous partager comme histoire.
1: Oui.
0: On n'est pas en train de cautionner, OK? On n'est pas en train de vous dire « faites comme lui ».
1: Non.
0: Mais on sait qu'on est nombreux à avoir rêvé de faire comme ce que ce monsieur a fait dans son bureau. Il a 60 ans, cet homme. Il est débarqué dans les bureaux de la CNESST à Lévis avec un marteau et une canne.
2: Ah, mon Dieu.
0: Et il a tout saccagé.
2: Ben voyons.
0: Il a fracassé des fenêtres. C'est le bordel, c'est le chaos. Tout ça avant que les policiers interviennent et l'arrêtent. Le gars, il s'est justifié en disant que ça fait des années qu'il est en conflit avec la CNESST et ça ne se règle pas. Alors pour lui, c'était un cri de désespoir. Sauf que le fait de se libérer de toute cette colère-là en lui fait que maintenant, il y a des accusations de méfaits de plus de 5 000 $ puis il doit retourner devant le tribunal en décembre. Puis là, nous, on s'est dit, mettons qu'on dédramatise un petit peu, puis qu'on se pose la question, toi, là, à job, qu'est-ce qui te fait pogner les nerfs? Mettons, Corinne.
2: Là. Ben là, tu sais, ça fait pas longtemps là qu'on est ici, puis je veux pas mordre la main qui me nourrit, là, comme on dit, mais je dirais que le micro-ondes est dégueulasse. C'est des splashes partout. T'es obligé d'emballer tes affaires dans d'autres affaires pour éviter que les choses qui sont déjà dedans touchent à ton plat.
0: Mm-hmm.
2: Fait que...
1: Mais c'est vrai, ça. Pourquoi on lave pas les micro-ondes?
2: Ben parce que peut-être personne ça y tente. Ben j'imagine qu'il faudrait payer quelqu'un.
1: Non mais la personne qui lave le comptoir mettons là ou l'évier une fois de temps en temps, il doit y avoir quelqu'un qui lave ça.
2: Ben peut-être
1: qu'on pourrait lui demander s'il vous plaît de laver le micro-ondes, on se cotise, puis on lui donne
0: Mais pourquoi ça serait pas la personne qui a splashé son spaghetti dans le micro-ondes qui ramasserait son dégât?
2: Ah, tu peux pas compter sur le monde.
1: Ça, tu peux pas non, je suis d'accord, faut vraiment voter pour quelqu'un.
3: Ouais. Moi, excusez-moi de vous déranger, c'est Raph mettant en onde, écoutez, moi je vais parler pour la paroisse de Patrick.
0: Okay. Ah ouais?
3: Ben voyons. Parce que oui, Patrick, c'est un gars qui pogne les nerfs.
1: Il y a rien,
3: La
1: technologie,
3: une chose qui fait pogner les nerfs à Pat, c'est la technologie. Et je vous ai fait un petit montage.
0: Arrête!
3: Parce que des fois, avant de commencer l'émission, Patrick, il se prépare, il ouvre son ordi, puis ça marche jamais comme il veut. Fait que, un petit montage à son insu.
1: Tu m'enregistres, toi, quand je pogne les nerfs?
3: Eh oui! Fait que je vous fais entendre un petit montage de ce qui se passe, attention.
1: Je peux pas croire, esti, que ça marche jamais. C'est quoi les codes? Je sais pas, là. Non, ça marche pas. 2 minutes avant d'être en onde, c'est génial.
4: Ça, c'est chiant.
1: Toi, ça marche-tu?
2: Clic, clic, clic.
1: Oh, l'est-ce que je suis tanné. Bon, là, c'est le Wi-Fi. Toi, ton Wi-Fi, il marche-tu?
5: Non, ça marche pas.
1: Max, le Wi-Fi, y a-tu un problème? Ben non, mais normalement, il enregistre le code, là. Il a pas enregistré le code. Non, là, je suis logué, mais le style de texto 6-12-12 marche pas. Je suis pas capable de lire ce que le monde écrit. Je veux leur répondre, je peux pas, c'est gelé. Ah, nac. C'est supposé d'être simple, sti. Yes, hey, bon show. On est en monde dans quoi? 40 secondes, gang. Yes. Ben oui, hey, surprise, hein? T'es encore gelé, cette petite affaire-là.
0: Ah, la doigt, c'est
1: ça, ben ouais, je suis gêné.
0: C'est dur.
1: Mais je
0: suis pas. Tous les midis, Pat.
2: Ouais, c'est tous les midis quand même, ouais.
1: Mais j'ai l'air de ça, dites-moi-le.
2: Ben là, tu l'as entendu.
1: Je veux s'entendre, mais ça,
3: c'est une intervention.
0: C'est une intervention de groupe menée par Pat.
1: C'est une intervention, c'est ça. Hey, je m'excuse de vous faire vivre ça tous les jours.
2: Ah, mon Dieu, ça m'a fait rire.
1: Mais c'est vrai que ça n'a pas de colise d'affaires.
2: Wow.
0: Ce qui fait pogner les nerfs à Patrick Gros, vous l'aurez compris, c'est toute la technologie qu'on a en studio.
1: Ouais, parce que ça marche pas.
0: Vous, qu'est-ce que vous faites pogner les nerfs au travail? 1-800-665-5440. Qu'est-ce qui te fait pogner les nerfs à job ou encore le 514-790-094-3? On a déjà des textos qui rentrent au 6-12-12. On se défoule. Qu'est-ce qui fait que vous pognez les nerfs quand vous êtes au travail? On vous jase après Somber, c'est 12 to 12. 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

0: C'est le moment de se défouler dans le midi show. On vous demande qu'est-ce qui vous fait pogner les nerfs au travail. 1-800-665-5440, le 514-790-0943 ou encore la messagerie texte au 61212. Moi, là, c'est pas fin ce que je vais dire, là, mais moi, quand je suis assise, mettons, là, puis que je suis en train de... Je travaille à mon ordinateur, puis les gens viennent me parler, parce que c'est un peu à air ouverte ici, la station. Fait que moi, quand mes collègues viennent me parler, quand je suis concentrée, ça peut me faire... Pogner
1: nerfs. Tu passes un message, toi, là.
2: Ben, j'arrêterais peut-être de dire bonjour, si tu veux.
0: Faudrait-tu que j'arrête de saluer les gens?
2: Non, mais tu sais, maintenant, t'es à ton ordi. Ouais. Puis là, je te dis bonjour. Je te gosse.
0: Non, mais si je te réponds bonjour, puis là, tu t'assois, puis t'en profites pour me raconter.
2: Ah oui.
0: T'sais.
2: Read the room.
0: C'est ça.
2: Ouais.
1: Fait que ça n'a pas rapport à Corinne et moi, là. C'est les autres qui viennent déranger.
0: Ah, mon doux, Pat, tu pensais que je te passais un message?
1: Non,
0: je serais beaucoup plus direct si j'avais quelque chose à t'approcher. Je le ferais pas en nombre parce que je veux que les auditeurs continuent de penser que je suis fine. Fait que. Toi, Pat, qu'est-ce qui te fait pogner
1: de nerfs? Fine, faut pas dire ça à Énergie. Oui, je t'expliquerai pourquoi tantôt. Qu'est-ce que tu voulais me demander?
0: Tantôt,
1: 6-12-12. Fin, ça veut dire quoi?
0: OK. Tantôt, Raph nous a fait écouter un beau montage de toi qui pogne les nerfs contre la technologie, mais y a-tu vraiment quelque chose qui te fait pogner les nerfs au travail à part ça?
1: Les gens, puis là, je parle pas juste d'énergie. En général, avec les jobs que j'ai eu dans ma vie, les gens qui attendent que quelqu'un d'autre le fasse. Le nombre de tests que j'ai fait dans ma vie, parce que moi, c'est le contraire. S'il y a de quoi à faire, je suis là, puis je le fais. Puis... tu reconnais à un moment donné dans un bureau, au travail, ces gens-là, sur un chantier, n'importe où, là. Ceux qui attendent quelque chose. C'est un peu comme ceux qui vont pisser ou qui font semblant d'être distraits ou au téléphone quand faut payer la facture, là. Mm-hmm. Tu sais, c'est un peu le même genre de monde,
0: c'est
1: ça. Mais ça m'a toujours énervé. Les gens paresseux, là, qui attendent qu'on le fasse pour eux autres, ça me fait chier.
2: Oui, parce qu'est-ce que t'as d'autre à faire?
1: Mais non, mais.
2: Tu sais, mettons, regarde le vide, c'est
1: plat.
2: Je comprends pas.
0: Je pense qu'il y a Daniel de la Chute qui va être d'accord avec toi, mon père.
1: Ouais.
0: Salut, Daniel!
3: Salut!
0: Salut, qu'est-ce qui te fait pogner les nerfs au travail?
3: Ah, ceux qui se ramassent pas. Mon Dieu! Quand t'arrives à ton poste de travail, là, pis que le gars avant, il a tout laissé, c'est-tu assez méplaisant?
1: Ouais.
2: Tu travailles dans quoi, toi?
3: Moi, je fais de la peinture pis restauration. Fait que papier sablé, bloc, craie, teinture, lac, tout ça. Je veux dire, on peut-tu se ramasser?
1: Oui.
3: Puis tu sais, aussi, quand on va dans notre salle à manger, ils laissent tout traîner, ils lavent pas le micro-ondes. Je veux dire, mon Dieu, on peut-tu juste faire comme si on était chez nous?
1: En fait, Daniel, c'est un...
3: Attendre après quelqu'un.
1: C'est un grand manque de respect pour toi, tu sais, pour la personne qui est... Parce que chez vous, fais ce que tu veux.
2: Mm-hmm.
1: Si tu veux que ça pue et être cochon, chez toi, c'est une chose. Mais quand quelqu'un vient travailler après toi, il me semble que c'est la moindre des choses que de se ramasser un peu.
3: Exactement. Moi, je vis pas dans ton... excuse-moi le terme, dans ta marde, fait que ramasse tout.
1: Exact.
0: Ben, d'accord avec toi, mon
1: le même terme, moi.
0: Merci, Daniel. Passe une belle heure de lunch.
3: Merci, bye-bye.
0: Salut, Charles de Pierreville est là. Salut, Charles.
4: Bonjour, la gang.
0: Salut, qu'est-ce qui fait pogner les nerfs, toi, au travail?
4: Moi, c'est ceux qui m'appellent pendant que je vous écoute.
1: Thank you, ça.
0: C'est bien fin. Tu fais quoi comme job, Charles?
4: Moi, je suis camionneur chez Cascade depuis plus d'un an et camionneur dans vie depuis bientôt 30.
0: Ben, merci de faire de la route avec nous. C'est bien fin.
1: Ben oui.
4: Ben, moi, je me plais. Il y a 11h30 que vous autres. Puis, midi 45-50, je ferme tout ça. Là, vous pouvez m'appeler.
2: C'est fin.
0: Donc là, on a passé le message. Dérangez pas Charles de Pierreville entre 11h25 puis midi 55. Merci, Charles.
4: Exactement. Ça fait plaisir, la gang. Bon show.
1: Merci. Salut.
0: On reçoit plein de textos au 6-12-12.
2: Oui, il y a Marianne qui dit « Moi, je suis factrice et je déteste quand les clients ils remettent toute leur publicité dans le passe-lettre ou à terre ou sur le dessus de la boîte. Si t'en veux pas, demande-le. »
1: Ouais.
2: Parce qu'elle est pognée après ça.
0: Ben, je comprends.
2: Ouais, c'est pas ses affaires.
0: Caroline Gendron parle des urgences pas urgentes.
1: Ça, là. Il y en a pas. Mais ça, c'est-tu quoi? Moi, des fois, je vais vous avouer de quoi. Je fais semblant que quelque chose est urgent parce que ça prend ça pour que les gens réagissent puis te prennent au sérieux des fois, tu sais.
2: Fait que tu gosserais Caroline.
1: Fait que je gosserais, ouais.
2: Mais je comprends. Moi, là, quand quelqu'un m'écrit, parce que des fois aussi, il n'y a pas juste, tu sais, la radio, mettons, on se fait booker un show ou quelque chose, la personne m'écrit le soir. Allô, peux-tu m'appeler? Pense pas, non.
1: Non.
2: Tu veux? Appelle-moi, toi.
1: Ouais, c'est ça.
2: Non, je
0: Il y a André Blanchard qui dit, moi, je suis camionneur. Le monde qui nous laisse pas embarquer sur l'autoroute, ça me tue.
2: Ah, assurément. Ouais. C'est clair, ça. Ils ont d'autres choses à faire.
1: C'est le temps de lire Mike, moi, de la Valtry.
0: Vas-y.
1: Moi, je travaille pour la ville de Montréal et je peux vous dire que dans le quartier où je travaille, les réparations de nids de poules sont faites avec des produits qui tiennent pas l'hiver. Tout le monde est au courant. Personne fait rien. En plus, je dois endurer le mépris des pauvres citoyens qui subissent ça.
2: Mon Dieu, c'est beau, entendre ça.
1: Oh, mon Dieu, hein.
2: Avez-vous entendu le cri du cœur, quelqu'un, là?
1: Ouais. On peut te changer la recette.
2: Je pense que ça coûterait moins cher de remplir les nids de poules avec des 25 cents fondus. Ouais. Au moins, ça va durer. Je suis tellement tannée.
0: Ah, moi, je vote pour toi à la maison.
2: Merci. C'est mon seul argument.
0: Et puis, Lise de Trois-Rivières qui nous dit, moi, je travaille dans un bureau avec plein de cubicules et ça me choque le monde qui parle sur le main libre.
1: Oh, mais ça, c'est partout, là.
2: Ouais. Tu sais, la fonction téléphone, là, comme dans le temps, utilise-la.
0: Sur l'oreille.
2: Ouais. Oui, sur l'oreille.
0: Hey, ça fait du bien de ventiler.
2: Oui.
0: Merci d'avoir participé, la gang. Patrick? Grosse nouvelle dans le monde culturel.
1: Oui.
0: Une légende de la chanson fait son retour.
1: Ben oui, Rocky Bertrand qui nous revient avec un je sais pas combien d'albums. Il va sûrement nous le dire. Alors, il va chanter ses peines d'amour.
0: Ah, après Zébulon?
1: Oui, après Zébulon. OK.

0: c'est excitant dans le midi show, c'est un peu une exclusivité. Il y a une légende de la musique qui fait son retour, Pat.
1: Oui, Rocky Bertrand, qui a fait ses débuts même à l'époque où Énergie, c'était CKMF, en 99-2000. Et il a fait un retour l'année dernière, sorti un album, en sort encore un, il sort la semaine prochaine, je pense. Wow. Et on a une exclusivité, évidemment, parce qu'on est partout sur le réseau Énergie. Je vous fais entendre ça maintenant.
2: Music for the Cash présente Rocky Bertrand chante ses peines d'amour. Après 30 ans de carrière, Rocky nous présente son 57e album. Oui, oui, vous avez bien entendu, il n'abandonnera jamais. L'album est un voyage au cœur de ses blessures, porté par une voix qui tremble de détresse, un chef-d'œuvre de vulnérabilité.
3: J'ai jamais osé aborder mes peines d'amour avant aujourd'hui. Mais quand j'ai vu l'argent que Ed Sheeran faisait en chantant de la merde, je me suis dit, il y a une pièce à faire avec ça.
2: Vous allez brailler comme des otaries lorsque vous allez entendre son tout premier single qui raconte la première fois qu'une femme l'a quitté.
3: Yeah. Ah,

0: only for monstery, me only frère de sang. J'suis pas un gars qui pleure dans la vie, sauf quand je me pogne une gosse dans mon zipper de culotte. Mais quand j'ai écrit cet album-là, j'ai tellement pleuré que mon plancher flottant a gondolé de bord en bas.
1: Il y a aussi ce merveilleux poème au milieu de la chanson « Tu es la garnotte dans mes bottes ». Parce que des paroles parlées, ça sonne plus sincère, pis ça gosse jamais personne.
0: You know, tu m'as fait mal quand t'es parti. Mon cœur s'est fait piétiner par le taureau de ton indifférence. 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Notre amour a craché comme un tracteur dans le fossé du destin. Tu as serré les testicules de mon cœur dans les taux de mon chagrin. You know, tu t'es rendu le bras au complet dans mes entrailles, m'inséminer de mal-être. Comme un coup de douze dans un chien malade, dans le fond de la grange, tu m'as fait disparaître.
1: Et c'est comme ça pendant 17 longues minutes.
0: J'ai longtemps eu de la misère à différencier tristesse et violence. Mais maintenant, ça va. Je suis capable de me faire taper sa gueule sans broyer.

0: et un chapeau melon.
1: Ouais, quand on a fait la pochette de l'album, je voulais avoir l'air profond.
0: Rocky aborde des thèmes qui reflètent des enjeux modernes et contemporains. Anxiété, robots, intolérance au lactose.
1: Toutes des affaires qui me font chier.
0: Voici un extrait de Rachel est un robot.
2: Elle est partie à Noël, en plein milieu du film. Elle a laissé son chapeau de poêle, pis le babel dans la cuisine. J'étais anéanti par toute cette froideur. Ça y a pas fait d'un pli, elle a une batterie à place du cœur. Rachel est un robot.
3: Rachel est un robot.
2: Rachel est un robot.
3: Rachel est un robot.
0: Les critiques sont unanimes. On voulait de la country, on a eu un appel à l'aide. Quelqu'un a le numéro de sa mère? À écouter uniquement si vous êtes au fond du baril et que vous voulez creuser encore. Un album triste, mais surtout embarrassant pour sa famille.
1: C'est sûr qu'après avoir lu les critiques, ça a été difficile de rester humble.
0: Des chansons tellement intimes qu'on a l'impression d'écouter l'album en regardant Rocky se faire une coloscopie. Vous allez être bouleversés lorsque vous entendrez les chansons « Ma jument préfère mon cousin »« Sanglots sur la guitare sèche »« Mon chapeau est trop petit pour ma tête pleine de doutes »« Je mange des toasts au beurre de pénombre » »« Et finalement, ma vie est un tas de marde »
1: On m'a jamais appris à pleurer. Plus jeune, quand ça m'arrivait, mon père me sacrait une taloche puis me disait « Retourne dans la porcherie, c'est pas aujourd'hui qu'on va enlever ton costume de cochon
0: !» Oui, Rocky Bertrand chante ses peines d'amour. Courez vite en acheter. Il reste juste 700 caisses au marché aux puces de Limoilou.
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5: Alors... C'est bon, ça sonne, tu sais, un peu comme justement intime, un peu expérimental aussi.
6: Ben oui, c'est
5: ça. Là, c'est très profond.
6: Il va partout, il tire partout, Rocky.
5: Oui,
6: 57e album quand même. Oui,
5: bien sûr, il a fait beaucoup de recherches.
6: Un prolifique.
7: Il y a Sébastien Ouimet au 6-12-12 qui dit c'est un beau mélange de Bob Gratton puis de Gildor Roy.
6: Oui, c'est vrai. En fait, oui.
7: C'est magnifique. Ça a réécouté en balado sur l'application iHeart Radio. Dans 5 minutes, on va se mettre de la colle d'en face parce que c'est l'heure de jouer aux mots dans le front. Mais on va aussi s'offrir avant ça. When You're Gone, de Bryan Adams et Melanie C.
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0: Hey, c'est bon, ça!
1: Wow!
2: C'est un excellent
0: thème. Bravo, Raph! Mon Dieu, c'est tellement bon!
3: Mais oui. Non, Raph, je veux qu'on leur joue. Non,
1: ah oui, come on!
3: L'as-tu fait jouer parce que tu veux qu'on perde du temps parce que Patrick Gros a de la misère à comprendre les règles du jeu? C'est lui qui t'a demandé de
1: J'ai comprends
3: jouer?
1: Les règles du jeu. Ah. On se met un mot dans le front.
3: Ouais. Puis après?
1: Je sais pas, c'est quoi après?
0: Après ça, tu le portes toute la journée. C'est tu t'en vas chez vous.
1: C'est ça.
3: Regarde, on va faire le test. T'as eu des petits papiers. Regarde pas ce qui est écrit sur le petit papier. Pat, mets-toi là dans le front.
1: OK, je m'y suis avant.
3: OK.
0: Y a-t-il un ordre? On peut prendre l'ordre qu'on
3: prends celui que tu veux, mais on va commencer par Pat. Faut pas, as-tu regardé?
1: J'ai pas le droit de vous le montrer, c'est ça, hein?
0: Non, nous, on le voit, on le voit.
1: Ah, vous avez le droit.
3: Patrick Gros, tu m'épuises.
1: Tellement tanné.
0: Ah, ben là, on voit plus ta face.
3: On n'a pas besoin de voir ta face.
0: C'est parfait.
3: Fait que là, tu nous poses des questions qui se répondent par oui ou non.
1: OK.
3: Faut que tu devines qu'est-ce qu'il y a d'écrit sur ton papier.
1: OK. Est-ce que le mot est bilingue?
3: Oui.
0: Non. Ah oui, ça peut se dire.
1: Mais là, ça m'aide pas, ça, les filles, là.
3: Oui,
1: est-ce que c'est un objet?
3: Non.
1: Non? Est-ce que c'est un véhicule?
3: Non.
1: OK. Est-ce que c'est une pomme poire?
3: Non.
1: Ah,
0: c'est vraiment pas.
1: Ça aurait été cool de l'avoir pareil.
0: Ouais, c'est
1: hein?
0: Ça aurait été précis.
1: Est-ce que c'est un être humain?
3: Oui.
1: Oh, est-ce que c'est une femme?
3: Oui.
1: Oh, est-ce qu'elle a déjà joué au golf?
0: Oui. Peut-être.
3: Bon, je pense que j'ai vu des photos sur Instagram.
0: Je suis pas au courant.
1: Est-ce qu'elle a son permis de bateau?
0: Non, je pense pas. Elle a pas son permis de conduire, fait qu'elle a pas son permis de bateau.
1: Et c'est difficile. Est-ce qu'elle est colérique?
0: Non,
3: pas comme toi, là.
1: Ah, non, OK. Est-ce qu'il lui arrive parfois de confondre ses couleurs?
3: Je pense pas. Hey, Pat, je te donne 10 secondes.
1: OK, parfait. Est-ce que c'est dans le domaine de la cuisine?
3: Non.
1: Est-ce que c'est une comédienne?
3: Non.
1: Est-ce que c'est une chanteuse?
3: Oui! Oh!

0: Qu'est-ce qu'il y a d'autre comme catégorie? Est-ce que c'est un lieu?
1: Non.
2: Non.
0: Non? Est-ce que c'est une planète? Ça, c'est un objet?
2: Non.
0: Est-ce que
2: non.
0: C'est pas non. Quelqu'un?
1: Non.
0: Qu'est-ce qu'il y a d'autre?
2: Ben, c'est pas quelqu'un, non?
0: Est-ce que c'est un...
1: C'est comme plus comme un personnage.
2: Oh, hey, t'as donné un indice.
0: T'en as donné un
2: disqualifié.
0: C'est un personnage? Ouais. Un personnage fictif.
1: Oui, c'est ça.
0: OK, est-ce que c'est un personnage fictif de bande dessinée?
1: Oui, ben, ça a été dans une bande dessinée,
2: ben,
1: je pense.
2: Ouais, ben, je l'ai déjà dessiné, moi.
0: Est-ce que généralement, il est dessiné ou généralement, c'est un... Est-ce que généralement, c'est un humain?
2: Non.
0: Est-ce que c'est un animal?
2: Oui.
0: Est-ce que c'est Scooby-Doo? Bon, je vous avais pas l'air certain.
1: Avec un G. Tu te rappelles la...
0: Goubidou?
2: Ben oui, Goubidou. Ouais, mais peut-être que je mentais. Ça commence pas avec un G.
0: Moi, c'est pas Gargamel.
2: Gargamel, je m'ennuie de lui.
0: Oui, ouais. Comment il va?
2: Je sais pas, mais c'est pas ça le nom.
0: Ah, c'est pas ça.
2: Okay, non.
0: Garfield.
2: Non.
0: Ah, Schnout.
1: C'est un gros monstre.
2: Hey, tu donnes des indices, t'es pas supposé.
1: C'est mon ami, je la laisserai pas avoir un con dans la radio.
2: C'est un monstre.
0: C'est un monstre en 2D. Gargantua, non.
2: Non, c'est le chum, il est chum avec un autre gros monstre. Oh, j'avais pas le droit,
1: j'étais éliminé. Godzilla.
2: Ah, c'est fini.
0: Godzilla! Ah, oui, ouch, j'ai parti avec des cheveux.
2: Mais presque. Est-ce que quelqu'un l'avait au 6-12-12? Jouez avec nous autres, j'aime ça, je vous lis, puis je triche.
0: Il y avait Garfield.
1: Ah, ça tiendra pas, j'ai le front gras.
2: Ah, oui.
0: C'est cool. Okay. On va apporter des petites lingettes la prochaine fois.
1: OK. Est-ce que c'est un être humain?
2: Non. Ben, ça dépend, là. Ça peut être un prénom, non?
0: C'est dur à trouver.
1: Je vais juste écouter les réponses de Corinne.
2: OK, parfait.
1: Est-ce que c'est un lieu?
0: Non.
1: Mais là,
0: non, c'est pas un lieu.
2: Ça dépend, quand même.
0: C'est ça, ça dépend,
2: mais. Ça peut être un lieu.
0: Ça peut être un lieu, mais c'est pas un lieu. C'est pas reconnu. Tu peux pas aller en voyage là-bas.
1: OK. Est-ce que c'est un animal?
0: Non.
1: Est-ce que c'est vivant?
2: Oui.
0: Oui.
1: Est-ce que c'est bleu?
2: Non.
1: Est-ce que c'est un...
0: C'est tellement weird.
2: OK, c'est ça que ça fait des questions niaiseuses. OK, je comprends, là.
1: Est-ce que ça, c'est dans nos télés ou dans nos au cinéma, sur écran?
0: Ben, il y en a tout le temps, mais c'est pas précis là-dessus.
2: Pas là-dessus.
1: Il y en a tout le temps de l'air?
2: Non.
1: Est-ce que c'est quelque chose que je peux prendre dans mes mains?
0: Oui.
2: Dans tes mains?
0: Ben, tu peux pas le lever.
2: Ben, tu peux, ouais, tu peux prendre ça dans ta main.
0: Oui.
1: C'est un objet?
0: Oui, c'est un objet.
1: Ouais. OK, un objet tranchant?
0: Non.
1: Est-ce que je peux l'acheter au magasin?
0: Non,
2: tu peux pas acheter
1: ça au magasin. Non, fait que c'est un objet que je peux pas acheter.
0: Sauf si ça commence avec un.
2: Est-ce qu'on lui donne un indice? Parce que ça va être long, longtemps.
1: Moi, j'ai dit ça, c'est cet objet-là.
0: Oui, t'as ça.
2: Oui, c'est ça.
0: On en a tous presque.
1: C'est pas une maladie.
0: C'est pas une maladie. Tu peux avoir une maladie là, par contre.
2: Oui.
1: C'est une partie du corps.
2: Oh, oui.
1: Une bouche.
0: Non, c'est pas la bouche. Ça commence avec un G.
1: Un genou, un gorgoton, une gorge.
0: Oui.
2: Oui. Mon Dieu, t'es bien bonne. Comment ça, t'as deviné ça?
0: C'est parce que ça peut être un endroit, parce qu'il y a comme les gorges.
2: Oui, c'est les gorges, là. Dans le Vermont.
1: Hey, je sais pas pour vous, moi, j'ai besoin d'un petit break.
0: Pourquoi?
1: Fait qu'on part. Ben, on pourrait peut-être s'offrir une petite toune puis revenir après.
2: Mais c'est juste moi qui jouerais pendant des heures?
0: Ben non, moi aussi, je jouerais pendant des heures.
1: Okay. Mais on n'a pas des heures. Ça fait qu'on va se parler de Batman dans quelques minutes parce que Batman existe pour vrai puis on en a la preuve dans le midi show. Il a même empêché un crime grave. On vous raconte ça après Thierry Larose sur Énergie.

0: On va se parler de Batman. T'es tombée sur une drôle d'histoire, Corinne.
1: Oui, à Norwich, en Angleterre, il y a une femme qui se fait voler son sac à main. Sauf que là, le voleur n'avait pas prévu de tomber sur Batman.
0: Pardon?
1: Il y a un homme qui était déguisé en super-héros pour un événement. OK, puis vu que la scène ça s'est lancé la poursuite au voleur, il a réussi à le rattraper, il a récupéré le sac avant de le remettre au policier. Tu sais, imagine t'es là déguisant Batman.
0: Ça
1: là, il y a un vol de sa coche. Ben c'est ça, mais c'est tellement
2: wow.
1: C'est tellement hot.
2: C'est très hot.
1: C'est quand même, tu sais, je peux imagine la police qui reçoit une sacoche qui de Batman qui fait "Ouais, je l'ai attrapé." C'est trop malade. Moi, il me semble, j'aimerais ça porter un costume de super-héros. Ce serait cool.
2: Lequel, toi?
1: Moi, là, juste pour me donner du sex appeal, je prendrais Catwoman ou Wonder Woman.
2: Ah, oh, ouais,
1: j'aurais aucun pouvoir, je ferais juste miaou!
2: Mais ouais, avec cette voix-là, là, oui. Ça serait excitant
3: dans
2: à mort.
3: En cuir.
2: Ouais.
1: Oui, c'est ça, ça fait beau. Bon, j'imagine qu'avec mon sac à dos dans le métro, ça va être moins beau.
3: Mais t'as la chaîne pour rentrer dans le
1: je pourrais rentrer dans son costume. Je sais pas si je rendrais hommage, mais quand même.
3: Mais
1: juste pour ça.
3: Toi, Pat, tu serais quel super-héros?
2: Moi, je vous en ai déjà parlé ici, mais je serais...

0: right. Moi, c'est ça que... Ouais, Actarus, en fait. C'est, ma mère, quand j'étais jeune, m'avait fait un costume d'Actarus à Halloween. J'avais 7 ans, mais la photo, je l'ai encore. Il était écœurant. Travailler là-dessus pendant un mois. Je marchais dans les rues, là. Fuck les bonbons, là. J'étais Actarus. Tu sais, à 7 ans, quand tu te prends au sérieux, là.
1: Tu l'incarnais. Non,
0: t'es dans Goldorak en plus. C'est, connais-tu Goldorak ou t'es trop jeune, toi?
1: Oui, non, j'ai de la culture générale.
0: Ah ouais?
1: Oui, je le connais, c'est juste complètement indifférente, mais
0: rétro
1: je le connais.
0: Rétro-laser! Figure au point! Corneau-figure!
2: C'est sûr que tu te promènes, mettons, dans une ville du Crissa. Ouais.
1: Corneau-figure.
2: Pas déguisé, avec rien. Tu fais juste crier ces mots-là. Honnêtement, deux minutes, t'es arrêté, là.
1: Il y a de porte-chance. Martin Tremblay,
0: allô?
1: N'importe quel super-héros.
2: Boy, ben moi j'ai une fascination pour les Avengers.
1: Okay.
2: C'est sûr que si je pouvais ressembler le moindrement à Thor.
0: À Thor.
2: Ben là, c'est terminé là. Je peux plus là, je peux je me rendrai
1: dans ton
2: plus
1: prime
2: jamais
1: time.
2: Là, là. Non, je me rends plus.
3: Il est éternel
2: là.
3: Thor.
0: Ben oui, en plus.
3: D'un coup tu pognes sa maladie là, tu vas peut-être avoir ça tout le temps.
2: Ben je contacte que t'as beaucoup d'espoir en moi.
3: Moi je suis toujours là pour croire aux gens.
0: Wolverine aussi parce qu'il y a des couteaux dans les poings.
1: Ah, mais moi, je prendrais l'interprète de Wolverine. Je prendrais Hugh Jackman. Puis mais je voudrais juste me coller sur son chest. Juste une nuit collée.
2: Ouais,
3: ouais son chest dur en métal qui se régénère.
1: Hey,
3: sais-tu le nom de la personne finaliste du concours?
1: Corinne, on le sait, mais on le dira pas tout de suite. On a des grandes agaces. On a fait une première personne finaliste pour une paire de billets pour assister au match de votre équipe de hockey préférée le 17 octobre prochain avec 500 $ cash puis 1000 $ de produits chez AMQ Première.
0: Quel prix quand même, hein? C'est incroyable.
1: C'est
0: On va vraiment
1: vous nommer notre finaliste dans quelques minutes. Toi, Martin, dans quelques minutes, qu'est-ce que tu fais?
2: Ben là, il y a du nouveau, hein, vous le savez, avec la collaboration de Dooleez. 25 000 piastres dans vos poches.
1: Ben voyons.
0: Donc,
2: moi, vous expliquer ça dans quelques minutes.
3: Mais qu'est-ce qui arrive avec les concours, là?
0: On l'échappe!
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1: Un peu plus tôt dans le midi show, on a reçu Mathieu Baron pour faire le lancement d'un gros concours sur les ondes d'énergie.
0: C'est un méga concours.
1: Hey, ça n'a pas de sens. Ouais. Une paire de billets pour assister au match de votre équipe de hockey préférée le 17 octobre prochain.
2: Hey, plus! Quelle équipe,
0: on n'a pas le droit d'y nommer, ça a l'air.
2: Mais là, je suis en train de penser.
1: Mais l'information qu'on a donnée, c'est qu'il joue sur de la gauchetière. C'est ça?
0: Ouais. C'est ça, je pense, ouais.
1: C'est ça qu'on a le droit de dire. Ouais. On rajoute à ça 500$ cash. Pour acheter ce que tu veux. Et, c'est pas tout, 1000$ de produits chez AMQ Première. Le grand gagnant va être dévoilé ce jeudi 1er octobre. D'ici là, on fait des finalistes tous les jours. Et mesdames et messieurs,
2: on en va, tu...
1: le premier finaliste est une femme de Joliette. Bravo, Vanessa Pinet!
2: Hey! Bravo, Vanessa!
1: Première finaliste, Vanessa, tu pourrais remporter ce gros prix-là jeudi dans le
3: show. Une chance sur quatre, ça, c'est... T'sais...
0: Combien ça coûte une...
1: Merci, Corinne.
3: Je suis là pour faire des calculs jusqu'à 4, quand vous voulez.
0: Combien ça coûte une table de ping-pong?
3: Ça coûte
0: ça. Ça coûte pas cher. Ça coûte combien, mettons?
2: 150, 200.
0: 150. OK, ouais. Fait qu'il m'en reste avec mon 500.
3: Tu peux t'acheter
0: deux tables
1: de ping-pong.
0: Ouais,
3: des raquettes.
0: Deux tables de ping-pong.
3: Des raquettes.
0: Des raquettes avec des tables de ping-pong.
1: Bon, fait, nous, on offre ça dans le midi show. Puis toi, Martin, c'est le lancement d'un autre gros concours dans ton show.
2: Là, ça a commencé ce matin à Énergie partout au Québec et ça se poursuit avec moi tantôt. Okay. Il y a des mots qui vont vous être dévoilés. Je n'y suis pour rien, ça se fait tout seul. Okay? Ah, vous allez l'entendre. Il y a 5 mots par jour. Le but, c'est de reconnaître le mot, me texter au 6-12-12 et peut-être que la gang de Ça rentre au poste vont vous appeler. Pour 1 000 $ cash, tous les jours, on donne 1 000 $. Hey. 25 jours, c'est 25 000 $ dans vos poches.
0: 1 000 $ d'une shot de
2: 1 000 $ là. Juste pour un petit mot niaiseux que t'as entendu en 2 tonnes.
0: Puis là, faut qu'on texte toi ou on texte le mot qu'on a entendu?
2: Tu textes cash.
0: Cash.
2: Pour gagner du cash. Tu textes cash avec le mot que t'as entendu.
0: OK, fait.
2: Puis ton nom et prénom. C'est ça qui est important.
0: Wow. Fait que, mettons, cash vadrouille.
2: Mettons, mais faites-le pas, là, parce que c'est pas bon,
3: le mot que t'as entendu. Après ça, t'écris Patrick Groulx.
0: Patrick Groulx. OK. Cash, vadrouille, Patrick Groulx.
1: C'est fini.
2: C'est le fun, les règlements ici, c'est simple.
3: Oui, oui. Je pense qu'il faut y aller.
1: Je pense qu'il faut y aller. Malheureusement, Guillaume, merci pour votre travail exceptionnel. Patrick Groulx, Corinne Côté, je vous aime d'amour.
3: Rien de Brunet demain.
1: On se retrouve à 11h25 demain.
0: Oui.
1: Parfait. Bon après-midi.
2: Bonne journée à vous autres.
3: Bye.
2: On s'installe. Nous autres, il y a les Cranberries qui s'en viennent. U2A, CDC, puis on commence ça avec Last Kiss, c'est Pearl Jam sur Énergie.

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On l'aime tellement, Sarah Dufour, Dolbeau Mistassini, la pièce titre de son plus récent album qui est sorti il y a quelques jours. Salut tout le monde! Martin Tremblay bien installé dans cette journée grise un peu partout au Québec. Sauf que là, on va bien mettre la table, on va bien s'installer. Avant l'arrivée de la gang de Ça rentre au poste, tantôt, Cathy Gauthier, Seb Trudel, Mario Tessier. Cathy va venir nous voir tantôt cet après-midi, nous dire il se passe quoi? Nouveau concours, je pense que... Il y a une croisière à gagner avec la gang de Ça rentre au poste. C'était cœur, hein? On va vous donner les détails un peu plus tard. Mais il y a aussi 25 000 $ dans vos poches en collaboration avec Dooleez. Quand vous entendez les mots, vous l'entendez, c'est assez clair. Là. J'ai vu la message texte s'enflammer dans les dernières minutes. Oubliez pas de nous texter cash avec le mot et votre nom et prénom. Vous allez peut-être avoir un coup de fil à 1 000 $. C'est ça que ça veut dire, OK? Vraiment cool. En fin de semaine, j'ai une de mes amies qui m'a sorti une expression que je déteste. On va s'en reparler tantôt. Avez-vous des expressions, vous autres, qui vous tombent ses nerfs? 6-12-12. On s'en jase un peu plus tard. En musique, tout de suite. Alanis Morissette s'en vient, les Black Keys, et on part ça avec Linkin Park.

0: temps de parler de chiffres? 20 millions. 1,8 milliard. Charles Milliard. Ah! 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

Chum Mart avec vous autres jusqu'à 14h55. Qu'importe le rock'n'roll, je serai avec vous autres. Tu sais, ce genre d'expression-là, des fois, tu te demandes, ça vient de où? Moi, j'en ai une de mes chums en fin de semaine qui m'a sorti un Why Not Coconut. Elle m'a sorti ça au souper. Ben, Why Not Coconut? Non, c'est non. Il y a des expressions de même que c'est non. C'est juste non. J'entends ce que tu me dis. C'est des expressions, des fois, de même qui nous gossent. En avez-vous? 6-12-12. Bonne fête, Éric Lapointe. Qu'importe le rock'n'roll, t'as promis. C'est sa fête, là.

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Good. Excellent, avec Corias qui est en train de préparer une chanson pour le Canadien que vous allez pouvoir entendre un petit peu partout au Québec dans vos boosts respectifs. Ce sera lancé demain matin sur l'air d'Eminem, Lose Yourself. Soyez là demain matin dans votre boost. Oasis vous ramène en 95, c'est Wonderwall maintenant sur Énergie.

0: j'ai une de mes chums en fin de semaine. Elle me sort une expression à table au souper. Why not coconut? Elle m'a brisé en deux, d'abord, on va le dire. J'ai énormément ri. Je me suis dit, des expressions de même. Des fois, tu fais comme, OK, non, faudrait pas. Faudrait pas. Allô, Caro? Comment ça va, Caro?
1: Ça va bien, merci.
0: Qu'est-ce que tu penses?

0: Ben oui, ça va super bien. Qu'est-ce que tu penses de ça, toi, un petit why not coconut de temps en temps?
1: Ah, ça, c'est non. Ça, c'est
0: des jeux de redis,
1: là.
0: Ah, les jeux de redis aussi, hein? C'est, des fois, c'est gossant un peu.
1: Ah non, ça devrait pas exister, cette expression-là.
0: Mais il y a des affaires, toi, qui viennent te chercher encore plus au niveau de la langue française et de la manière dont on s'exprime, Caro, toi, c'est ça, hein?
1: Ça, c'est la pire affaire pour me faire friser les oreilles. Je suis tellement mal faite, là.
0: OK. Donne-moi un exemple, mettons, là.
1: Comment t'as dit?
0: Donne-moi un exemple, mettons, une phrase que t'entends. Mettons, tu fais « Ah, les oreilles me frisent quand j'entends ça. »
1: Ceux qui sont en train de faire quelque chose, là.
0: Je suis en train de faire quelque chose. Ouais.
1: Ou ceux qui se sont divorcés.
0: Ah, je vais prendre en note celui-là, parce que quand tu m'as écrit ça au 6-12, j'ai fait « Ah, ça, je le sors de temps en temps. Ils se sont divorcés, c'est pas bon, hein? »
1: Non, c'est non, Martin,
0: okay.
1: C'est non.
0: Okay, okay.
1: Parce que les gens, ils confondent avec « je me suis marié ».
0: Ouais,
1: mais on dit « se marier » ou « divorcer ».
0: Mais j'adore te jaser, Caro, puis je te souhaite une super belle journée, OK?
1: Ben, merci à toi aussi.
0: T'es fine. Salut. Je veux saluer, entre autres, Nathalie Damas qui me dit « je l'aime d'amour ». Moi, cette expression-là, je l'aime pas. Mais moi, Jean-Luc Legendre, je l'aime d'amour. Il s'en vient nous faire de l'information dans quelques minutes. Et en musique! 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
5: Autre mot que vous allez entendre pour peut-être gagner 1000$ dans sa rentre au poste, ça s'en vient, soyez aux aguets. Salut Jean-Luc.
6: Salut Martin.
5: On n'a pas un, pas deux, mais 3 sondages.
6: Les 3 sondages montrent que la CAQ est en nette perte de vitesse. La CAQ qui pourrait même ne faire élire aucun député la semaine prochaine. Christine Fréchette n'a pas commenté les sondages. 3 sondages qui confirment aussi que le Parti québécois pourrait faire élire un gouvernement majoritaire. Voici Paul Saint-Pierre Plamondon.
7: Oui, on vise à obtenir le plus d'appui possible parce que la différence entre une majorité et la minorité, c'est pas seulement la stabilité du gouvernement, c'est surtout la possibilité de remplir ses engagements.
6: Et les 3 sondages confirment que les conservateurs sont en avance dans la région de Québec. Le parti d'Éric Duhaime pourrait aussi effectuer des percées surprises ailleurs, ce qui a une influence sur l'itinéraire du chef conservateur pour la prochaine semaine.
8: Quand il y a des circonscriptions où on est en avance, on peut pas faire comme si on était très en retard puis les ignorer. Là, je pense qu'il faut porter attention à ça, il faut aller voir les gens. Puis c'est pour ça aujourd'hui que je me trouve entre autres à Victoria. Il faut pas oublier Québec et la Chaudière-Appalaches. Je pense que c'est important pour nous, c'est quand même notre base. Il faut consolider ça, il faut aussi s'assurer de sortir notre vote. C'est toujours le même problème.
6: Et ne rien prendre pour acquis. Et maintenant, oui. Martin, il y a un confinement préventif qui a lieu à Montréal, dans une école du quartier Côte-Saint-Luc. Les policiers qui ont été appelés en raison de la présence d'une personne avec une arme à feu à l'école secondaire John Grant. Mais les policiers ont procédé à des vérifications et tout porte à croire que c'est une menace non fondée, heureusement. Le Canadien va commencer sa saison demain à Toronto contre les Maple Leafs. Ce matin, l'attaquant Oliver Kapanen était absent. Oui. On va réétudier son cas au quotidien, blessé au bas du corps. Il y a aussi Caden Gooley qui s'est aussi entraîné, mais il portait un chandail qui indiquait qu'il ne pouvait pas recevoir de contact. On sait qu'en fin de semaine, l'équipe a décidé de garder le jeune Florian Jacquet. On ignore s'il aura beaucoup de temps de jeu, mais Martin Saint-Louis, l'entraîneur, estime qu'une recrue que peut quand même apprendre beaucoup en s'entraînant avec l'équipe.
9: Quand tu joues pas ou tu joues pas beaucoup quand tu joues, tu sais, si tu prends ces répétitions-là comme des matchs, mais c'est là que tu t'améliores. Puis là, il s'entraîne à la vitesse de la Ligue nationale. Fait qu'il y a beaucoup de choses qu'ils peuvent aller chercher, mais ça porte toujours avec l'individu.
6: Maudit que j'ai hâte. Et ce soir, football du lundi soir entre les Eagles et les Bears de Chicago.
5: Excellent. Merci beaucoup, Jean-Luc.
6: Ciao.
5: Il sera de retour avec l'équipe de Sarantropos, cela même qui vous donne 1 000 $ tous les jours. 25 000 $ dans vos poches. Collaboration de Doolies, un autre mot à venir. Surveillez ça si vous l'entendez. Textez cash, le mot, votre nom et prénom au 6-12-12. Et bonne change. Je vais vous reparler de sa rentre au poste. Là. C'est big. Là. Ça commence tantôt. Là. Il y a du stock à venir. Nous autres, il y a du REM, vous le savez, Alex Warren. Et on commence avec le Time Machine de Talk.

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C'est ça que ça donne, Patrice Michaud et Louis-Jean Cormier, quand ils écrivent de la musique ensemble. C'est bon, hein? Super bien, comme vous venez d'entendre sur Énergie. Oui, vous l'avez entendu, le mot bravo. Vous avez texté cash au 6-12-12. Vous repérez les mots à 9h, 10h, 11h, 13h, 14h. Et plus vous repérez des mots, plus vous textez et plus vous avez de chances de recevoir l'appel dans sa rentre au poste. 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

Salutations à Nancy Limoges qui dit « Salut mon Marthe, j'aime ça t'écouter l'après-midi en direct de Trois-Rivières. Merci ma belle Nancy au 6-12-12, c'est très gentil. » Jonathan Turpin du côté de Montebello qui nous écoute, il est dans sa pelle mécanique actuellement. Merci mon Joe d'être là aujourd'hui et on va conclure le sujet des expressions qui nous énervent. Les expressions qui nous tombent ses nerfs avec Steve, entre autres, de la base. Il dit « Marthe, moi, l'expression que je suis plus capable, c'est juste le tiguidou. » Il dit « Moi le tiguidou, si tu me sors un tiguidou, c'est terminé. » T'es barré de ma liste d'amis. Et Dédé de Saint-Antoine, il dit « Moi, le monde, ils disent fudge. » Prends-toi, moi, c'est le contraire. Moi, Saint-Antoine, mon Dédé, moi, ça me donne faim. C'est une autre affaire. Si vous avez faim de voyage, je vous invite à être là dans Sa rentre au poste tantôt, ligne très ouverte. 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Cathy va venir nous voir aussi. On va jaser un peu de ce qui s'en vient. Cold as ice, c'est Foreigner tout de suite sur Énergie.

0: Très bien, merci beaucoup.
1: 25 minutes avant l'arrivée de Seb Trudel, Cathy Gauthier, Mario Tessier. Bonjour, Cathy.
2: Allô, mon beau Martin. Puis on est dangereusement en forme aujourd'hui. Je sais pas si c'est des petits relents de la pleine lune en fin de semaine, mais on dirait qu'on...
1: C'était-tu la pleine lune en fin de semaine?
2: Oh oui.
1: Ça t'affecte-tu, toi, ça? Non.
2: Ben, j'ai encore un peu de poils d'en face parce que je me transforme en loup-garou.
1: Ah, c'est ça l'affaire, OK.
2: C'est ça, là, le petit poil qui dépasse de mon chandail dans le dos.
1: Wow.
2: Toujours aussi coquette.
1: J'adore ça. OK, qu'est-ce qu'on va avoir, entre autres, Mario Tessier, le monde à Mario?
2: Oui, écoute, c'est Paul Poiré, le coup de 16h20, comme d'habitude. Ça, les révélations de 7h. Mais là, attention, on donne 1 000 $ cash.
1: Ouais, je
2: à
1: sais.
2: Chaque jour, à 16h40, il suffit de repérer les mots tout au long de la journée. Puis là, tu nous textes cash avec les mots, puis tu peux gagner 1 000 $ cash. Ça, c'est tous les jours. Puis veux-tu que je te parle de la croisière aussi? Si tu nous appelles dans la ligne très ouverte en début de show.
1: Ça, c'est une Christine belle
2: on
1: croisière.
2: On met ton nom. Oui, ça part de Miami, ça passe par les Bahamas, les îles Caïmans, tout ça.
1: La Jamaïque, c'est un Christine beau cadeau.
2: Ah,
1: là.
2: La Jamaïque, ça, c'est ordinaire.
1: Ouais, ben non! Arrête, c'est beau en mort.
2: Ben non, je sais bien, c'est une de mes destinations préférées. Je vais régulièrement. Alors, oui, soyez là parce que un voyage, du cash et du gros fun. Les chums, soyez avec nous à partir de
1: 3h55.
2: Moi, je dis 3h-10.
1: T'as le droit de le dire. C'est parfait, ça, Cathy.
2: Bon, je parle à l'ancienne, moi.
1: Bonjour!
2: Merci, Martin!
1: Au retour, à venir, Duran Duran pour vous autres. Ordinary World. Bon, ça! 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

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Moi, je vous retrouve dans le Rock Show un petit peu plus tard. J'ai une anecdote sur le groupe Moist. Manquez pas ça. Rock Show, 18h. Ciao tout le monde.

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2: C'est aujourd'hui un débat qui va brasser et on accueille Marc Denis dans les chums de sport à 17h30.
3: Yes!
4: T'avais
5: hâte de le dire, hein?
4: Oui!
2: 14h55, bon début de semaine. On dit bonjour à Cathy Gauthier.
5: Salut, les amis! Allô, content de vous retrouver, les boys!
3: Très content de te voir.
2: T'es en forme?
5: En pleine forme.
2: Bon. Demain, c'est le début, comme je le disais, de la saison du Canadien. Fait qu'on va partir un peu... pas la marde, je dirais pas ça comme ça. Il part pas avec Marc Denis, là.
5: Quand même,
3: c'est là. Qui notre gardien numéro un?
4: Non!
5: Hey, Montembeau était bon, en fait.
6: Mais ils ont tous été bons depuis le début, là. Vraiment, oui. C'est un bon camp d'entraînement.
2: Moi, j'ai demandé à l'intelligence artificielle de faire une analyse de plein de sources différentes et de me faire le top 5 des meilleurs joueurs du Canadien depuis la Coupe de 93. Et je pense qu'il va y avoir des gens en désaccord. C'est tout ce que
3: bon
2: je peux
3: d'accord.
2: dire. Exactement, Jachal.
3: Le c'est... meilleur depuis 93.
2: Le top 5 des meilleurs.
6: Ils ont mis dans fou, c'est sûr.
2: Peut-être que non.
5: Le numéro 25.
2: Je vous dis, ça va brasser. Puis ça, c'est vraiment par plein de sources différentes. Fait que c'est.
5: Stéphane Quintal?
2: Non, pas vraiment.
3: Hudson?
2: Non plus.
3: Hein?
2: Non, je vous dis, la liste est surprenante. Il y a des noms.
3: Non plus. Marcel Orsa.
2: 16h10, on va vous révéler ça. Fait que manquez pas ça. Dans le coup de 16h20, il y a un problème avec votre voiture au garage.
3: Mmh. Oui.
2: Ça peut arriver.
3: Puis il est arrivé vraiment un dégât qu'on voit rarement dans un garage.
2: Exactement.
5: Seulement, il ramasse.
2: Mais là, il ne pourra pas.
3: Puis en plus, ça va être la faute de la victime, en plus. Ouais. Mais il ne sait pas encore, mais c'est de sa faute.
2: Tout ça, là. Fait
5: toujours de la faute des autres.
2: Ouais. Oui. À 16h20, manquez pas ça. Et dans le monde à Mario, ben, c'est le chroniqueur judiciaire Paul Poirier qui va.
7: Poirier, je suis sorti de la retraite, un chat, j'ai ma pause de parking dans le coup depuis 1977.
2: Ben oui.
7: C'est pas tu ris, il n'y a rien de drôle, la vie est un crime.
2: La vie est un crime.
7: 6-4.
5: Ça a l'air que. La vie est un crime.
2: Il y a une école de crime qui va ouvrir, c'est ça?
7: Ouais, une école de crime parce qu'on en perd, là. On a moins en moins décroté. Fait que là, on va informer jeunes.
2: Pourtant.
5: Il y a de moins en moins, tu penses?
7: Oui, de moins en moins, mais pas qu'ils réussissent comme ils devraient.
5: Je vais t'amener dans certains quartiers, moi, on les voit très bien.
7: Vous avez vu une école de clowns? Pourquoi que nous autres, on n'aura pas le droit d'avoir une école de criminels?
2: C'est absolument vrai. Donc, 15h35, M. Poirier.
7: Tout ça payé par le gouvernement.
2: Ah bon, c'est encore mieux. Manquez pas ça, donc, à 15h35.
7: Parti libéral, embarqué bien raide dans mon projet.
2: Ouais, mais j'ai de mauvaises nouvelles, je suis pas sûr qu'ils vont être élus, mais en tout cas, j'ai ça de même. Avant de passer au mot du jour, on veut absolument souligner, envoyer nos meilleures pensées à nos collègues d'énergie à Sherbrooke, qui ont perdu un des leurs et un de nos collègues aussi, Gabriel Jasmin, dans un accident d'hélicoptère en fin de semaine. Vous avez peut-être vu ça, c'est une histoire épouvantable.
3: Une catastrophe, un jeune père de famille en plus, un collègue extraordinaire. Fait que toutes nos pensées vont vers ses collègues, évidemment sa famille, comme tu viens de le dire, puis on aimerait dédier notre émission d'aujourd'hui à lui et à sa mémoire.
2: Exactement. Alors, courage, là, je sais pas, c'est une histoire qui est vraiment quelque chose. C'est partout dans les journaux, si vous voulez aller lire, là, mais c'est une tragédie, vraiment. OK, ton mot de jour, Mario, ça va être quoi?
3: Écoute, nature.
2: Nature, Cathy?
5: Message.
2: Moi, c'est cachette, parce que je pense que je suis vraiment bon pour cacher des affaires. Je faisais du ménage chez moi, puis j'ouvre des portes de garde-robe, puis là, en dessous d'un genre de sac de déménagement que j'avais comme clairement placé là pour cacher ce qu'il y avait en dessous.
3: Qu'est-ce qu'un sac de déménagement?
5: Ouais, c'est ça,
2: au lieu de faire des boîtes, moi, la dernière fois que j'ai déménagé, j'ai acheté comme des grosses poches de hockey, mais tu sais, c'est réutilisable. Là.
3: Ah, c'est pas bête.
2: Ah, ça déménage beaucoup mieux, ça.
3: Genre, on met du statin, le sapin de Noël, là.
2: Oui.
3: Tu mets ça comme d'une grosse poche dans le sac. C'est ça, hein?
2: C'est en plein ça. Fait que là, je n'avais encore beaucoup. Mais en tout cas, et là, je soulève le sac et là, je commence à trouver des cadeaux de Noël que j'ai jamais donné l'an passé.
5: Qu'est-ce que tu m'avais acheté?
2: L'an passé, pas encore.
5: Il est pas trop tard, je vais la prendre la bague.
2: Non, j'ai retrouvé un tronc. Quand j'étais allé chez Costco, j'avais acheté un genre de lecteur cassette, mais Bluetooth. Fait que tu peux à la fois lire des anciennes cassettes, mais tu peux faire jouer ta musique. Ça, c'était pour mes neveux. Ils ont jamais vu ça.
5: Mais Noël, ça s'en vient.
2: Ils l'entendront pas là, mais j'ai deux cadeaux pour mon neveu, deux cadeaux pour ma nièce que j'ai retrouvé. Fait que ça va me faire ça de moins.
3: Mais rien pour nous autres?
2: Non? En tout cas, pas stocké là.
3: Pas dans ce sac-là.
2: Okay.
5: Mais comment ça, t'avais donné beaucoup de cadeaux ou t'avais oublié de leur donner des cadeaux?
2: J'ai oublié de leur donner ceux-là. Je les ai rangés puis je les ai oubliés tout de
3: suite. Tu n'as acheté d'autres.
2: Je n'ai acheté d'autres, clairement. Écoute, je sais pas ce qui est arrivé, mais j'ai des cadeaux puis ils sont pas enveloppés. Là. Je les avais vraiment.
3: T'es un champion du monde.
2: Je sais. Mais en même temps.
3: Mais vous n'arrêtez jamais.
2: Je n'arrête jamais. Exactement.
5: Une belle tête de vainqueur.
2: Oui, c'est en plein ça. Ton mot du jour, Cathy, c'est message. message.
5: C'est message parce que jeudi dernier, c'était l'anniversaire de Dominique Michel. Elle a eu 94 ans. J'ai eu l'occasion d'y rendre visite. Puis j'ai mis une photo de nous deux sur les réseaux sociaux. Et là, une vague
6: d'amour, de
5: messages. Écoute, j'ai reçu au-dessus de 15 000 messages.
2: Hey boy.
5: Je pourrais pas répondre évidemment à tout le monde, mais je tenais vraiment en son nom à vous remercier à tous ceux qui ont envoyé des messages. Je vais aller la voir la semaine prochaine. Je vais
6: Comment va, Madame Dominique?
5: Elle va super bien.
6: Ouais.
5: Ouais, elle sort plus vraiment, là. Mais elle va très, très bien. Elle est pas malade. Elle est dans sa maison. Elle est bien entourée. Elle a son chat. Elle est assise devant la TVA, là. Puis elle a son petit chat. Puis,
6: je suis sûr qu'elle a encore la réplique assez rapide.
5: Quand même, oui.
6: Ouais,
5: je suis allée dîner là. C'est ça. La photo que j'ai mise, c'est pas une photo qu'on a prise cette journée-là. C'est une photo qu'on avait prise au mois de mai ensemble. Mais sa fête était très relaxe, là. Puis j'avais amené des petits gâteaux, toutes ses pâtisseries préférées, tout ça. Mon micro, il...
2: Ah, je pense que c'est les écouteurs qui ont un petit problème. Écouteurs? Oui, je pense que oui, mais on va arranger ça.
6: Mais c'est ça ou tes plombages?
5: J'ai pas de plombage. J'ai peut-être mon butt plug. Mais...
6: ah oui, il est en métal. Hein? Ah,
2: ouais, ça explique.
6: C'est
2: là.
6: Ça.
2: C'est ça.
5: Pas le tien? Ça va être en plastique?
6: Non, moi, il est bien inséré, là. Il n'y aura pas d'interférence.
5: Je viens d'oublier que l'émission un jour à Rouen, que ma mère écoute, mais de toute façon, on va faire. Qu'est-ce qu'elle dit? C'est quoi ça, Marc-Yang?
6: Je mets ça dans les oreilles quand c'est trop fort. Mettez pas de plug.
5: Hey, t'as pas craint que je passais de Dominique Michel à ça, tabarouette, hein? Ça va dans toutes les directions, c'est le cas de dire. En tout cas, tout ça pour dire merci à tous ceux qui ont envoyé des messages. Je vais lui témoigner votre amour, puis elle va être très heureuse de vous lire.
6: Puis bonne fête, Mme Michel.
2: Ben oui. Oui, le cochon, vas-y.
1: Ben, tu sais, moi, j'ai une formation de technicien. Je peux vous dire c'est quoi le problème. C'est à cause de tes boucles d'oreilles. Ça fait que ça laisse passer un trou. Ce qui fait que tes écouteurs sont trop forts en ce moment.
2: Ah, c'est vrai.
1: Là, tout le monde pense que je suis un épais, mais c'est carrément ça.
2: C'est la première chose intelligente que Luc a dit.
1: Tu sais, c'est pour ça que j'enlève toujours mes boucles d'oreilles avant de faire le show.
6: Luc, pour vrai, là, ça fait longtemps qu'on travaille ensemble, c'est la première fois que tu dis quelque chose qui est important. Bravo, Luc.
2: Bravo. Merci
1: beaucoup.
2: Mais là, baisse ton micro tout de suite pour pas que...
1: Ouais, vas-y.
5: J'enlève mes oreilles, je suis réglé. Ouais.
2: Ah, ça semble réglé.
5: C'est vrai que c'est mieux?
2: Ah oui,
6: c'était vraiment ça le problème.
2: Colin, hey, Luc, bravo. On va donner une petite étoile dans son cahier.
6: Ah, ben, on va se rappeler de ce jour-là.
2: Mais oui, on est le 28 septembre.
1: Merci beaucoup.
2: Ton mot de jour, c'est nature, Mario.
6: Nature, comme bien du monde en fin de semaine, mais j'ai profité des couleurs. Il y avait des couleurs un peu partout. C'est magnifique, les arbres qui changent de couleur. Puis je marchais dans le bois et j'en ai profité pour observer la nature. Puis à un moment donné, je tombe face à face avec un écureuil, qui me défie du regard sur une branche.
2: Oh, OK.
6: Ah, fait que là, on commence à chatter. Ensemble. T'sais, on se regarde, puis là, on a un eye contact avec l'écureuil, puis eye contact, il a les yeux sortis de la tête.
2: Ben oui.
6: Puis là, il me regarde, puis je fais des... Tu sais, je parle d'écureuil.
5: Ouais, je savais pas que tu parlais d'écureuil si bien. C'est
6: ben, j'ai un accent, là, mais...
5: Ah ouais, un accent de Suisse?
6: Fait que je fais ça. Fait que là, j'ai l'impression qu'il m'aime bien, tu sais, puis on est en train d'établir une belle relation. À un moment donné, il lève sa queue devant moi. Puis là, je fais, ben non, il va pas... écoute, puis il est proche, là. Il lève, puis là, il se met à dropper. Il fait son numéro 2, met de la branche. Puis en même temps, c'est comme, il me regarde, puis il me regarde en voulant dire...
5: C'est chez nous, c'est mon territoire.
6: En voulant dire, qu'est-ce que tu vas faire?
2: C'est vrai. C'est un bon point. Qu'est-ce que tu vas faire,
6: gros? Qu'est-ce que tu vas faire? J'étais allé avant toi dans le bois. C'est chez nous ici
5: de Botan. C'est vrai que c'est son bois plus qu'elle tient.
6: Fait que j'ai commencé à avoir des eye contact avec l'écureuil. Oui. Ensuite de ça, je commence à mettre des pommes parce que je commence à chasser. Fait que j'ai mis des pommes pour les chevreuils. Puis j'avais la réflexion. Tu sais, on se plaint d'aller aux pommes. Les gars, on n'aime pas ça aller aux pommes. Mais ça peut être pire. Eux autres, les chevreuils, quand ils vont aux pommes, là, souvent, ils reviennent pas.
2: Ah oui, c'est ça.
6: Fait que j'avais une pensée pour eux.
2: Oui, c'est ça.
6: Ouais, c'est ça.
2: Ils reviennent pas quand
5: même. L'avantage, c'est qu'ils n'ont pas besoin de s'en faire une nastie de croustade.
2: Non. C'est vrai, c'est un bon point.
5: C'est très fameux. On va tout aux pommes. C'est jamais arrivé de toute l'histoire de l'humanité qu'un gars appelle un de ses chums et dit « Hey, Mario, aujourd'hui, on laisse faire le golf. On va aller aux pommes. »
6: Hey, le gros, on serait dû pour aller aux pommes.
2: Un gars, là.
6: Non, mais c'est juste des boys.
5: Non, mais regarde, la dernière fois qu'on s'est vu, c'est au mois de juin, aux fraises.
2: Il y a deux gros concours qui commencent aujourd'hui. Vous savez, il y a 25 000 piastres à gagner.
5: Incroyable.
2: 1 000 piastres par jour, donc pendant les 25 prochains jours, si vous notez les mots qui sont diffusés à 9h, 10h, 11h, 13h et 14h, 5 mots. Mais si vous en avez juste 4, vous pouvez quand même gagner. Là, puis vous les textez au 16-12-12, on va piger au hasard. On appelle une personne par jour puis qui gagne 1 000 piastres cash.
6: À quelle heure qu'on fait ça?
2: À 16h40 tous les jours, on va
6: appeler. Donc, il y a quelqu'un à 16h40 qui va être plus riche de 1 000 piastres.
2: Oui, juste pour avoir écouté de la bonne musique puis l'énergie. Fait que ça, c'est hot.
6: Malade.
2: Et l'autre affaire, c'est dans la ligne très ouverte. Vous savez qu'on a toujours des beaux prix à vous donner en échange de commentaires, de réactions sur l'émission, de questions, sujets, peu importe. Et aujourd'hui, on fait notre première personne finaliste. On en fait pendant un mois comme ça pour une croisière Virgin Voyage. C'est réservé aux adultes. C'est pour deux personnes, départ de Miami. Ça inclut les vols aller-retour, balcon, tous les restaurants, pourboire, le Wi-Fi. Écoute, ça vaut 6 000$.
5: Le type est inclus?
2: Tout est inclus.
5: Hey, imagine, toi, un voyage avec le type est inclus, tu sauverais 22 000.
2: Moi, oui.
5: Jamais qu'il laissait ça à coût de 20$ US. Il disait, hey, on a vraiment du bon service. T'as-tu remarqué que t'es le seul qui donne 20$ US à chaque fois que quelqu'un vient porter deux drinks?
6: C'est ça. C'est correct. Seb, là, quand il commence cette cocktail, tiens-toi proche, tu vas faire ta veillée, là.
2: Ouais. C'est exactement ça. C'est exactement ça. Fait qu'appelez-nous, donc, pour participer à la ligne très ouverte et être la première personne finaliste pour ce voyage qu'on va faire tirer dans un mois. 790-094-3, 1-800-665-5440. C'est le temps d'appeler parce que ça va être plein dans quelques instants. Pincer les seins de quelqu'un lors d'une soirée, c'est supposé être non, mais ça peut sauver des vies. Il y a des occasions où ça sauve des vies.
6: Oui, parce que tu sais, quelqu'un qui était en train de le perdre, il fait des confessions.
2: Ouais.
6: Là, il revient.
2: C'est pas exactement ça, mais il y a vraiment une bonne raison, puis on vous la dévoile après Radio et Jacuzzi à Énergie.

0: nouvelles.
1: On s'entend que pincer les mamelons de quelqu'un sans sa permission, là, ça se fait pas.
2: Faut avoir le consentement, là.
1: Normalement, oui, mais ouais. Là, ça se passait en 2021 dans une soirée entre boys.
3: Pas de consentement dans le temps, là.
1: Non, ben, c'est ça. C'est à Las Vegas, en fait, une soirée entre boys. Pis,
3: encore moins de consentement.
1: C'est ça, là.
3: Qu'est-ce que tu fais là? Tu veux pas te faire pincer ton tonton?
2: Waterbonne, je veux pas te faire pincer les bouts.
1: C'est ça. Et donc, c'est un dénommé Robert avec un de ses amis qui s'amuse tout au long de la soirée à se surprendre puis à se twister les épaules.
2: C'est comme dans Petite Vie, là, le français. Là, t'en rappelles-tu?
1: Oui.
2: Ce qui est joué par Benoît Brière, oui. Puis arrête pas. Ah!
1: C'est exactement ça. Et là, mais ce qui arrive, c'est qu'après cette fameuse soirée-là, puis il dit, tu sais, c'est en train de déraper un peu, là, c'était qui est-ce qui peut le plus surprendre l'autre, puis bon, on sait que c'était pas approprié, puis c'est peut-être moi qui a commencé, mais ça lui a sauvé la vie à ce monsieur-là, parce que suite à cette soirée-là, il y avait mal d'un côté. Donc, mettons, il y avait mal au mamelon gauche, puis il commence à. Pourtant, il a pas pincé si fort que ça. Pourquoi ce mamelon-là? Puis il commence à se frotter, puis il a remarqué qu'il y avait une petite bosse. Mm. Et bref, il y avait une tumeur dans le mamelon gauche, et son ami, il a sauvé la vie par inadvertance, parce qu'il l'aurait jamais su. Ça arrive pas souvent chez, bon, en tout cas, beaucoup moins souvent chez les hommes, là. C'est 1% de tous les cas. Fait que, bref, ce niaisage entre amis lui a sauvé la vie.
2: Ben, on appelle ça se faire l'auto-examen, Kat, hein,
3: ouais,
2: c'est ça?
3: Ben, ouais,
2: fait
3: ça.
2: Que nous aussi, on peut le faire.
1: C'est pas.
3: Puis la semaine d'après, il a découvert un cancer de la prostate. C'est quand même. Ça a commencé par les tits. Puis... Ils ont aimé ça.
2: J'ai aimé ça. Je me suis mis à pincer à d'autres places.
1: C'est ça. Fait que, bref. Avec c'est des bonnes nouvelles.
2: C'est une bonne nouvelle.
1: Ben oui, quand même, mais on pensait pas que ça partirait de là. Il y a un élu, c'est pas ici, évidemment, que ça se passe. C'est un parti, par contre, qui est en campagne électorale. C'est du côté de l'Allemagne. J'ai perdu l'endroit. En tout cas, non, c'est en Flandre, pardon, à Belgique. Bref, il y a une émission qui s'appelle Naked Attraction. Je sais pas si vous avez déjà vu ça. Il y a plein de pays qui font ça. C'est une concurrente, mettons, quand c'est une femme, sinon ça peut être un homme. Et là, les gens qui vont aller dater qu'elle va aller dater, ils sont dans des genres de tubes et ils montent le tube et dévoilent la nudité du corps de la personne.
3: Par les pieds ou par la tête?
1: Ça commence par les pieds, les genoux, puis après ça, ben,
2: mais qu'est-ce qui fait que le tube monte? C'est plus la conversation va bien, puis il monte le tube?
1: Oui, je pense que quand il en élimine comme un par ronde, puis là, à un moment donné, ben, il en reste. Puis là, à un moment donné, ben, tu vas voir la personne complètement tout nue, puis les deux se rencontrent nus. Et il y a un politicien qui a oublié d'avertir son parti politique qui participait à cette émission-là.
2: Ah, un détail.
1: Fait que il y a des gens qui regardaient, mais on est l'espèce de tube monde, puis ils font, ben, coudon,
3: c'est notre député, ça.
1: C'est les genoux de mon député. Fait qu'il dit qu'avec le recul, c'était peut-être pas sa décision la plus judicieuse.
3: Ah, ben, c'est ça.
1: Alors, il s'est excusé à son parti. Il n'a pas encore été suspendu, par exemple. Fait qu'il est toujours candidat. Puis il a présenté ses excuses.
3: C'est dans quel pays, ça?
1: Ça, c'est en
2: Flandre, en Belgique.
1: Belgique, oui, c'est ça, finalement.
3: Ah, c'est ça, okay. Belge.
1: Belge.
3: Voilà. Très bien, Belge. Pourquoi Belge? Ben, c'est ça, Belge.
1: C'est ça. Ah, sinon, ben, vous connaissez.
2: Ils disent que c'est un peu l'équivalent de nos newfies, les Belges, en France. Là.
1: Oui, exactement.
2: Si on fait des jokes. Ça existe encore, ça?
3: Pas c'est vraiment.
2: Deux newfies, c'est quoi, cette heure?
3: Ça a été transformé par deux blondes.
2: Non,
3: c'est juste deux connes.
2: C'est l'histoire de deux gars de Saint-Jérôme.
1: C'est ça, oui. C'est ça.
3: Ah, ouais.
1: Joey Chestnut, vous le savez, c'est le gars qui possède le record du plus gros mangeur de hamburger au monde.
2: C'est pas des hot dogs qui mangent?
1: Oui, des hot dogs, excusez-moi, oui.
3: Hey, mon Dieu, tu connais ton...
2: Mon Chestnut?
1: Chestnut, ben oui.
3: T'es à l'affût des nouveautés.
1: Mais c'est une légende quand même. En fin de semaine, à Toronto, il y avait le tournoi annuel de mangeage de poutine. Hein? Et il a mangé 10 kilos de poutine en combien de temps?
3: Attention. Fromage râpé, c'est facile.
1: Fromage râpé. Oui, 10 kilos en 10 minutes.
2: C'est de la poutine, ça. Y a-tu le temps de faire une grosse note? La sauce est bonne?
1: On n'a pas l'information, mais je pense que non.
3: Au rapido, en fin de soirée, je pense que j'ai déjà clenché.
1: Ah ouais. 10 kilos, par exemple, tu dois pas...
2: C'est beaucoup de
3: poutine. C'est
2: 20
3: livres de poutine, à peu près, là. C'est beaucoup de patates.
1: Oui.
3: J'espère qu'il y avait un petit Pepsi pour faire passer ça.
1: Un petit Pepsi, oui.
2: Oui, mais attention, diète.
3: Ah oui, ben
1: diète, c'est ça. Oui, mais il est tout maigre en plus, il mange beaucoup.
3: C'est toujours des personnes maigres.
1: Le reste du temps, oui, OK. Puis l'autre nouvelle, ben ça concerne, je pense, un habitué de l'émission. Ça fait longtemps qu'on n'a pas entendu M. Jambon, hein. Monsieur Jambon.
4: Ah oui, ça fait longtemps, hein. Ouais, je suis présentement en tournée européenne.
1: Ben je pense.
4: Mais là, je suis au Québec et je suis content. Je suis content, mais personne m'accueille avec un sandwich au jambon.
1: Ben parce que selon ma nouvelle.
4: Il n'y a jamais de jambon.
1: Ben c'est ça, ben je l'ai dans ma nouvelle, c'est en fait vous êtes en prison, Monsieur Jambon, pour les trois prochains jours en sol australien. Et la raison, c'est que c'est un Français donc qui a tenté de passer du jambon et du fromage aux douanes.
4: Mm. Ah, j'espère bien, ils ont des kangourous.
3: Alors, en prison pour ça.
1: Ben, écoute, il niaise pas avec ça. Il est arrivé aux douanes, puis là ils se sont rendus compte qu'il y avait du fromage premièrement, puis après ça du jambon, puis ils ont vraiment dit, vous êtes vraiment dans le trouble là.
4: Avez-vous quelque chose à déclarer? Ouais, j'ai deux jambons dans le cul et après.
1: Alors, l'interrogatoire aux douanes a duré 2 heures.
3: Je sais pas si ça l'insère avec la moutarde.
1: Ouais, donc 2 heures d'interrogatoire alors qu'il a été emmené de force et menotté dans un petit bureau à cause de ça. Et il y a eu une amende de 3 500 € en plus d'une interdiction de séjourner du côté de la Suisse et 3 jours de prison en sol français. C'est niaise pas que ça, hein?
3: Mais pourquoi il aurait dû traverser de la poudre, avoir su.
2: Oui, c'est moins dangereux. C'est ça. Plus payant, peut-être. Oui.
1: Voilà, fait que donc non, ne transportez pas du jambon et du fromage aux douanes, ça a l'air que c'est...
2: Ben en fait, t'as pas le droit des produits laitiers. Même non. Tu veux juste passer les douanes américaines. En fait, pourquoi je ferais ça maintenant, là? Mais mettons, dans le temps qu'on y allait, là.
1: Oui, oui.
2: Tu sais, tu passes les douanes puis t'as amené que ce soit des fruits, légumes ou un produit laitier, ils vont t'arrêter comme si t'étais un criminel de guerre.
1: Exactement.
3: Ils m'ont mis de côté, moi j'avais une montée de lait.
2: Emprisonné 2 semaines.
1: Il reste 2 lignes de libre en ce moment pour la ligne très ouverte de Ça rentre au poste. Je vous rappelle qu'on fait une première personne finaliste pour un voyage de rêve grâce à Voyage Simon Pelletier. C'est une croisière qui part de Miami. Ça vaut 6 000 $, ça inclut tout. Alors, si vous avez une question, commentaire, 790-094-3. Il y a 2 lignes de libre à ce numéro-là. Nom de Joe.
0: C'est le nom.
1: C'est 90% des enfants au Québec en ont déjà mangé.
3: Leur crotte de nez.
1: C'est pas leur crotte de nez.
2: Déjà
1: c'est
2: mangé.
1: Pas ça. Ouais.
3: Tentez de la pâte à modeler.
1: Non, c'est pas ça.
2: Ah, ça, c'est un bon guess.
3: La slime.
1: OK, arrêtez
3: de... C'est vrai que ça a l'air délicieux, de la slime.
1: La slime, non.
3: La verte, miam, miam.
1: Ça n'est pas ça. Fait que tentez de deviner au 6-12-12 que 90% des enfants au Québec ont déjà mangé. C'est pas comme tel un plat qui est supposé... T'étais pas supposé manger ça.
2: Ah, je le sais, je pense.
1: OK. On devine au 6-12-12 et la réponse s'en vient au retour.
3: Ah, oui, c'est écrit au 6-12-12.
1: Et dans le monde à Mario, ben, c'est Paul Poirier, chroniqueur judiciaire, qui va être avec nous.
5: Arrêtez-moi, fait longtemps que je peux venir faire un tour, j'en profite avant de péter au fret. Fait que je m'en viens vous parler de mon école de criminels.
1: École de criminels?
5: Oui, parce qu'on en manque de pourris, là. Puis je trouve qu'on les pend pas, ces jeunes. Fait que nous autres, on les pogne quand ils ont du talent. On les amène jusqu'à temps qu'ils soient bacheliers du crime.
1: Wow!
5: 10-4.
1: Alors, on manque pas ça, ça s'en vient au retour. Et Green Day en musique en plus. 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
2: Énergie. 15h21, la réponse au nombre de jours qui était 90. 90% des enfants au Québec en ont déjà mangé.
3: La réponse est rentrée au 6-dodo, je pense.
4: Ben, il y en a eu plein de suggestions. Des vers de terre.
2: Non, non plus.
3: Sable.
2: C'est pas du sable.
4: La bouffe à chien.
2: Non plus. 90, c'est beaucoup. Mm.
4: Il reste quoi? De la neige?
2: C'est de la neige, ben oui. Ben oui, les enfants qui mangent de la neige, ça dépend où tu la prends.
4: Les
2: ça...
4: adultes aussi, tu manges pas de neige des fois, tu sais.
3: Non.
4: T'es dans le bois, là, puis t'as soif, puis...
3: Non? J'ai ma bouteille d'eau, d'habitude.
4: Ouais, mais mettons, tu l'as pas traîné, non?
3: Ah
4: ouais.
3: Mettons, là, manger un petit banc de neige, là. Mais dans le bois, peut-être, mais pas ici, coin Papineau.
4: Non, là, c'est sûr qu'en ville, tu manges pas de neige, là, parce que ça se peut que tu trouves une seringue dedans.
2: C'est ça, exactement.
3: C'est pas de la tire.
2: La ligne très ouverte.

0: ouvertes.
1: Et on commence par la ligne 4. Des excuses publiques qui sont, sont demandées. Sans... Allô, Énergie?
2: Oui, bonjour.
3: Bonjour.
1: Allô, on t'écoute.
2: Écoute, ça fait un an de ça que je me suis chicanée avec ma mère. Premièrement, mon nom, c'est Sonia Lefebvre.
1: OK. Oui, bonjour, Sonia.
2: Bonjour. Je me suis chicanée avec ma mère l'année dernière pour une stupidité que j'aurais dû laisser passer comme ça. Puis, ben, j'ai mis trop de rage là-dedans. Puis, j'ai dit des choses qui étaient un petit peu trop méchantes. Mm. Puis, j'ai essayé de m'excuser à ma maman. Mm-hmm. Mais, mettons que, bon, la tête dure à roule dans la famille, probablement. Mm. Fait que j'ai pas été capable de la rejoindre. J'ai laissé des messages. J'ai pas eu de retour d'appel. J'ai laissé des messages Messenger. J'ai jamais eu de retour d'appel. Je pense qu'elle a même changé son numéro de téléphone.
3: Mon Dieu, elle est vraiment fâchée.
4: Oui, ça, c'est fâché.
2: Oui. Fait que là, je me suis dit, ben, mon frère, Sylvain Lefebvre, souvent la compagnie est à votre poste de radio. Mm-hmm. Et puis, on a quand même une grande famille. Donc, si quelqu'un connaît Lauréane Lefebvre Durand, écoutez, lui dire que sa fille n'a pas changé le numéro de téléphone. Mm-hmm. Puis que je suis encore là, puis je m'excuse un million de fois. Mm. Que j'aurais aimé pouvoir faire en personne, mais je suis pas capable de mettre le doigt dessus.
3: Oui, c'est ça, je m'en allais dire. Tu peux pas aller la voir, tu veux pas aller la voir en personne, tu peux pas aller cogner à sa porte.
2: Quand je me suis chicanée avec, elle était comme à 2-3 mois de déménager.
4: Ah. OK, fait que tu sais pas, elle est rendue où, là?
2: Non. Puis le numéro de téléphone qu'elle possédait, c'était des numéros de téléphone qui allouent à des maisons pour personnes âgées, là.
3: OK.
2: C'est pas un numéro de téléphone que tu peux probablement changer puis amener avec toi comme nous autres l'ont fait, là.
3: Mais ton frère doit savoir où ta mère? Est-ce que ton frère est toujours en contact avec elle?
2: Ben, c'est ce que je me dis, parce que ça a été une chicane qui a foiré entre frère, soeur puis maman. Mm-hmm. Mm. Fait que je me suis dit, ben là, si je suis rendu là, je vais essayer. Il y a plein de gens qui la connaissent, qui connaissent mon frère. Comme je dis, la radio est probablement à votre poste.
1: Mmh. Ben, le message va se rendre, c'est sûr, Sonia.
4: Bon, souhaite bonne chance, Sonia. En plus, t'as raison, c'est faux arrêter ça, ces petites chicanes-là.
1: Ben
4: faut pas laisser ça prendre de l'ampleur, en fait.
1: Exact, c'est ça. Puis plus t'attends, plus ça peut le faire.
4: Bonne chance.
1: On va aller sur la ligne 1. Allô, Énergie?
5: Salut!
1: Allô?
5: Allô? Ça va bien, guys?
1: Ben oui!
5: Ben, girls aussi.
4: Hello, guys and girls!
3: Yeah, yeah. I'm a guys! A guys avec un S,
5: Moi, dans le fond, c'est pour l'actualité qu'il y a ces temps-ci.
3: Oui.
5: La saison de Canadien va commencer.
1: Oui.
5: Pensez-vous qu'Oliver Kapanen va reproduire exactement ce qu'il a fait, ou même plus, si on est chanceux, que l'année passée?
4: Il est pas blessé. J'ai pas vu qu'il était déjà blessé, puis il sera pas du match d'ouverture demain, là. J'ai vu ça tantôt.
1: Il est blessé. Fait, oui, ouais, absolument.
5: Il peut se reprendre après.
1: Mais il peut se reprendre. Mais toi, tu vises quoi, tu veux dire? Parce qu'il y avait eu, quoi, mettons?
5: Ben, parce que moi, dans le fond, c'est que l'année passée, il a fait un pot de hockey.
1: Oui.
5: Tout le monde s'est moqué de ma gueule parce que j'avais pris Oliver Kapanen. Mm-hmm. Et finalement, tout le monde s'est fermé.
1: Oui, j'ai quand même compté 22 buts, 15 aides, 37 points.
4: C'est quand même très bon, là.
1: Oh, oui. Fait que oui, je pense que oui, mais là, faut que.
4: Ben, ça dépend des blessures, tu sais. C'est toujours ça. Quand tu prends quelqu'un dans ton pool, que tu pries pour pas qu'il soit sur la liste des blessés trop longtemps. Est-ce qu'on sait si c'est grave, la blessure qu'il y a eu pendant le camp d'entraînement?
1: Je pense que c'est au bas du corps, puis il n'y a pas d'autres détails.
4: Ça me fait capoter. Le bas du corps ou le haut du corps, c'est assez large, là.
1: C'est pas mal large, oui.
4: Je sais pas.
1: On va souhaiter.
3: Brise les genoux.
4: Ouais, brise les genoux.
1: Merci.
4: On le souhaite, en tout cas.
1: Merci de ton appel, ben oui. On va aller sur la 802 à l'énergie.
6: Allô.
1: Allô. Ça va très bien, on t'écoute.
6: Moi, je suis devenue raciste.
1: Pardon?
6: Je suis allergique, je suis raciste pour la race de Communauté.
1: Ah, tu m'as fait peur.
4: J'ai eu peur parce qu'on était sur le bord de raccrocher. Mais
1: donc, t'aimes pas les Communautés.
6: Non, mais tu sais, honnêtement, là, Seb, là, je pensais que t'exagérais à plein, là.
1: Oui.
6: Mais si je pouvais me promener avec un dos, là.
3: Mon Dieu.
4: Ça va?
6: C'est épouvantable. C'est quoi, là? Comment ça marche? Ils font un test de conduite. Si tu passes deux stops, tu coules, t'as pas un Communauté?
3: Non, ça prend ton permis de conduire.
1: C'est supposé
6: pas. Non, faut que tu sauves comme la merde. Si tu sauves, je te laisse pas. C'est sûr. C'est un critère pour avoir le char. Si tu passes tes rouges, ils te le passent.
3: Mais je pense que c'est parce que c'est des gens qui conduisent peut-être pas
4: jamais,
3: souvent.
4: Jamais,
3: ouais.
4: Il y a peut-être une raison, d'ailleurs, s'ils conduisent pas, là.
1: Je confirme. Mais écoute, ça arrive,
6: non,
1: nous.
6: Ça fait trois fois. trois fois que je me fais accrocher mon char d'un parking par un communauto.
1: Ah, ben ça, c'est. Il y en a ici dans le stationnement en bas, puis ils ont beaucoup de difficultés à sortir avec les colonnes et tout ça, là, c'est très difficile.
4: Mais
1: là,
4: ça devrait être comme les autres, mettons, disciplines dans la vie. Si t'as passé plus qu'un an sans le faire, tu devrais être obligé de faire un petit cours de rattrapage, tu sais.
1: Oui. Ouais. 100%. Écoute, mais.
4: Tu devrais-tu être opéré, toi, par un chirurgien qui n'a pas pratiqué pendant 4 ans,
1: mettons? Pas vraiment, non. Non, c'est ça. Je te confirme que non. Merci de ton appel. On va aller sur la 5. Allô, Énergie.
0: Oui, allô.
1: Allô. Allô.
0: Bonjour, je m'appelle Cynthia.
1: Allô.
4: Bonjour, Cynthia.
0: Moi, je vous appelle parce que je veux juste vous remercier de nous faire rire avec vos coups de 16h20, le monde débile. Juste tout ce que vous dites à la radio, ça nous fait du bien. Dernièrement, pas mal de temps de... Excusez mon terme de merde. Mon conjoint, des accidents, des problèmes, puis écoute...
3: C'est juste lui qui est dans la communauté.
4: Oui, c'est ça.
0: Non, il est pas dans la communauté, malheureusement.
3: Ah oui, mais il est correct, ton chum?
0: Oui, oui, merci. Okay. Non, il est correct. Mais pour vrai, juste, écoute, vous nous faites rire, vous changez au moins nos fins de journée. Ça fait vraiment du bien.
4: Ben, merci. Tant mieux, mon sert à ça. Puis continue de nous écouter, puis on va continuer de dire des niaiseries.
1: Exactement.
0: Merci.
1: Merci, Charles. Merci beaucoup, t'es très gentil. Sur le 803, une autre question sur le Canadien. Allô, Énergie.
7: Salut.
1: Allô.
7: Salut.
1: Salut.
7: Ça va? Salut, Cathy, ton retour, bravo.
3: Salut, salut.
7: Un joueur Kreider là, qu'on a reçu, là.
4: Ouais.
7: Comment vous pensez qu'il va faire de but, là, si... Mais il y a si rien qu'un contrat d'un an, mais s'il veut peut-être en refaire un autre un an avec un Canadien, vous attendez à comment de but de ce gars-là?
4: On en veut le plus possible. Oui. C'est un maudit bon joueur.
3: Cinq ans.
4: Il est plus jeune, mais je pense que là, demain, il va être sur le premier trio, en plus, aux côtés de Suzuki et Caulfield. Mais mettons que tu le gardes là à l'année.
1: Ben là, il va en compter, oui.
4: Quoi, 30 buts peut-être?
1: Ça, il pourrait.
4: T'es-tu d'accord avec moi, Alec? Moi, je dirais 30 buts.
1: Avec Caulfield et Suzuki, je pense que oui.
4: Ouais.
8: Ben, l'affaire, c'est que là, ici, pour rester sur la première ligne avec Suzuki et Caulfield, effectivement, un 30 buts, c'est réaliste. Il y a 22 buts à ses deux dernières saisons dans des équipes moyennes.
1: Okay.
8: Là, tu le mets accompagné de bons joueurs. Et puis, visiblement, il y a un impact positif sur les jeunes. Je sais pas si vous avez vu les images à l'entraînement qui montraient à Bolduc comment se positionner en tant que gros gars sur le power play.
1: Ah oui?
8: C'est le fun d'avoir joué. Ce gars-là va avoir un impact bien au-delà, je pense, de ce qui est sur la glace. Fait que je pense que tout ce qu'on peut s'attendre de lui, c'est qu'il continue de montrer aux jeunes comment bien faire la job. Puis je pense que Slaff va avoir tout à apprendre d'un gars comme lui dans l'équipe.
4: Puis il y a de l'air vraiment d'un gars d'équipe, tu fais bien de le dire. Tu sais, samedi, quand le match est terminé, ils font toujours une espèce de poignée de main ensemble là, quand ils quittent la glace, puis tu vois qu'il n'est pas rodé encore.
1: Oui, c'est ça.
4: Il savait pas exactement quoi faire, puis il est parti à rire. Je trouvais ça bien le fun.
1: Exactement. Ouais. Non, moi, j'ai l'impression que ça va être un
4: bon. Je pense qu'on va l'aimer.
1: Oui, je pense que oui. 100%.
3: On l'aime déjà.
1: Ben oui. Merci de ton appel. On va aller sur la 5. Il y a une interrogation. Allô, Énergie?
9: Hey, salut!
1: Salut!
9: Ça va bien?
1: Tu tentes de résoudre un problème, hein, je pense.
9: Oui, ben en fait, moi, je suis camionneur.
1: Oui, hey. Vas-y.
9: Oui, puis je passe souvent par Trois-Rivières, des fois, là.
1: OK.
9: Puis à un moment donné, j'ai passé le pont, la Violette, puis je sais pas, j'avais comme une odeur dans le nez de suppositoire, puis je me demandais s'il y avait pas une usine à suppositoire dans le coin, des fois.
3: Les pâtes et papiers,
4: c'est
3: je pense.
4: Les pâtes et papiers, ouais.
3: Ouais. Oui. Ouais, c'est vrai, j'étais là en fin de semaine, il y a une petite odeur. Mais on s'habitue,
1: Ben oui, mais c'est pas une usine de suppositoire. Mais c'est quoi une odeur de suppositoire, précisément? Il me semble, je sais pas que ça sent, un suppositoire.
4: Ça sent pas grand chanvre, ça sent le...
3: Ça sent le chanvre.
4: Ouais, c'est ça.
3: Ça sent le...
1: Fait que là, tu pensais que c'était
4: renfermé.
3: C'est ça, il n'y aura pas d'activité, ça.
9: Non, mais aussi, il y a une affaire que des fois, là, à force de passer là, je sais pas, des fois, je tousse, puis on dirait que ça me pop dans l'œil. Y a-tu quoi qui pourrait faire comme, je sais pas, des effets secondaires de ça?
4: Mais sais-tu qu'est-ce que tu fais? Quand tu passes le pont La Violette, là, tu t'accroches un petit sapin, là, au lieu de le mettre après ton miroir, mets-toi là autour de la tête.
1: Oui.
4: Tu le laisses descendre plus bas, puis ça passe vite. Tu mets la fan dans le bout.
3: Moi, je te dirais, si les yeux te pop, raccroche, va à l'urgence. T'as pas appelé à la bonne place.
1: Exact. Ben oui. On n'a pas d'expertise. On a un médecin ici, mais.
4: Ah, bonjour, monsieur, je suis médecin. Alors, quel est votre nom, monsieur?
9: Alexandre.
4: Alexandre, bon. Moi, ce que je peux vous. Je vous ai écouté parler, là. Mon diagnostic est prêt.
1: Oh.
4: Il vous reste 3 mois, monsieur.
3: Allez, faites un détour par la bosse.
4: Alors, je vous conseillerais de prendre beaucoup de liquide et de garder le lit. Ça va? Bon, j'allais dire, on se revoit dans 6 mois, mais vous serez pas là.
1: Mais raccroche pas! Plus, le défi est extraordinaire. C'est pour une croisière Virgin Voyage, réservé aux adultes, deux personnes, départ de Miami. Tu t'en vas partout, aux îles Caïmans, en Jamaïque, aux Bahamas, c'est complètement fou. Mais là, pour ça, faut que tu réussisses un des quiz pour être le premier finaliste. Alors, t'as le choix entre, est-ce que je te nomme, en fait, je te nomme un joueur du Canadien, tu nommes son numéro, ou en fait, je te nomme son numéro, tu nommes le joueur du Canadien, si tu veux.
9: C'est pas bon là-dedans.
1: OK. Ou cépage de vin ou personnage de Game of Thrones?
9: Hey, Colin, deux choses que j'écoute pas gros, mais attends un peu, ma blonde est avec moi, puis elle a trippé au fond sur le hockey. OK. On va prendre les numéros.
1: Tu prends les numéros? OK, parfait. On y va avec le numéro 14. C'est quel joueur, ce 14?
9: Le numéro 14.
3: Mm-hmm. Attends un peu, à checker son téléphone.
9: Il faut que je m'accrouille.
1: C'est facile. Faut aller vite, là. C'est Nick Suzuki, je suis désolé. Le numéro 3.
9: J'ai pris le journal pour voir les numéros des gars, ça marche.
10: Ah, non, il était pas écrit.
1: Alors, ben, c'est ça. Alors, le 13. Le 13, c'est quel joueur, ça?
9: Le 13, c'est quel joueur? Je suis tellement pas bon dans le hockey.
1: Ah, ben là.
9: Je pensais pas que j'aille les Bermos cette année.
1: Ça se peut que non, mais OK, on va en essayer une dernière, sinon on l'envoie directement au 6-12-12. Le numéro 20, c'est quel joueur?
9: Numéro 20, c'est il n'y a pas de numéro.
1: Malheureusement, je suis désolé. C'est Yorai Slavkovski. Alors, ce qu'on vous envoie aussi.
4: Il aurait peut-être été meilleur d'un numéro de téléphone. Oh.
1: Qui est le numéro 93? On vous donne 3 minutes pour texter au 16-12-12. Qui est le numéro 93? Et la première personne finaliste, donc, ça va se passer via la messagerie de texte. Un dernier appel, OK. On va aller sur la ligne 3. Allô, Énergie.
11: Oui, allô?
3: Salut!
11: Je voulais juste un instant.
1: Ben, c'est ta radio un petit peu.
11: Bon, moi, ma petite... tu voudrais que je me recule?
4: Non, tu as baissé le son de la radio, c'est parfait.
11: Ah, OK. Mm-hmm. Bon, je vais juste...
1: Mm-hmm. Pas trop.
11: OK, moi, je voulais savoir comme petite question.
1: Oui.
11: Bonjour, premièrement, à toute l'équipe.
1: Bonjour.
11: J'ai la chance de vous parler. OK, avec la radio, la préparation puis des spectacles puis toute votre charge mentale que vous avez au quotidien, qu'est-ce que vous faites chacun de vous pour décrocher et retrouver votre équilibre en famille?
1: Ah,
4: le crack.
1: Je bois beaucoup de vin, maintenant. C'est ça.
4: Blague à part, le sport. Moi, c'est le sport, mon exutoire.
1: Oui.
3: Puis voir des amis, surtout. Ça, c'est ce qui me tient en vie, là. Ma gang de chums, là.
4: La musique aussi.
1: Oui. Ou une bonne série télé, là, que tu regardes en une journée, ou en deux journées. Fait que, oui, ça ressemble à ça. Luc Cochon, qu'est-ce que tu fais pour décrocher, toi?
12: Moi, ça commence par porn, ça finit par off.
1: Oui, c'est...
12: Ben, je suis honnête,
1: c'est
12: entre amis, on peut se dire.
1: Ben oui, c'est comme un tout.
3: Ben oui, mais là, elle vient de demander pour décrocher en famille, là. Je sais pas quel genre de famille que t'as, là, pour...
12: J'avais arrêté à décrocher.
1: À décrocher, c'est ça. Merci beaucoup de ton appel.
4: Et toi, tu fais quoi pour décrocher?
11: Moi, je vous écoute.
4: C'est parfait, ça.
11: Pas pire, hein?
1: C'est parfait, ça. Merci de ton appel. Merci
4: beaucoup. Bonne journée à toi.
1: Bonne journée. Ce qui s'en vient, c'est le monde de Mario. C'est le chroniqueur judiciaire Paul Poirier qui va être avec nous.
13: Paul Poirier.
1: Exact.
13: Alors, évidemment, je m'en viens vous dire que je suis rendu qu'une école de crime.
1: École de crime.
13: Oui, parce que je trouve qu'on manque de relève dans les criminels.
1: Ah oui, c'est vrai, ça.
13: J'ai parti à l'école de crime. Il y a l'école nationale de l'humour. Moi, c'est l'école nationale du crime.
1: Parfait.
13: Qu'est-ce qu'il y a?
1: Tous les détails s'en viennent dans le monde de Mario après la nouveauté de Green Day. I'm never gonna R.I.P. à Énergie.

0: évidemment, j'ai perdu mon plus jeune en jouant aux roulettes russes. Ma mère mettait un mégaphone dans ma boîte à lunch. Richard Blast a déjà été mon partner de pickleball. Il me reste encore deux cuisses de victimes de Jeffrey Dahmer dans le congélateur. C'est bien moi, Paul Poirier. Comment est-ce qu'ils vont, les chats?
1: Ça va bien. Toujours
0: sans dossier criminel, les chieux.
2: Oui, oui.
1: Pas sûr.
0: Moi, ça va comme Youpi qui se fait enfarger des escaliers de l'oratoire Saint-Joseph. Ça déboule.
1: Ah, ouais.
0: J'arrive juste à bord de boire mon de vue, jouer au hockey. Mm-hmm. Ils ont gagné par un score de reporter. 6-4. Ça fait du bien de me changer les idées, les chats, parce que je viens de mettre la main sur le rapport de la criminalité au Québec.
2: Oui, OK.
0: Le rapport de la criminalité.
1: Ouais.
0: C'est très décevant.
1: Ah, oui.
0: Elle s'est rendue que les motards s'inspirent du gouvernement pour donner leur contrat au plus bas soumissionnaire.
2: Ben
0: fait que si tu penses qu'il arrive, un chat, tu te retrouves avec des kidnappeurs pas d'expérience qui assoient les otants sur le siège en arrière au lieu d'être couché dans le coffre de char. Ça, c'est comme la nouvelle génération de Shylock.
2: Ouais.
0: Tu lui donnes le nom d'un mauvais payeur avec un bat de baseball puis ils partent jouer à balle avec au lieu de se casser les jambes. Hey, pas d'effort, c'est rendu que le nombre de tentatives de meurtre est plus élevé que le nombre de meurtres.
2: Ça n'a pas de sens. Ben oui.
0: Faut faire quelque chose, les chats. Tu sais, en même temps, c'est dur d'en vouloir aux jeunes, ils n'ont plus de modèle.
2: Ils n'ont plus de modèle.
0: Ils n'ont plus... Ils n'ont plus de modèle à suivre.
1: Bonnie and Klein, ça, quand on a besoin d'eux.
0: Tu sais, avant, on voyait les tueurs des journaux, on lisait leurs histoires, tu sais, on pouvait s'attacher aux crottés.
2: Mais oui.
0: Mais aujourd'hui, d'un monde de calinours, de woke du Christ.
1: De woke.
0: Les bandits sont rendus qui sont vus comme des bandits.
2: Mais oui.
0: Non, mais rappelez-vous des belles années du Photopolis avec les images en couleur.

0: maudite belle bâtisse avec des barreaux dans toutes les fenêtres, puis une toilette commune. Pas de mur au milieu de l'édifice pour chier en gang. C'est beau! C'est beau! Tous nos profs ont été tirés sur le volet. Ouais, je sais qu'on dit trier, mais nous autres, ils ont tous tirés. Alors, puis évidemment, le français, on l'entend quand je parle, le français, c'est très important.
1: Ben oui.
0: Fait que le français va être mis de l'avant à l'école du criminel.
1: Okay.
0: On va apprendre à nos élèves à bien conjuguer le crime. Oui. Exemple, je suis innocent. Tu es un notaire. Il est un screw. Nous sommes barricadés. Vous êtes cernés. Ils sont en libération conditionnelle.
1: Bravo!
0: Bref, tous des verbes qu'on peut retrouver là, dans le dictionnaire de la conjugaison des gangs de rue, là, le bitcherel. Évidemment, l'école respecte aussi les standards de la justice au Québec, ce qui fait qu'un étudiant a juste besoin de faire le tiers de ses cours avant d'être libéré sur le marché du travail.
1: Ouais, ça, c'est bon.
0: Ça, on est bien fiers de ça. En terminant, si vous me demandez qui a eu cette idée folle un jour d'inventer l'école, vous répondrez, va chier, je te dirai rien, je pose tout. On s'en parle.
2: Ta dernière ligne est magique.
1: Ah, ben voilà, c'était pas le poirier. Ouais. Trop drôle, Mario. Et il y a des gens qui remarquent le rire d'Anto aussi derrière. Ouais. On entend bien. T'es en show le vendredi 16 octobre à Saint-Jérôme.
0: Saint-Jérôme, le chat.
1: Le 24, deux fois à Montréal, à l'Espace Saint-Denis. Une fois à 15h, une fois à 20h.
0: Ouais.
1: Le 29 octobre à Trois-Rivières. Le 13 novembre à Magog. Et là, à Québec, à la salle Albert Rousseau, le jeudi 26 novembre.
3: J'ai tellement hâte. Puis c'est en fin de semaine, là, à Varennes, c'est au Collège Saint-Paul,
1: oui.
3: Où j'ai envoyé mes enfants au collège privé.
1: Ah oui, en plus.
3: Okay. Je vais commencer à repayer une partie
2: comme
3: de
2: mes études.
1: Tranquillement. Une ristourne.
2: C'est
1: un ristourne. Oui. On s'en vient avec une nouvelle actualité. Il y a deux sœurs de 8 et 12 ans qui sont disparues toute la nuit parce qu'elles ont reproduit un défi sur les réseaux sociaux. Fait que imaginez les parents comme ils étaient contents.
3: Non,
1: un mauvais défi, des mauvaises idées comme ça. Mm. On a une nuitée au Château Laurier à vous offrir. Plus un spa au restaurant, le Bello, et une carte cadeau de 100 piastres de chez Meubles RD. On veut savoir le mauvais coup le plus mémorable que tu as fait plus jeune. Mais un mauvais coup, là, tu sais, que tes parents n'ont pas nécessairement apprécié, tu sais. Quelque chose
4: avec le recul, tu t'en veux. Là.
1: Oui, quelque chose de drôle, évidemment. Donc, on cherche des histoires drôles. Donc, le mauvais coup le plus mémorable que tu as fait plus jeune, on appelle au 790-094-3, 1-800-665-5440 et le 6-12-12. Et ce qui s'en va en musique, c'est One Republic. On va rocker une seconde jusqu'à 18h à Énergie.
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1: Écoute, c'est un père de famille qui a passé une nuit en prison. 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Il a voulu prendre la maison et la vider au grand complet.
2: Ben voyons.
1: Le gars,
2: non,
1: il était chaud.
2: Il devait craquer.
1: 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Et là, sa femme voit que son mari. Il est de la maison.
2: Et deux vieux bonhommes qui râlent la matin. 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
1: Bref, les pauvres appellent la sûreté du Québec.
2: Oui.
1: Ils l'ont aidé à replacer la maison puis ils ont mis le gun dedans.
2: Ah, pour le dompter un peu.
1: Ouais.
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16: 15h50, on veut connaître le mauvais coup le plus mémorable que tu as fait plus jeune. Puis c'est en lien avec, bon, c'est un truc de réseaux sociaux, un défi. Mmh. Les deux sœurs de 8 et 12 ans qui ont disparu pendant une nuit complète cachées dans un magasin. C'est ça, la oui.
18: Fait que là, imagine les parents.
19: Mais qu'est-ce qu'ils ont fait? Ils sont partis de la maison, sont allés se cacher dans le magasin?
16: Ils étaient avec leurs parents dans le magasin, mais ils sont partis se cacher dans le magasin.
19: Ils ont perdu là.
18: Il y en a plein qui font ça juste avant la fermeture. Là, ils vont se cacher dans le magasin puis ils passent la nuit là.
19: Non, moi, je ne sortirai pas du magasin tant que je n'ai pas retrouvé ma
16: mère. C'est sûr.
19: Des fois, elle peut être sortie du magasin, c'est ça?
16: Exactement. Donc, le mauvais coup le plus mémorable que tu as fait plus jeune, puis on veut des affaires drôles, évidemment, pas des affaires trop intenses où la police est impliquée, mais quoi qu'on ne sait pas. Il reste deux lignes de libre en ce moment, 7900-943. Pat de Magog, salut!
20: Salut, la gang,
19: salut Pat.
18: Ça va bien, toi?
20: Christy, ça n'arrête pas de bien aller.
16: Ah oui, alors, même ça.
18: All right.
16: Ton pire mauvais coup plus jeune?
20: Moi, dans ce temps-là, j'avais 17-18 ans, je travaillais dans la charcuterie. Oui. Et à côté de moi, il y avait la boulangerie. Fait que je me suis dit un matin, je dis à mon père un matin, je vais y faire peur à madame. Je suis tanné de l'entendre chialer.
16: Okay.
20: Fait que je me mets un masque, je me rentre dans l'étuveuse, parce que je savais à telle heure qu'elle ouvrait la porte de l'étuveuse pour en sortir le pain.
16: OK.
20: Fait que je rentre dans ça, il faisait chaud en s'il vous plaît. Mm. Mon masque, il collait encore plus.
19: Ah!
20: Elle ouvre la porte, j'y ramasse la main, puis je me sors la face.
19: Mais là.
16: Oh boy!
20: Elle s'est mise à crier, elle a refermé la porte, j'ai eu le temps de m'enlever les doigts, parce que d'abord moi, je n'avais plus.
16: Ah oui?
20: Puis là, tout ce qu'elle criait, c'est « Monsieur Fortin! »
16: C'est quoi?
20: Monsieur Fortin, ça, c'est à mon père. Qui
16: okay.
20: Était dans le magasin. Il était gérant du magasin. Là, mon père est arrivé comme qui vient, qu'est-ce qu'il y a? Flore, à perd connaissance.
19: Oh non,
18: oh non, oh non, non.
20: J'ai réussi à sortir, elle se lève, elle réussit à. Moi, j'ai réussi à sortir de l'étuveuse, à sortir, à me revoir.
16: Oh non.
20: Elle rend pas connaissance.
19: Ben
16: non, non, non, non, non, non. Ben, écoute.
20: J'ai eu un congé de 2 semaines.
16: Ah, un congé, oui, un petit congé pour réfléchir. Merci beaucoup.
20: C'est drôle.
16: Mais, salut, ben, Pat. Oui, merci beaucoup, Pat. Stéphane de Carignan, salut.
21: Oui, bonjour.
16: Salut. Où ton mauvais coup le plus mémorable?
21: Quand j'étais jeune, mes parents m'avaient inscrit dans une ligue de bowling, puis mon père me laissait là le samedi, il allait faire ses commissions, il revenait me chercher quand j'avais joué.
16: Ouais, ouais.
21: Et puis j'avais à peu près 10 ans, j'ai ramassé une pin sur le babillard en avant, j'ai descendu les 25 allées de bowling, il y avait comme des racks en arrière des bancs pour mettre tous les verres là, les en carton que t'achètes du coke en fontaine.
16: Ouais, ouais.
21: J'ai percé toutes les verres deux coups au cou. Tout le long, les 25 allées, ça coulait dans...
19: ça me fait
21: rire. Mais mon père, il était en tabarnouche.
18: Mais c'est sûr, mais qu'est-ce que tu dis? La pin, c'est comme un genre d'une punaise de babillard?
21: Ouais,
18: là.
21: Une punaise de babillard. Ben oui. J'ai ramassé ça sur le tableau en avant, puis moi, j'ai eu la brillante idée de descendre toutes les 25 allées en perçant toutes les verres.
16: Ça, c'est le fun, avec du coke qui colle sur le plancher. Là.
18: Quel flash innocent.
16: Oui, c'est vraiment innocent.
19: T'avais quel âge?
21: 10 ans.
16: Ben oui, ouais. Ben oui, c'est le genre de flash qu'on a à 10 ans. Merci Stéphane.
18: À toi de pas me draper au bowling.
19: Ben oui, tu me laisses au bowling tout seul. C'est sûr qu'il n'y a pas des mauvais coups.
16: Jean de Québec, salut.
22: Allô, la belle Mayoche, comment vas-tu?
18: Comment vas-tu?
22: Hey, ça me fait tellement rêver. Peut-être que j'ai pu André Montmorency dans ma vie, je pense tout le temps à toi. Comment vas-tu?
18: Ça va très bien, mais comment vas-tu? Raconte-moi ton anecdote.
22: Écoute-moi bien, j'avais à peu près 12 ans, puis je prenais l'autobus, la dernière autobus, elle alternait tout le temps entre le nord et l'est.
16: Oui.
22: Puis c'était à peu près 1h30, on venait de l'arcade, c'était ma dernière bus, j'étais à pied chez nous pendant à peu près 2 heures de marche, sinon le chauffeur il se trompe, il met pas la bonne pancarte. Je me ramasse dans le haut de Bois-Châtel, puis il me dit « Désolé, il faut que tu marches, c'est mon erreur, tu vas payer pour. Hey. » Le gars sort, puis ça va plus une cigarette dehors. Moi, je pogne le banc, je pars l'autobus, hey. Et je t'emmène directement ce que tu vas aller.
16: T'as volé un autobus de la ville?
22: Oui, je l'ai volé, je l'ai remis à la même place, là. Ben, je l'ai remis pas loin de chez nous, mais je suis descendu à pied chez nous.
18: Mais t'es malade! Voilà, t'avais quel âge?
22: J'avais 12 ans, 185. Hey. J'ai à peu près l'âge à Mario.
19: Wow. Ça se peut pas. À 12 ans, t'as conduit un autobus de la ville.
22: Ben, c'est pas dur, c'est vraiment là, neutre, brève, reculant. C'est pas vraiment compliqué, mais moi, je regardais comment est-ce que les chauffeurs faisaient, comment ouvrir la porte avec l'espèce de planche à gauche, là.
19: Ah.
22: Fait que bref, le chauffeur, il me dit, c'est pas mon problème, je vais se tromper. Fait que dans le fond, j'étais allé porter, j'ai pogné la bus du nord, je l'ai emmené à l'est de Bois-Châtel, où est-ce qu'elle devait aller.
16: Okay.
22: J'ai parqué celle-là, j'ai ouvert la porte, j'ai refermé la porte par la fenêtre, j'ai descendu chez nous à pied. Le lendemain, la bus était plus là, ils étaient venus à la chambre.
16: Eh oui, c'est sûr.
18: Mais la police, es-tu arrivé chez vous pour le dire à tes parents? Y a-tu des répercussions?
22: Maintenant, le chauffeur, il me connaissait pas. C'est un flow, un petit gars de 12 ans à l'autobus. Ça
1: ah oui?
22: Qui pend tout.
1: Wow!
16: Fait que t'as jamais été à trouver. Wow, ben quand même incroyable. On recommande pas de faire ça, évidemment, mais au moins, ça s'est bien passé.
19: Hey, avec 12 ans, imagine, l'autobus. Là, tu vas passer ça à l'autobus.
18: Hey, c'est gros, là. Mais oui. Juste pour, tu sais, mettons, tu tournes le coin, là, faut, tu connais cette largeur, là.
16: Oui, 100%.
19: Là, c'est en ligne droite.
16: Daniel de Shawinigan, wow. Salut.
2: Oui.
19: Salut.
18: Salut, Daniel.
16: Ça fait croire de quoi de pas faire à ton oncle, je pense.
2: Oui, c'est ça.
16: Vas-y.
2: Je le regrette encore.
16: Vas-y, on écoute.
2: J'avais 16 ans, mon oncle a un bloc appartement à 3 étages. Là, c'est l'été, il dit, va vous aider à peinturer ça. On peinture le premier perron, j'embarque debout de sa rampe, deuxième perron plus haut. J'ai dit, attention, pas tomber en bas. Mon oncle, c'est pas haut. Troisième perron, là, je m'en fais retenir, j'embarque pas sur le bord de la rampe. J'ai dit, non, j'embarque pas sur le bord de la rampe. Il y avait un escabeau. Il s'en va, là, je descends tranquillement, je prends l'escabeau, je lance un zèle, je crie, puis je me garoche la tête, beaucoup de peinture.
16: Oh non.
2: Le voit arriver sur le bord de la rampe, puis il parle pas. Il était comme figé, tu vas mourir, tu sais. Il pensait que ça mort.
16: Ben oui, c'est ça. Fait que. Comment tu t'en es sorti? Tu as dit que c'était une joke?
2: Ben, toute sa vie, mais quand il me voyait, il m'en voulait, tu sais. J'ai dit non, mais j'étais vraiment mal de voir la face, il parle plus. J'étais là, mon oncle, c'est pas vrai, là. Il bougeait pas encore, mon oncle. C'est pas vrai, c'est pas mort, là.
19: Tu l'as traumatisé.
16: Ben, tu l'as traumatisé.
2: Ah, ouais, non, c'est vraiment pas drôle, là.
16: Un petit choc.
18: Ben, j'avoue que c'est un bon gag, mais faut que tu sois sûr que la personne n'est pas pris du cœur.
16: Exact, ouais. C'est ça, oui. Merci, Daniel. Anne-Marie de Sherbrooke, salut.
3: Oui, allô.
19: Salut, Anne-Marie.
16: Parle-nous de ton pire mauvais coup, plus jeune. Ouais, ton mauvais coup le plus mémorable.
3: Mon mauvais coup, j'avais 15 ans, ma femme en avait 20, puis écoute, elle était partie demeurer à Montréal, puis ça me faisait chier, puis je l'avais toujours avec moi, ma soeur. Puis là, pour pas qu'elle reparte chez eux, j'ai pris ses clés, mais elle avait un méga mouton de clés avec plein de cossins après. Puis pas loin de chez nous, on avait un petit parc avec un poteau vide, mais planté vraiment dans terre avec du ciment.
16: Oui.
3: Puis je jouais de même comme ça avec, puis les clés ont resté, puis ont tombé dedans.
16: Dans le poteau?
3: Dans le poteau.
16: OK.
3: Ma mère était tellement contente.
19: Mais tu disais que tu l'as pas qu'à part, c'est toi qui as fait exprès pour mettre les clés dans le trou?
3: Bon, oui, j'ai fait exprès.
19: C'est une façon de la garder en otage?
3: J'étais tannante mongole là, quand elle était en jeune, fait que, tu sais, je voulais vraiment pas qu'à part, puis là, je faisais non. Puis les clés ont tombé. Ben
19: c'est oui. Quasiment cute, à la limite.
18: Ouais, c'est ça.
3: C'est cute, mais c'est chien. Faut la caparte en Montréal en plus. Ben ça travaillait là-bas.
16: Il n'y a pas moyen de récupérer les clés dans ce temps-là. Mais...
3: Ouais, exactement. Puis pour essayer d'enlever tout ça, ben, elle a appelé plein de monde. Puis son nom c'est François, mais il l'a pris Fraise.
16: Oui.
3: Il n'y avait pas de reculon après son char.
16: Non, il n'y avait pas.
19: Okay. Comment ça, pas de reculon? Qui
18: a pas de reculon sur son char?
19: Mais il y avait une boule, par exemple.
16: Bon, ben, coulons. Merci, Anne-Marie. On va aller à Annie.
18: Comment il s'appelait, Fraise?
16: Ben, c'est son nom, Fraise, c'est ça.
19: Mais là, Fraise, là, parce que je l'ai interrompu, j'aimerais ça savoir qu'est-ce qui est arrivé, comment ils ont winché le...
16: Je pense qu'on a raccroché, malheureusement, mais en tout cas,
19: on l'a rappelé.
16: Annie de Lévis, salut.
23: Salut.
19: Salut, Annie.
16: Qu'est-ce que t'as fait comme mauvais coup qui a été marquant?
23: Ben, moi, quand mon père, quand j'étais petite, mon père, il se roulait ses cigarettes, hein, avec une machine.
18: Une rouleuse, une machine à rouleuse, oui.
23: Exact. Puis moi, je trouvais que le tabac, ça ressemblait pas mal à, tu sais, quand tu aiguises tes crayons dans une aiguise au mur.
18: Ah oui, les retailles.
23: Ouais, les retailles, exact. Fait que j'ai roulé un paquet avec ça. Je l'ai mis dans sa pile de papier. Puis après, j'ai observé.
16: Ben oui.
23: Il poigne mon paquet.
19: Wow.
23: Il est fort de fumer, mais tu sais, ça pognait pas. Puis
16: ben
23: finalement, c'est ça, je suis partie à rire, mais lui, il l'a pas trouvé drôle parce que j'ai gaspillé beaucoup de fils.
19: Il était sur le crayola à côté.
18: Il y a eu une époque où tout le monde dans la famille faisait des rouleuses.
19: Ben oui.
16: Ben oui.
19: Moi aussi, mon grand-père se roulait ça, puis sa canne de tabac, quand elle était vide, elle servait à mettre des vis.
18: Ben oui.
19: Je sais pas pourquoi,
18: ben
19: là, une canne de tabac Martin vide, c'était pour mettre des vis. Puis lui, c'est ça, le tabac tombait sa nappe, il le remettait dans sa machine.
18: Exact.
19: Il en a fumé, lui, des mines de crayon, des poils de chat, puis des toasts. Des miettes de toast.
16: Merci de ton appel, Annie. On continue. Donc, les lignes sont pleines. Il y a une ligne de libre au 790-094-3 pour le mauvais coup le plus mémorable que tu as fait plus jeune. Ah, il y en a deux. Au 1-800-665-5440. On va continuer pour un texto à vous lire. Ça, c'est vraiment chiant. Quelqu'un qui a quitté son emploi à cause d'une joke. Après, One Republic et Counting Stars, Énergie. Et...

0: 16h03, le mauvais coup le plus mémorable que vous avez fait étant plus jeune. On va au 16-12-12.
1: Il y a Martin qui écrit, je me suis déjà couché sur une table d'autopsie pour, dans une morgue pour faire peur à une nouvelle employée.
2: Ben voyons donc.
1: Puis le lendemain, ben, elle était plus là.
0: Non.
1: Alors, j'ai jamais eu peur.
0: C'est sûr.
2: Mais non, mais c'est malade. Tu peux pas faire ça.
1: Surtout une nouvelle employée, tu sais. À la limite, t'as une collègue que ça fait longtemps que tu travailles avec, tu vas faire une joke, mais là, la fille, elle rentre son premier shift, tu fais ça, c'est
2: au
1: sûr.
2: Au salon funéraire, tu sais, tu te couches dans le cercueil, puis là, quand il y a plein de monde, tu te lèves. Bon, ben, faites une bonne sieste. Moi, y aller, moi.
0: Ça va être ça. C'est parfait. T'as un autre texto, Mario, je pense?
2: Oui, ça me fait rire. Mon épouse s'était cachée sous le lit de notre fils, et lorsque j'ai été mettre mon enfant au lit, il m'a pogné par les jambes. J'ai tellement crié qu'elle ne voulait pas sortir de sous le lit, car je l'aurais crucifié. Il m'en parle encore aujourd'hui, ça fait 32 ans.
0: OK. Wow. Fait qu'il y a eu peur après. Charlène de Châteauguay, salut.
3: Allô?
2: Allô, Charlène.
3: Allô, tout le monde.
0: Toi, t'as fait un coup à tes parents, mais je pense qu'on l'a tous fait à nos parents, mais vas-y, que c'était
3: ouais,
0: quoi?
3: Ouais, ben, c'est ça. Tu sais, c'est pas le plus gros coup, là, mais quand même. Dans le fond, mes parents, il y avait comme une place où ils mettaient leur alcool. Mm-hmm. Puis moi, j'étais comme dans ma crise d'adolescence, dans le fond, puis j'ai pris l'alcool, le rhum blanc, dans le fond, pour me faire des punch avec mes amis. Mm-hmm. Puis je remplaçais le rhum par de l'eau.
2: Ben oui, un classique, c'est ça.
3: C'est un classique, ouais.
1: On a tous fait ça.
3: Dans le fond, c'était pas le plus gros punch, mais c'est ça qui m'est venu en tête.
2: Mais au party, ils l'ont su quand? Au party, quand il y avait des invités, puis on sortait le rhum?
3: Ben oui, ben oui, c'est ça. Exactement. Puis là, que le monde me disait, voyons, ça goûte à rien.
0: Ben oui. Ah, moi, mes parents m'avaient pogné parce que moi, j'avais fait ça avec la vodka, mais la vodka va au congélateur, fait que l'eau, elle gèle, pas la vodka.
1: Ah.
0: C'est ça. C'est,
1: ouais.
0: C'est pas très brillant comme criminel. Raymond Dalma, salut.
4: Allô?
2: Allô, Raymond.
0: Qu'est-ce que t'as fait, toi, comme
4: Mario?
0: Coup pendable?
4: Ouah, Mario!
2: Ouah! OK, t'es un ancien 22 ou un parachutiste?
4: Un mécanicien.
2: Okay. Un mécanicien de l'armée, c'est ça?
4: Ouais, c'est ça. Exactement. En 1914, on reçoit notre linge pour... nous autres, on restait des anciens baraquements.
2: Oui.
4: On reçoit notre linge pour notre habillement, tout ça. Moi, je trouve des grades de major, puis mon chum, il trouve des grades de sergent.
2: OK.
4: Fait qu'à quatrième semaine, on décide, on monte en haut, les nouveaux poufs qui venaient d'arriver, ça fait dans la semaine, on décolle tout au garde-à-vous, puis on fait l'inspection générale. Là, c'est qu'on a ri, mon chum.
2: Wow. Puis toi, t'étais soldat, Raymond, à ce temps-là?
4: Ben, j'étais à l'école de recrue. Ça faisait 4 semaines que j'étais là.
2: Tabarnouche. Avec des grades de major. Ah, oh, tabarnouche.
1: Ça grimpait vite.
4: Oui, monsieur.
0: Wow. Merci beaucoup, Raymond, ton appel.
2: Ça me fait
1: ça, c'est bon, ça.
2: Puis juste te dire, on est monté en haut voir des poufs qui venaient d'arriver. Des poufs, c'est des recrues.
0: Okay. Oh, okay.
2: C'est comme ça qu'on appelle ceux qui viennent de rentrer dans l'armée, les poufs.
0: Puis au début, le son qu'il a fait, un peu...
1: C'est quoi, le rire?
2: Ouais, c'est parce que c'est un son, mettons, quand on faisait des push-ups au 22e régiment, on arrivait à 22, on faisait, à 22, quand on arrivait, c'est le 22e régiment, au 22e push-up, on faisait un
1: quand t'es arrivé à 100, tu faisais, tabarnak!
0: C'est ça. Serge de Boucherville, salut!
5: Salut, Serge.
0: Qu'est-ce que t'as fait, toi, à tes parents aussi?
5: Moi, j'avais 14 ans, j'étais avec trois de mes chums sur la rue, puis le chum à ma mère, il y avait un beau char, c'est une Nova 350, 4 barreaux planchers, sûrement Mario connaît ça. Là.
2: Oui, oui.
5: Fait que, vu que je savais que la clé était cassée dans le pour le partir, fait que je pouvais le prendre comme ça. Fait que là, j'ai décidé de le prendre, puis j'embarque mes chums, puis on commence à se promener juste à l'entour. Je voulais pas aller trop loin pour me faire pogner par la police. Fait que, mais tu sais que quand tu pèses un peu sur le gaz, ça roulait un peu. Je me suis fait arrêter. Fait que le policier, il arrive, puis il arrive sur le bord, quand je descends, il me demande les papiers. Fait que je dis, ben, j'ai pas de papiers, tu sais. Fait que là, il dit, ouais, mais il dit, c'est qui le genre? Ben, c'est à ma mère. le policier, il dit, tu l'as volé à ta mère? Je dis, ben non, j'ai pas volé, on faisait juste le tour du bloc, mais pour l'essayer, genre, tu sais.
0: Oui,
5: c'est
0: oui.
5: Fait qu'à 20 ans, ils m'ont amené au poste. Fait que j'ai pas eu le choix, fait que ma mère, quand elle a vu ça, c'est sûr qu'elle venait me tuer, fait que c'est mon grand frère qui est venu me chercher à la place. Fait que une couple d'heures plus tard. Fait que d'un moment donné, le commandant, tu sais, à ce temps, les lois sont c'était moins peine dans ce temps-là qu'aujourd'hui. Fait que le commandant, avant de partir, il nous a envoyé, il disait, la prochaine fois, ça va te tenter, j'ai une belle caméra flambant neuve en bas à essayer.
0: Ah oui, bon.
2: Ah, il était correct,
0: il l'a pris à rien. Merci beaucoup, Serge. Éric de Varennes, salut. Éric.
1: Salut.
2: Allô, Éric.
6: Oui, salut, ça va?
2: Ben oui.
0: Qu'est-ce que t'as fait croire?
6: Ouais, c'est un de mes cousins puis un de mes oncles. Ma tante monoparentale décide d'aller danser un samedi soir, puis fait garder mon cousin par un autre de mes oncles.
0: Oui.
6: Et puis à 11h, il y a les tirages de la 649 à la télé. Mmh. Fait que mon oncle a la brillante idée, il dit, hey, dit, ta mère, garde-tu ses billets quelque part? Il dit, oh oui, c'est sur son bureau. Oui. Ils sont allés chercher le billet à ma tante, puis ils ont mis un 5 sur 6 gagnant.
0: Oh non!
6: Ils ont écrit ça sur un bout de papier, fait qu'ils ont laissé traîner ça sur la table. Fait quand elle est rentrée à 2-3 heures du matin, elle était tout contente, elle était sûre qu'elle gagnait.
0: Ouais. Elle pensait qu'elle gagnait combien?
6: Ben écoute, c'est dans le temps, ça devait faire une trentaine d'années, 6,49 ou 6,36 dans le temps, là.
0: Ouais,
6: oui. Je ne sais pas, mais tu sais, elle avait pas beaucoup de sous, là. Fait que tu sais, fait que le cousin, le lendemain matin, voulait pas aller chercher le journal quand ma tante lui a demandé d'aller le chercher.
2: Ah, c'est chiant, ça.
0: C'est vraiment chiant.
2: Il existait aussi des faux gratteurs à un moment donné que tu pouvais acheter farce et attrape, là, genre. Ouais. Et la personne grattait, puis là, il pensait qu'il avait gagné 50 000.
0: Aïe, aïe, aïe.
2: Tu donnes ça d'un party, là, la déception.
0: C'est épouvantable.
1: Comment mettre le party? Et l'a cassé instantanément
0: ouais,
1: dans
0: ça.
1: La même minute.
0: C'est ça. Il avait fait ça à surprise, surprise, je pense. C'est Michel Barrette qui piégeait, je pense, Lucien Franklin, puis il faisait croire qu'il était devenu millionnaire, puis c'est ça. Après ça, ben, il était pas millionnaire, là. Fait que c'est toujours la petite déception après, là. La grosse déception après.
2: Le rap à qui? Le rap à quoi?
0: Oui, c'est
2: le rap à Shirley.
0: C'est ça. Yves de Gatineau pour terminer.
2: Le rap à Billy. Pourquoi je dis à Shirley? Oh, Shirley. Parce qu'il parle de Shirley dans ton Lucien, mais c'est le rap à Billy.
1: Moi, j'aime mieux le rap au ton.
0: Yves de Gatineau, salut.
7: Hey, salut tout le monde.
0: Salut.
7: Moi, 7-8 ans, je pars avec mon chum de gars, Maxime, puis premier voisin, il a un labrador peu race, un chiot, puis il sort de son enclos à nous autres. Pas de génie, on a décidé de le vendre, puis qu'on a commencé à faire porte-à-porte. On l'a vendu au cinquième voisin, 4 piastres.
0: Oh non.
7: Ça allait flouber sans bonbon immédiatement après.
0: Est-ce qu'il l'a rapporté? J'imagine que oui.
7: Ben, en fait, ma mère m'a envoyé chez eux, je me suis fait chicaner pas à peu près, pour aller m'excuser. Lui, il trouvait ça tellement drôle. Okay. Il l'a vendu à deux enfants, fait qu'il a pas voulu le reprendre pour enlever ça aux enfants. Les enfants l'ont gardé, ils l'ont eu après une quinzaine d'années. On le voyait dehors tous les jours.
0: Oh, ben, au moins, ça finit bien.
1: Pour 4 piastres,
0: merci beaucoup.
2: Il aimait pas tant que ça son chien, dans le fond.
0: Non, c'est ça. Il voulait pas tant que ça. Merci beaucoup, Yves. Ça fait le tour. Manquez pas le coup de 16h20 qui s'en vient dans les prochains instants. Quelqu'un qui va apprendre que sa voiture est au garage, que tout a presque bien été, sauf un détail, là. Une petite affaire
1: qui
0: s'est moins bien passée.
2: Puis ça se trouve être sa faute à lui, même s'il était pas là.
0: Exactement, c'est ça. Mais pour l'instant, la saison du Canadien commence officiellement demain soir. On va jaser avec Marc Denis à 17h30. Et là, ben, il va avoir une controverse dans les prochaines secondes. C'est parti.
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0: C'est l'intelligence artificielle qui a regroupé 5 noms. En fait, j'ai demandé, dans le fond, depuis la Coupe de 1993, qui sont les 5 meilleurs joueurs qui ont fait partie de l'organisation du Canadien.
1: Ça
2: gardien de but compté, compris. Là.
0: On compte les gardiens de but.
2: Ben, Patrick Roy.
0: Oui, ils sont dans la liste. Attends, je vais vous dire ceux qui sont pas dans la liste en premier. Parce qu'en fait, au 6-12-12, on va voir, ils ont oublié quelque chose. Il faut juste préciser que ça a été évalué selon leur impact à Montréal, pas juste leur carrière. Là.
2: OK.
0: Puis vraiment l'impact qu'ils ont eu quand ils ont joué ici.
1: Les Costitines?
0: Oh non.
2: Les frères Costitines. Hey,
1: j'ai mal prononcé. Là,
0: non, non.
1: Ils ont t'as pas capable de dire leur nom.
0: C'est ça. Costitines. Ils ont eu de l'impact dans beaucoup de bars, par exemple. Puis dites-moi ce que vous en pensez au 6-12-12. Ceux qui ne sont pas dans la liste, il y a Shea Weber qui n'est pas là. Bon, il n'a peut-être pas fait trop longtemps, ça va.
2: Ben, il était marquant comme défenseur quand même.
0: Quand même. Ouais. Tomáš Plekanec, bon, OK.
1: Ouais.
0: Vincent Danfous n'est pas dans la liste des 5 meilleurs joueurs.
1: Ça, ça me fait
2: de la peine. Ça, je suis pas d'accord. Faut qu'il soit là, Véné.
0: Et Alex Kovalev non plus. C'est ça le bout que j'ai fait.
2: Il y a eu combien de grosses saisons à Montréal, Alex Kovalev, qui était spectaculaire quand il était en feu, là, mais...
0: Il me semble qu'il y en a eu au moins 4-5, là, mais... En tout cas, je sais pas, il me semble qu'il a été marquant. Donc, selon vous, qui se retrouve donc dans le top 5, puis qui est-ce qui manque, c'est surtout ça. Le numéro 5, c'est Piqué Subban. Piqué Subban, on dit ben du flair, du caractère, il avait
1: des beaux habits.
0: Très présent, fait que et puis il a marqué l'imaginaire, mais en même temps c'est pas non plus
2: ça pas été une très longue carrière.
0: Non plus.
2: Mais ben, il a gagné le Norris, je pense.
0: Il a gagné
2: le Norris, puis moi je l'aimais la dernière fois que j'ai racheté un chandail de Caulfield, mais avant ça le dernier chandail que j'avais acheté c'était celui de Piqué Subban.
1: Mais il était spectaculaire, c'est juste qu'il oubliait des fois de faire des passes.
0: Oui. C'est ça.
1: C'était lui contre la bunch.
2: Mais quel talent. C'était le réchauffement quand il patinait de reculons, là, tu te souviens
0: ça? Oui.
2: Ah, il est incroyable.
0: Bon, là, on dit au 16-12, Scott Gomez, non, il n'est pas dans la liste.
2: Je comprends pas.
0: Patrick Laine, non plus.
2: Bizarre.
0: Là, on est au numéro 4, et le numéro 4 est Max Pacioretty.
1: Gros
0: marqueur de l'équipe en plusieurs saisons, 226 buts en 626 matchs avec le Canadien, 5 saisons de 30 buts et capitaine. Bon, ça fait que ça va.
2: C'est pas quelqu'un qui avait le plus d'émotion.
0: Non, on va dire ça comme ça. Ben, il y en avait plus que le numéro 3 qui est Andrei Markov.
1: Ah,
0: lui, c'est. Oui, on dit le.
2: Il est un des meilleurs défenseurs, quand même.
0: Oui, pilier discret de la défense pendant 16 ans, 990 matchs à Montréal, deuxième défenseur le plus productif de l'histoire de l'équipe à égalité avec Guy Lapointe.
2: Bon, quand même.
0: Ça, c'est des bons arguments. Et là, il nous reste juste deux positions. Fait qui reste dans les deux
1: Price,
0: positions?
1: Carey Price puis Patrick.
2: C'est sûr qu'il y a Patrick Roy.
0: Non, Patrick Roy n'est pas sur la liste. Parce qu'on parle de 93, lui, il est parti en 95. Ah. En 94, c'est une saison écourtée, je pense, à cause d'un lockout.
2: Oui, mais il a quand même gagné la Coupe en 93.
0: En 93, oui. Mais on calcule que vu qu'il a été un an et demi de plus à Montréal, ben ça, c'est ben pas Carey, moi, là. D'abord. On peut s'obstiner. Ben non, moi, je pense que Patrick Roy devrait être là. Ça n'a pas de bon sens, mais quand même. OK. Carey est en numéro 1. Donc, ouais, Carey est le plus marquant. On dit le joueur emblématique de l'ère moderne. Il détient les records du Canadien pour les victoires d'un gardien. 361 victoires. Les matchs joués, 712.
2: Excuse-moi, je te laisse finir.
0: Non, ben, en 2014-2015, il a raflé les trophées Hart et Vezina, entre autres.
2: Ils ont-tu mis Caulfield? Parce que le dernier 50 buts, c'est Caulfield, il devrait être là.
0: Moi, j'aurais mis Caulfield en numéro 2. Caulfield n'est pas sur la liste. Il n'y a aucun joueur de l'émission l'édition actuelle du Canadien. C'est Sakou Koivu qui est en deuxième place.
1: Je l'ai trouvé.
0: Ouais. Oh, ben, toi, Alec n'est pas d'accord, là.
9: Zéro.
0: Parce que là, moi, j'aurais mis Caulfield, même s'il vient de commencer, mais ça fait quand même une saison de 50 buts, là.
2: Ça ne sera pas sa dernière.
0: Non, exactement.
1: Alors, on fera un autre test dans 5 ans, calmez-vous.
0: Dans 5 ans. Mais Sakou Koivu, il a été marquant, mais il n'a pas été un grand joueur non plus. Là. C'est pas.
2: Il y a combien de buts, Koivu?
0: Je ne l'ai même pas.
1: On s'en souvient tous quand même.
2: Quand il est revenu, là.
0: Oui, quand il est revenu après son cancer. Oui, ça a marqué, effectivement. Ben ouais. Y en a qui disent où est Mike Camilleri? Je ne sais pas s'il aurait mérité d'être là quand même. Là.
2: Mm. Les gens disent Francis Bouillon. Il était bon, Francis, mais je ne suis pas sûr.
0: Je ne suis pas sûr non plus. Puis en même temps, c'est ça. C'est aucun joueur de l'édition actuelle. Je comprends qu'ils sont tous très jeunes. Mais il aurait dû avoir une place au moins pour un Caulfield.
2: Koivu, plus long règne comme capitaine du Canadien.
0: Ah oui, hein? Oui. OK. Ben oui, puis c'est vrai que ça a été marquant. Fait qu'il manque-tu d'autres noms? Selon vous, il manquerait qui, Alec? Tu dénonces,
10: Nick
0: toi?
10: Suzuki, Lane Hudson, déjà, je suis prêt à le mettre. Ben, Pacioretty est trop.
2: Il est ben trop,
10: Pacioretty.
0: Ben oui.
10: Ben, il est pas assez bon, là. Pacioretty, il est trop. J'haïs Pacioretty.
1: Ben voyons, toi.
2: C'est
10: fait. Ben, je sais pas, mais au moins, grâce à lui, on a pu avoir Nick Suzuki. Je tiens juste à le rappeler.
0: Mettons, entre Sakou Koivu et Gallagher, là. Je sais pas, là. Je dénonce parce que
2: Gallagher. Les gens disent, hey, mon Dieu, c'est vrai que Quintal a été marquant aussi. C'est un joueur, mais pas dans le top 5. Les gens disent aussi que Lyle Oldline.
0: Ça, c'était avant, par exemple.
1: Ça, c'était
0: avant.
1: Oldline, c'est pas une toune, ça?
2: Oui, oui. C'était sa toune à lui, d'ailleurs.
0: Mais je vous rappelle, c'est en 93. Là, il y a José Théodore, mais tu peux pas mettre José Théodore si t'as pas Patrick Roy sur la liste, là.
2: Je peux pas croire qu'ils ont pas mis Patrick Roy.
0: Non. C'est basé sur beaucoup de sources médiatiques et de donc
1: de Chelios aussi même pas là. T'as peut-être trop occupé à faire la de quelqu'un
0: avant,
1: d'autre.
0: Oui, Chelios c'était avant, c'est ça. Et voilà.
2: Tu sais que tu l'as dit vite, mais je l'ai compris pareil.
0: Ça a presque pas paru.
2: J'ai compris Chelios, quelqu'un d'autre. J'ai tout fait le lien dans ma tête.
0: Et voilà, ben donc c'est donc cette évaluation faite par l'intelligence artificielle. Ce qui s'en vient, c'est
2: Mark Recchi.
0: Ah oui, mais en quelle année est parti Mark Recchi, par exemple?
2: En quelle année?
0: Mais c'est vrai qu'il était bon.
2: Ah, il était écœurant, Mark Recchi.
0: Mais en tout cas, parce que là, on nomme des noms, là, mais des noms qui sont des joueurs qui étaient avant 93. Là, fait que c'est sûr que Mats Näslund, c'était bien avant. Donc, ce qui s'en vient, c'est c'est un problème au garage, carrément. On va appeler un gars qui a juste apporté son char pour une vérification,
2: changement d'huile.
0: Il est arrivé un petit incident là pendant ce temps-là. Là,
2: puis il sait pas encore, mais c'est de sa faute.
0: C'est tout de sa faute, voilà.
2: Ouais,
0: alors, manquez pas ça après. Jonas Tumulty, Traveling Century. Le coup de 16h vient, s'en vient en exclusivité dans sa rentre au poste, seulement à Énergie.

0: Notre complice s'appelle Sonia. Elle veut qu'on piège son conjoint. Puis l'histoire est simple. Il a apporté sa voiture dans un garage pour juste faire un changement d'huile, réaligner les roues, puis une mise au point.
1: That's it.
0: Fait que rien de compliqué, mais là, il va recevoir un appel de ce dit garage-là, puis il va avoir eu un incident supplémentaire, là, quelque chose qui arrive vraiment pas souvent, mais en même temps, on a comme pas le choix de l'avertir et de lui dire que c'est quand même en partie de sa faute, là.
1: Ouais, c'est 50-50 dans les torts, là.
0: Ça va coûter cher, là, les torts, justement. Fait que, bon, ben, Cathy, tu vas l'appeler en premier.
2: D'accord.
0: Puis, on compose.
3: Ouais, Luc est déjà en train de composer.
0: Parfait. Devrait sonner.
3: Il va y avoir une musique avant moi, c'est ça?
0: Y a-t-il une musique avant toi?
3: Je pense que oui.
0: Non, c'est pas que tu rentres. Non,
3: ah, non,
0: moi, Piketty.
3: OK, parfait.

0: Votre appel a été transféré à...
1: Oh non, bon, attends, on va le réessayer.
2: Faut pas.
1: As-tu le bon numéro ou c'est le...
2: Hey, ça, c'est-tu déjà arrivé, ça? On tombe juste sur un répondeur.
1: C'est arrivé qu'on appelle une couple de fois avant que ça réponde, là, mais okay. C'est parce que c'est supposé afficher le nom du garage, en plus. Là.
2: Ouais. Okay. T'as un peu.
1: C'est peut-être une erreur de doigt, là.
3: Oui, bonjour. Est-ce que je parle avec M. Denis Savard? Oui, bonjour. Mon nom, c'est France Castrol. J'appelle de chez Midas à Saint-Jean. Ça va bien aujourd'hui?
4: Oui, ça va très bien. Vous?
3: Good. Oui, ça va très bien. Je vous remercie de demander. J'appelle concernant votre Volkswagen Tiguan 2021 gris. Vous nous l'avez amené pour la mise au point. Le changement a bien été. 10 sur 10. Oui,
4: exact. Puis aligné rouge.
3: Oui, l'alignement aussi, mais moins bien. J'ai mis un 8 sur 10 pour l'alignement. C'est au niveau du road test. Ça n'a pas très bien été, malheureusement. Là, je me suis mis un moins 6 sur 10. Comme on dit ici, là, ça a chié. J'ai pas l'autorisation là, de vous dire ce qui s'est passé.
4: De quoi, excuse? Pourquoi ça n'a pas bien été?
3: Monsieur Savard, j'ai malheureusement pas l'autorisation de vous dire qu'est-ce qui s'est passé, mais j'ai jamais vu ni senti une affaire de même. Là, c'est dommage que ça tombe sur vous. Là, je sais pas qu'est-ce qu'ils vont faire avec ça. J'ai jamais vu une affaire de même. Vous me voyez pas, on est au téléphone, non, mais je vous fais un cœur avec mes mains.
4: Attends, vous êtes qui? C'est quoi qui se passe là? Attends,
3: mon nom, c'est France. C'est France. Mais là, je vais vous passer à mon superviseur et je vais vous dire une chose, Monsieur Savard. Courage.
4: C'est quoi?

0: Oui, allô, monsieur Savard.
1: Oui, c'est quoi qui se passe?
0: Je me présente Hervé Broquin, gérant du département des pièces et des odeurs chez Midance. Je sais que ma collègue vous a mis au...
1: Des odeurs?
0: Oui, ma collègue vous a mis au courant qu'il y avait un petit incident dans votre véhicule, hein?
1: T'es qui, toi?
0: Gérant du département. Bon, écoutez, ce qui est arrivé, là, c'est que le mécanicien qui a travaillé sur votre char, lui, il a des gros problèmes personnels dernièrement, puis ça y arrive à l'occasion, pas toujours, mais de boire sa job. Eh bien, ça a été le cas aujourd'hui quand il a travaillé sur votre véhicule, monsieur. Là.
1: Ah, il n'a pas scrappé mon char?
0: Non, soyez pas inquiet. Ça s'est passé durant le road test. Fait que la bonne nouvelle, il n'y a aucun dommage à l'extérieur. Mais l'intérieur est une perte totale.
1: Voyons donc, c'est quoi cette affaire-là?
0: Bien, évidemment, on va prendre une partie des responsabilités, mais on est 50-50 là-dedans. Il y a une grosse partie que c'est de votre faute, parce que votre char était sale. OK, oui, mon employé avait largement dépassé le 0.08. Et non, c'est jamais une bonne idée de mélanger Sambuca, vin rouge puis poutine italienne avant un road test, mais...
1: C'est quoi cette affaire-là?
0: C'est ce que lui a fait. Ce que je vous dis, c'est que
1: si votre char
0: avait été propre, monsieur Savard, il aurait peut-être eu mal au cœur, mais ça serait jamais sorti autant que ça.
1: Non, hey, ton gars, il était chaud. C'est quoi cette affaire-là?
0: Avez-vous déjà vu la petite fille dans le film L'Exorciste? La tête, il fait des 360, puis ça sort en sprinkler, puis en jet, là. Ben, c'est ça qui est arrivé. Et ça a sorti, là.
1: Dans mon char, à moi?
0: Oui, et là, le résultat, c'est que...
1: C'est qui, ce gars-là?
0: Il est à côté de moi, ce sera pas long. Là, il faut stripper, l'intérieur du char au grand complet. Donc, contrairement à ce qui est sorti de sa bouche, là, j'entrerai pas dans les détails, mais on parle d'une facture de 8 000$. Donc, nous, on va payer 4 000$.
1: Non, c'est quoi cette affaire-là? J'étais faire un entretien sur mon char.
0: Ouais,
1: c'est quoi ton affaire, là?
0: Ben, c'est parce que ça va être. L'autre 4 000 va être à vous. Ben, c'est parce que là, c'était tellement sale, ce char-là. C'est sûr qu'il a été malade. Il y a des restants qui traînent partout.
1: Ben,
0: écoutez, j'ai le garagiste avec moi, là.
1: C'est un char quasiment neuf.
0: Il peut, 5 ans. Il peut vous l'expliquer, ce qui s'est passé.
2: Gilles. Bonjour. Monsieur, ça va. C'est Gilles, le mécanicien qui a travaillé sur et surtout dedans votre véhicule. En partant, je veux m'excuser, M. Savard, pour le petit dégât, mais il faut se rappeler que c'est seulement que du matériel et que moi, au moins, il m'est rien arrivé. Merci de le demander.
1: Hey, t'as même pas l'air d'être à jeun, toi, là. C'est quoi cette affaire-là?
2: Attendez, monsieur Savard,
1: T'es chaud? Non. J'ai pris mon char, ben chaud!
2: Je peux vous expliquer cela depuis le début.
1: Hey, t'as de la misère à parler. Voyons donc!
2: Monsieur Savard, s'il vous plaît, j'ai mal à la tête. Alors, je suis... Monsieur Savard, je suis venu au monde, moi, pour vous expliquer depuis le début, en 1967. Là où tout était beau, c'était l'année de l'amour, c'était l'année de l'expo. Par la suite, les choses ont déboulé. Ma première blonde est tombée enceinte de mon frère, mon propre frère. Pouvez-vous croire? Ensuite, j'ai été refusé à l'école de la vie et on connaît la suite. Voilà, vous savez tout. Légèrement feeling.
0: Bon, OK. Regardez, M. Savard, je vais lui poser les questions. Ça risque d'être plus clair. Gilles, où exactement tu as été malade dans le char de M. Savard, là?
2: Ça a été plus rapide de te dire où je n'ai pas été malade. Écoute, j'y vais de mémoire. Ça a commencé par le dash, ensuite le... Ensuite, ça a été le windshield, le coffre à gants. J'étais
1: malade dans mon char!
2: J'ai rempli les deux porte-gobelets au rebord, mais rien n'a été renversé sur les 100 grains, monsieur. Ensuite, j'ai essayé de regarder sur le banc en arrière, voir s'il y avait des Kleenex, mais j'ai dû tourner trop rapidement. Là, ça... J'étais tout étourdi. Ça a comme reparti... Un deuxième service. Là, c'était l'enfer, monsieur. Le plafond, les bancs, dans le ventilateur. Le pire, c'est que... Je sais pas comment c'est arrivé, mais ça a traversé, puis j'en ai retrouvé jusqu'en dans la valise. Mais à la base, si vous aviez... À base, si vous aviez ramassé vos vidanges puis vos vieux sacs vides de Burger King, ce serait jamais arrivé. Alors, votre honneur.
1: C'est dégueulasse.
2: Votre honneur, parlez... votre honneur...
1: C'est ta faute.
2: Oui, parlant de chier ça aussi, je suis désolé, mais vous savez, quand ça sort d'un bord, des fois, ça va des deux bords. Alors, votre honneur...
1: C'est quoi cette affaire-là, vous?
2: Votre honneur, par les pouvoirs qui me sont conférés... Je déclare mon client non coupable.
1: Mais
0: là, Monsieur Savard, il vient de dire qu'il était non coupable. C'est la loi. C'est la loi,
1: monsieur.
0: Ben là, c'est la loi. Ça, c'est pas notre, c'est plus notre problème. Donc,
1: ça se peut pas.
0: Juste un petit peu. Donc, je vous condamne à payer le 8 000 $ au complet, étant donné que monsieur est innocent. Si vous voulez récupérer votre véhicule, sinon, on l'envoie à la scrap, parce que de toute façon, faut sortir ça du garage, ça pue le Christ, là.
2: Ah oui, j'ai oublié, excusez-moi. Excusez-moi, votre senteur.
0: Oui.
2: J'ai aussi été malade sur la radio de monsieur. Ça a brouillé toutes les postes, sauf Bonne Nouvelle Énergie. Alors, au moins, il va pouvoir s'entendre dans le coup de 16h20.
0: Ah, ça, c'est la bonne nouvelle, quand même.
2: Oui.
0: Ouais, Denis.
1: C'est quoi, là? C'est quoi? Voyons donc, mon radio, en plus.
0: Denis.
1: Je paierais pas ça, moi, là. Non, non. J'ai tout m'arranger mon char, là.
2: Ouais.
1: T'as vomi, t'as chié dans mon char, c'était chaud. T'es en
0: Denis.
1: Chaud pendant que tu me parles.
0: Denis.
1: Voyons donc, c'est quoi? Vous êtes une petite gang de malades, vous autres?
0: Denis, tu m'écoutes-tu?
1: Mon char, une gang de pas propre,
0: Denis,
2: amenez-vous une bâche, monsieur.
0: Denis, t'es pas vraiment chez Midas. C'est l'émission Ça rentre au poste à Énergie. C'est un coup de téléphone organisé. L'appel actuel organisé par Sonia Ruel, ta blonde. Tu parlais avec Mario Tessier, qui était le gossou.
2: Salut.
0: Il y avait Cathy Gauthier qui te parlait au début avec une belle voix sensuelle.
3: Eh oui, salut.
0: Et puis moi, c'est Seb Trudel. Alors...
1: Wow, attends, vous allez trop vite, là. C'est pas vrai?
0: Non,
2: c'est juste
1: vrai. Il est correct?
2: Il est correct. Tout est propre, puis il n'y a pas eu numéro 2 dans ton chambre.
0: Non.
1: Calvin, ça y est, là, j'étais sûr que... C'est mieux ça de même.
0: Oui, c'est...
1: J'étais en train de paniquer. Bosse-moi de mon char.
0: Non, ton char est correct. Il doit sentir bon. Tout est réglé. C'est vraiment l'idée de ta blonde. C'est Sonia qui a eu cette idée-là. Oui, c'est elle qui nous a écrit.
2: Oui.
0: Voilà.
1: Ah ben...
2: Est-ce que tu veux la saluer, là? Elle nous écoute présentement.
0: Sonia Ruel, là. Veux-tu qu'on la salue?
1: C'est toi, Mario, le pas propre.
0: Oui, c'est toi, Mario.
2: Ouais, c'est ça.
0: C'est en plein ça. Merci, Denis. Merci beaucoup, Denis. Il y a plein de messages au 16-12-12. Jeune Québec. Mario, tu es une machine pour limiter n'importe quelle voix. C'est un ninja. Maudit fourrette, une banche, oui. Ouais. Vous êtes terrible, mais bon menteur, ben oui. Après, j'ai pas chié dans mon air fryer. Ben là, oui. Évidemment, là, la phrase de la voiture. Pis...
2: Quelqu'un dit, j'ai failli, mais tu fais que mon muffin, c'est à 132.
0: J'adore ça. France Castrol, oui, évidemment, c'était le nom de Cathy. Moi, j'étais Villebrequin, oui.
3: Tous
0: des noms qui se pouvaient, voilà. Ouais. Non, son champ est correct. Voilà, fait que si vous voulez réentendre ce coup-là, il va être disponible sur le podcast de Ça rentre au poste dès 18h15 ce soir. Et il y a des gens qui suggèrent à Cathy de faire des cassettes de relaxation avec cette voix-là.
2: T'as une voix cochonne?
3: C'est pas mal juste la voix que j'ai. Le reste suit pas, je te dirais.
0: OK, là, ce qui s'en vient, manquez pas ça, c'est le quiz vrai ou faux show de télévision. On a parcouru le monde entier et à la recherche des pires idées d'émissions de télévision, puis il y en a vraiment qui sont vraies là-dedans. C'est ce qui est le plus troublant. Puis il y en a qu'on a inventé. Fait que je vous soumets les idées, puis vous me dites si vous pensez que ça existe pour vrai ou non.
2: Okay.
0: Alors, on aura ça. On aura les actualités et Somber Homewrecker.
3: Ah, ça, c'est bon.
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7: Dans deux minutes pile, aussi on fait tirer notre premier 1000$ cash. On en a pendant les 25 prochains jours, juste avant. Jean-Luc Legendre, Nouveau Info. Jean-Luc, il y a trois sondages importants à une semaine du vote.
8: Et les trois sondages disent tous la même chose. Le Parti québécois est en tête des intentions de vote et pourrait même faire élire un gouvernement majoritaire dans une semaine. Voici le chef du PQ, Paul Saint-Pierre Plamondon.
9: Oui, on vise à obtenir le plus d'appui possible parce que la différence entre une majorité et la minorité, c'est pas seulement la stabilité du gouvernement, c'est surtout la possibilité de remplir ses engagements.
8: En réaction à ce sondage, le chef conservateur Éric Duhaime veut attirer le vote stratégique des personnes qui s'opposent à l'élection du PQ et la tenue éventuelle d'un référendum.
10: S'il y a des électeurs qui pensaient qu'il fallait voter stratégique pour empêcher la tenue d'un référendum, aujourd'hui, ils sont obligés de constater que c'est pour le Parti conservateur du Québec qu'ils doivent voter.
8: Les conservateurs qui sont troisièmes derrière les libéraux, mais devant la CAQ, les trois sondages montrent que la CAQ pourrait même faire élire aucun député. Ouch. Christine Fréchette n'a pas commenté les sondages. La chef de la CAQ a encore dû expliquer la circonstance du coulage d'informations sur la supposée ingérence américaine dont on parlait vendredi. La personne qui a transmis les documents aux médias fait encore partie de l'équipe Fréchette.
11: Il y a effectivement une personne qui a transmis un document qui est par ailleurs est disponible en ligne. C'est pas un document caché. En deux clics, on peut le trouver à des journalistes. Et je pense que c'était mal avisé. Il aurait fallu m'en parler avant. Ça ne se reproduira plus, ça c'est clair.
8: Au sport, vous savez qu'il faudra un troisième abonnement pour regarder les matchs du Canadien en français. Après RDS et TVA Sport, il y a maintenant Amazon Prime. Et aujourd'hui, Amazon a annoncé son équipe de descripteurs. C'est Alain Crête qui sera le descripteur des matchs du Canadien. Il y en aura 7 présentés sur Prime. Alain Crête qui avait annoncé sa retraite de RDS le printemps dernier. Et son analyste sera l'ancien joueur Jean-Luc Grandpierre. Et le Canadien qui va commencer sa saison demain en rendant visite aux Maple Leafs à Toronto. L'équipe de Martin Saint-Louis a presque le même visage que lors de la dernière saison. L'entraîneur affirme qu'il est heureux de pouvoir miser sur la continuité.
12: Les deux choses les plus importantes pour aller chercher du succès constamment, c'est un, c'est la culture, deux, c'est la continuité. Puis je pense qu'on a ces deux-là. C'est sûr qu'on fait des petits ajustements ici et là, puis on essaie d'être meilleur dans certains départements, mais comment qu'on veut jouer ensemble, il y a une continuité. Tu recommences pas à zéro.
8: Et il est possible qu'Oliver Capanen

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1: 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Donc, ça pourrait être jusqu'à 25 000$ dans les poches de quelqu'un. Il faudrait quelqu'un de très chanceux, on s'entend. Ouais. Et donc, c'est très, très, très simple. 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Dès que vous entendez un des mots, puis ça va être annoncé clairement par la personne qui anime, vous textez le mot cash au 6-12-12. C'est tout ce que vous avez à faire.
2: Mais c'est pas compliqué, Gab. Oui. Change jamais de poste.
1: Exactement.
2: Mmh. Moi, c'est ce que je fais.
1: Puis chaque fois que tu entends le mot cash, tu augmentes tes chances de participer, évidemment, si tu textes au bon moment, là, c'est-à-dire
3: ouais,
1: à ces heures-là.
3: Tous les mots,
1: que tous les mots, exactement. Exactement. Puis donc, il y a des gens qui sont en attente présentement, des gens qui ont été choisis au hasard. Si on va vous rejoindre sur la ligne, c'est que parce que vous remportez 1 000$ cash. Simon Veilleux de Shawinigan. Yeah. Tu gagnes 1 000$!
4: Yeah. Yes, sir!
5: Yeah.
3: 1 000$ pour toi, mon ami.
1: C'est le fun, ça? Ça se prend bien?
5: Hey, mais ça, je compte.
3: Ah, tant mieux.
2: T'as-tu une grosse famille, mon chum?
5: Ben, on est trois. Ah non, c'est pas vrai, parce que le plus vieux, il a déjà des enfants. Oh, oui, on est gros, là.
3: On est gros.
1: Eh hey, ben, félicitations, Simon. Merci de nous écouter. Reste en ligne. Tu gagnes donc 1 000$ cash et on refait ça demain pour tout le monde. Et c'est le concours le plus facile de l'histoire, là.
2: Ben, c'est bien juste... ce concours-là.
1: Ben, oui,
3: pas besoin de rien deviner. Il n'y a pas d'énigme. Il n'y a rien de ça. Tu fais juste noter le mot, tu l'écris, puis tu mets ton nom dans le chapeau.
1: Texte le mot cash.
2: C'est bébé fafa.
1: Exactement. C'est le temps du quiz tout de suite. C'est parti.
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1: Alors, c'est-tu une vraie ou une fausse émission de télévision? Ça a-tu déjà existé, en fait? C'est ce qu'on va se demander. OK. On commence avec Man versus Beast. Ça serait américain. C'est des humains qui affrontent des animaux dans des compétitions sportives. Un sprinteur, par exemple, contre une girafe et un zèbre. Un sumo.
3: C'est vrai, ça.
1: Oui, il va perdre. Un sumo contre un orang-outan. Il va tirer à la corde. Un champion des concours alimentaires contre un ours Kodiak qui mange des hot dogs. Est-ce que c'est un show qui existe?

0: Je sais pas, mais j'aimerais ça.
1: Je suis sûr que ça existe. C'est tellement cave. Ouais. Et en même temps, c'est sûr que c'est l'animal qui gagne tout le temps. Là.
2: Bon, d'après moi, oui.
0: Fait que, ça dépend. Peut-être que le gars, il a un gun.
1: C'est bon point.
0: C'est
1: bon.
0: Ça, ça aide.
1: OK, ben je pense que Man versus the Beast, je pense que ça existe.
2: Et ça existe, effectivement. Ouais. Aux États-Unis, ça existait. Fait que c'est spécial quand même.
0: Tu peux te battre avec un kangourou, toi? Tu préfères de la boxe avec un kangourou?
1: Comment c'est fort?
2: Oh boy.
1: Hey, oui. C'est capable de s'asseoir sur sa queue.
0: Ah ouais, hein?
1: Oui. À part Sébastien, connais-tu quelqu'un d'autre peut faire ça?
2: N'importe quoi.
0: Je ne répondrai pas à cette question.
1: C'est ça.
2: OK. Aux Pays-Bas, ça s'appelle The Big Donner Show. Ça, c'est vraiment spécial. Trois malades rivalisent en direct pour convaincre une femme atteinte d'une maladie incurable de leur donner ses reins après son décès.
1: Ben, c'est épouvantable.
0: C'est terrible, ça. C'est tellement immoral.
1: Okay. Attends une minute. C'est trois personnes qui sont malades.
2: Oui, qui sont malades, qui ont besoin, mettons, d'une transplantation des reins.
1: Ouais. Et puis là, il y a une personne.
2: Qui, elle, a une maladie incurable, mais pas des reins, évidemment. Fait que ses reins vont être encore bons. Fait que là, c'est pour la convaincre de vous donner ses reins.
0: Je peux pas croire
1: c'est épouvantable. Dis-moi que ça existe pas.
0: Faut pas que ça existe.
2: Ça existe.
0: Arc.
2: Mais attendez, il y a une nuance importante. L'émission a réellement été diffusée, mais la donneuse était une actrice et le don constitue un canular destiné à sensibiliser le public au manque d'organes.
0: Ah.
2: Fait que ils s'en sont sauvés un peu de même, mais les trois autres filles qui ont participé ou les trois autres personnes.
1: Ils espéraient un don, là.
2: C'est quand même. Ça, c'est.
1: Mm. Wow.
2: C'est de mauvais goût, on va dire ça comme ça.
1: Un peu, oui.
2: OK. On y va avec. La dernière personne à cligner des yeux, The Last to Blink, en Finlande. Deux personnes doivent se regarder sans cligner des yeux. Celui qui tient le plus longtemps gagne une opération au laser pour la correction de la vue.
0: Non, mais ça se peut, ça.
2: Ça se peut.
1: Ah ouais. Ça me fait rire, ça, c'est
0: ça se peut, mais qui regarde ça? Hey, viens, vite, là. Ah oui. Amène les chips, là, c'est cligne pas des yeux.
1: Ah, tu l'as manqué, il a cligné, là.
0: Ah, ouais,
2: j'avoue que je suis pas super excitant.
1: C'est quoi? C'est juste ça, l'intrigue, là.
2: C'est juste ça.
0: Ça se peut pas.
2: Ça se peut pas.
1: Hey, c'est une demi-heure de télé, ça veut dire que c'est 23 minutes à part les pubs.
0: Ouais.
1: 23 minutes à regarder quelqu'un cligner des yeux.
0: Ben, en même temps, on écoute Occupation Double, c'est aussi vide.
2: Donc, vrai ou faux?
0: C'est faux.
1: Je veux que ça soit vrai.
2: C'est malheureusement, c'est faux.
0: C'est okay. Faux, mais non.
2: Okay. On pourrait l'essayer aussi pour nos réseaux sociaux, peut-être, ce truc. Ce
0: Le monde se fait le cul pour écrire des bons concepts. Là, j'en ai écrit une série. Là, on va en faire.
2: On va faire maintenant les cadets de l'espace au Royaume-Uni. Des candidats sont convaincus de suivre une formation militaire en Russie avant de partir en orbite. Ils montent ensuite dans une fausse navette spatiale qui ne quitte jamais un hangar situé en Angleterre.
0: Ça, c'est vrai.
1: Je suis sûr que c'est vrai. Ouais. Mais en plus, c'est un simulateur, en fait.
2: Exactement, c'est ça. Mais eux autres sont persuadés qu'ils sont vraiment dans l'espace, là.
1: J'adore l'idée.
0: Oui, j'aime ça.
1: C'est écœurant comme idée. Je pense que ça existe.
2: Et ça existe pour vrai?
0: Mais
2: oui. Ça, je serais curieux de voir ça pour vrai.
0: Mais oui. Comment tu fais pour auditionner, pour aller là? C'est comme, ils te posent des questions de physique. C'est comme, moi, je connais ça en physique. L'eau bouille à 100 degrés. Après ça, à gel à zéro. C'est tout ce que j'ai comme connaissance.
1: Mais moi, je pourrais-tu postuler, même si j'ai juste mes maths de secondaire 4?
2: Pour ça, oui, parce que tu vas pas vraiment dans l'espace rendu là.
0: C'est ça, mais tu sais comment utiliser un compas. Tu peux tout faire.
1: Écoute,
0: t'as ton rapporteur d'angle. Je veux dire, tu vas aller dans l'espace. Ils sont allés dans l'espace avec un cellulaire. Là,
1: Apollo 13, ils sont venus sur Terre à cause d'une roulette de duct tape. Oublie pas ça.
0: Ah ouais. Oui. Il avait oublié la vaseline.
2: On a l'émission La prison du bruit en Allemagne. Des candidats sont enfermés dans des cellules où jouent simultanément des pleurs de bébés, des alarmes de voiture et des exercices de flûte à bec et de cornemuse. Celui qui résiste le plus longtemps remporte un appartement insonorisé.
1: C'est sûr que ça existe parce que c'est une des façons d'interroger, mettons, des terroristes et tout ça. Oui. C'est tu leur fais écouter des trucs pas écoutables jusqu'à temps qu'ils parlent. C'est sûr que ça existe.
0: Moi, je dis que non parce que qui va écouter ça justement, c'est inaudible.
2: Ça n'existe pas encore, en tout cas.
1: Non.
2: Donc, c'est faux. Ouais. Peut-être une idée pour...
1: Je disais que, tu sais, dans le temps du 11 septembre, là, il y avait interrogé de façon illégale un peu des gens qui étaient suspects. Là,
2: oui, oui.
1: Puis il leur faisait écouter, entre autres, Baby Shark.
2: Oui, oui.
1: Sans arrêt. Puis des...
2: Oui.
1: Comment?
3: Barney.
1: Barney. I love you, you love me, c'est ça.
2: Oui, oui, oui. Un dernier peut-être. Une vie en prix. C'est un humoriste ignorant qui les diffusait à la télé, qui est enfermé nu dans un petit appartement. Pour manger, s'habiller, éventuellement sortir le soir, parce que je vous rappelle qu'il n'y a pas de vêtements, l'appartement, il est nu, il doit gagner l'équivalent d'un million de yens en participant à des concours trouvés dans des magazines.
0: Ben ça, on dirait, je crois, c'est en Asie, ça?
2: C'est au Japon.
1: Mais je comprends pas.
0: Ça, oui, ça se peut.
1: C'est un humoriste, il est tout nu.
2: Il est tout nu, puis c'est pas qu'il est filmé pour la télé. Fait qu'il est dans un petit appartement. Et là, pour réussir à sortir de là, faut qu'il s'habille. Fait que là, faut qu'il gagne dans des concours, il participe à des concours, là.
0: Mais c'est quoi, il l'amène là-dedans en disant, on te met tout nu, puis c'est quoi la...
2: C'est une excellente question. J'ai pas comment il se rend là-bas.
0: Comment tu l'amènes là?
1: C'est un humoriste de la relève, on s'entend, là.
2: Probablement, oui, c'est pas, c'est pas un gros nom, là.
0: Ouais, non.
1: Pas sûr, je comprends.
0: Mais moi, je pense que c'est vrai parce qu'ils ont tellement des trucs tordus là-bas à la télé.
1: Ça doit être vrai.
2: C'est effectivement vrai. Il y en a un qui a vécu l'expérience durant 15 mois à la fin des années 90.
0: 15 mois?
2: 15 mois pour, j'imagine, pour manger, sortir. Puis je sais pas qui regardait ça non plus. Mais
0: là, maintenant, tu t'appelles pas ta mère, tu fais maman, hein?
2: Oui.
0: Qui aime porter des jeans.
2: Oui, c'est ça.
1: Il est passé 15 mois nubat dans son appartement.
2: Oui, ben c'est de gagner des prix pour se payer de la bouffe ou des jeans. Là. Fait que, en tout cas,
1: on la première quête, ça aurait été, comme tu dis, Kat. Moi, je pense aussitôt que j'ai une petite rentrée d'argent, on va m'acheter des boxers.
0: Ben ouais, c'est ça, on va m'acheter comme quelque chose pour pouvoir sortir d'ici, là, pour aller voir qu'est-ce qui se passe dehors.
2: Mais oui. Donc, on a besoin de quelqu'un pour jouer au mini-jeu. Aujourd'hui, on doit deviner de quel film vient cette chanson version poulet en plastique. Tu sais, les poulets qui font des. Bon. Fait qu'appelez-nous pour jouer 790-094-3. 1-800-665-5440. Et la révélation qui s'en vient, c'est une thérapie de couple. Il y a Jean-Sébastien qui a un message pour sa blonde et qui pense par les ondes parce que ça a l'air que ça communique moins bien à ce niveau-là dans le couple. Fait qu'on va s'en occuper. On va faire ce qu'on peut.
1: On va essayer.
2: Ça devrait bien se passer. Et You Too, Mysterious Ways. Manquez pas la révélation qui s'en vient dans quelques instants, Énergie.
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29: mini-jeu. Mini-jeu, il y a juste la question, tu vas voir, ce sera pas long. Mini-jeu, mini-jeu,
2: et voilà! On va deviner, ça vient de quel film cette chanson en version poulet en plastique? On a-tu quelqu'un là? Parce que là, Luc, faudrait que tu me le penses. C'est le mini-jeu, faudrait que ça soit pas 12 heures. OK, Scott Lambert, salut!
30: Salut!
2: Alors,
30: salut
2: Scott, t'es prêt à deviner, c'est parti! OK, moi, j'ai la réponse. J'en ai aucune idée, Scott.
1: Hey, je suis pas capable de dire.
30: J'ai aucune espèce d'idée.
2: Hey, moi non plus, puis je vois la réponse. Je reconnais pas la toune. En tout cas, on va jouer demain.
0: C'était... Wow. D'après moi, pendant 4 mois.
1: Hein? Hey, je connais pas ce toune-là pantoute.
29: Ah!
2: La bonne réponse rentre au 6-12-12 massivement. Fait que,
0: coudonc. C'est nous autres qui est dans le
2: chat. Peut-être nous autres. Là, ce qui s'en vient, manquez pas ça. On aura Marc Denis à 17h30 pour les chums de sport, le début de la saison du Canadien demain soir. Si vous avez des questions, commencez à me texter via le 6-12-12. Et la révélation, ben, c'est une histoire de couple. Jean-Sébastien, il est mal à l'aise avec certaines actions de sa blonde, puis je pense qu'il veut qu'on l'aide à y en parler. Fait qu'on va voir comment ça va aller après YouTube. Mysterious Ways. 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

0: 17h03 minutes. La révélation s'en vient dans 30 secondes pile. C'est une histoire de couple et c'est Jean-Sébastien qui veut nous annoncer quelque chose sur sa blonde. Bougez pas.
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0: Et on va vous inviter à réagir au 6-12-12 ou encore au téléphone au 790-094-3 1-800-665-5440. On va jaser avec Jean-Sébastien. Salut Jean-Sébastien.
5: Salut la gang.
6: Salut mon ami.
0: Fait que tu nous as contacté. Absolument, c'est un sujet que ça, on pourrait penser que ça serait l'inverse. Ça serait la blonde qui nous contacterait à propos de son chum sur un sujet comme, ce, comme celui-là. Explique-nous dans le fond ce que tu vis avec ta blonde.
5: Ben écoute, ça fait 4 ans dans le fond que je suis avec ma douce. Puis ben c'est ça. Ça fait 2 ans qu'on habite ensemble. Puis ben moi je savais qu'au début, tu sais, elle était une, on va dire une amatrice de pornographie.
6: Okay.
5: Puis ouais. C'est ça. C'est là.
7: Mais quand tu dis amatrice, ça veut dire qu'elle en regardait plus que la moyenne? Beaucoup plus que la moyenne?
6: Plus que toi?
0: Plus que toi, mettons.
5: Définitivement.
6: OK.
7: OK.
5: Définitivement. Puis là, ben, tu sais, ça ne me dérange pas tant. Tu sais, je dis, regarde, on a tout le droit de notre vie, notre secret. Là. Mais là, écoute, ça commence à prendre des proportions majeures. Puis là, ben, c'est rendu qu'on se touche pratiquement plus. Je pense qu'elle préfère.
7: OK. Le virtuel, en fait, pas le virtuel, mais.
6: Se satisfaire elle-même,
7: OK.
0: Puis, t'as remarqué ça depuis combien de temps, le changement, maintenant?
5: Ça fait 6 mois que ça commence à être intense, ça.
7: Est-ce que tu lui en as parlé, Jean-Sébastien?
5: Ben, c'est toujours un peu délicat, hein. Elle coupe le sujet vite, puis.
6: Elle ferme la TV.
5: Ouais,
6: elle remet ça anti-gang.
0: Ouais, c'est ça. Mais dis-moi donc, est-ce qu'elle fait ça pendant que t'es à la maison, dans le sens que t'es au courant qu'elle fait ça pendant que toi t'es dans l'autre pièce? Ou
5: ben, tu sais, comme tu sais, souvent, elle faisait, au début, elle faisait ça, tu sais, quand, pendant que j'étais pas là, mais là, des fois, je suis là, puis. C'est ça.
6: Mais justement, t'es là après utiliser ce qui est à portée de main, je te dis.
0: Ouais,
5: mais il est pas là. Il est pas là le problème, c'est ça. Sinon, ça sera pas un problème.
7: Et dis-moi, Jean-Sébastien, est-ce que tu penses que peut-être qu'elle regarde ce genre d'image-là pour se donner des idées pour votre propre vie à vous deux, mais tu sembles dire qu'il n'y a plus de rapprochement?
5: Non, mais c'est ça.
7: Du tout, là.
5: Elle s'éloigne là-dessus, puis tu sais, des fois, je tente des rapprochements, puis elle me revient d'abord, là.
0: Okay.
6: Peut-être qu'elle se perfectionne. Vois ça comme si c'était du tutoriel. Là. C'est...
5: Il n'y a pas un peu de pratique.
7: Jean-Sébastien, il y a des gens qui écrivent au 6-12-12, puis la question est légitime. Tu trouves ça délicat de lui en parler, mais là, tu veux qu'on l'appelle à la radio, Jean?
5: C'est parce que, tu sais, elle veille tout le temps la discussion, puis ou bien elle me veille les talons, puis tu sais, parce qu'à un moment donné, c'est ça, là, tu sais, je suis comme un peu... Ouais. À bout de
7: ressources.
6: Ben moi, ça me dérange pas, mais tu sais, si elle se fâche quand tu y en parles dans le privé, puis on l'appelle à la radio pour y en parler, puis que ses parents reconnaissent sa voix, puis ses collègues, tout ça.
5: Ben, je suis rendu lourd.
6: T'es game, hein?
7: Est-ce que. Quel âge as-tu, Jean-Sébastien?
5: 35.
7: 35, puis toi, ça se passe bien, là. Je veux dire, toi, y a-tu quelque chose qui change?
5: Non, pas du tout. Sinon, j'espère qu'elle me l'aurait dit s'il y a de quoi, mais non.
0: Puis as-tu, mettons, déjà proposé d'en regarder avec elle?
6: Ah,
7: bonne idée.
6: Ouais.
5: Ben, pas tant. Ben oui, mais tu sais, elle semble pas vouloir tant. Mais
7: propose-y. Propose-lui, je trouve que c'est une bonne idée, ça, peut-être, que de voir ce qu'elle aime là-dedans, puis peut-être que tu pourrais essayer de le ramener dans votre vie à vous deux, là.
5: Ouais, mais tu sais, mais comme je dis, tu sais, mais moi, c'est bien plus. Tu sais, moi, à un moment donné, je veux me coller, je veux qu'on...
6: Ouais, tu veux de l'affection, je comprends.
5: J'aime plus, tu sais, puis... C'est à chaque fois, ça fait une couple de fois qu'elle me vient d'abord, puis...
6: Okay. Est-ce qu'elle regarde des affaires avec des femmes? C'est peut-être parce que tu...
5: Tu sais, après, tu sais, m'amener, c'est même, tu sais, des fois, elle se couche plus tard que moi, puis, tu sais, je couche avec moi, au pire, en attendant, tu sais, on va... Mais là, c'est ça, ça dégringole, puis là, ben j'ai comme, tu sais, j'ai plus de... n'a plus de vie sexuelle.
6: Ouais,
5: là,
6: mais Jean-Sébastien, regardes-tu des affaires, mettons, que toi, tu peux pas y offrir, mettons, des, je sais pas, moi, des femmes ou des affaires qui la stimulent autrement que des gars?
5: Écoute, ça, je pourrais pas te le dire.
6: C'est pas ce qu'elle regarde.
5: Elle se cache, là. Elle est, plus, elle est assez discrète là-dessus aussi, là, tu sais, mais...
7: OK. As-tu essayé de dire, parce que, est-ce qu'elle te dit encore, bon, je t'aime, Jean-François, y a-tu des moments, y a-tu de la tendresse? Parce que des fois, la sexualité ça quitte un petit peu, mais est-ce que la tendresse
5: ben,
7: est
5: oui,
7: encore
5: je
7: là?
5: Oui, je pense que oui, tu sais, je pense qu'on m'aime encore, mais tu sais, je sais plus comment.
6: T'as-tu pensé à débrancher Internet?
5: Ouais.
6: Coupe Internet, ça va régler le problème.
7: Ouais.
5: Mais. Le téléphone à ce temps, l'LTE, on est dans l'arbre.
0: OK. Bon, ben écoute, on peut toujours essayer de l'appeler, mais il faudrait y proposer quelque chose de positif dans le sens que tu sais que tu vas embarquer dans son trip ou quelque chose de même.
7: Ouais, puis parce que sinon ça a l'air d'un reproche puis de le faire à la radio, c'est peut-être pas la meilleure
5: idée. Moi, je suis prêt à faire un bout là, tu sais, mais tu sais si ça amène à des rapprochements puis à reprendre un peu notre vie sentimentale, sexuelle, peu importe. Je suis prêt à faire un bout, mais là...
7: Mais tu l'aimes, ta blonde, Jean-Sébastien?
5: Oui,
7: tu l'aimes?
5: Oui,
7: je l'aime, oui. Tu sais, arriver avec elle puis poser la question directement, mon amour, qu'est-ce que je pourrais faire pour que...
5: Elle
7: pour...
5: évite tout le temps la question, c'est ça. T'sais, quand j'y en parle ou quoi que ce soit, si j'ai le malheur de m'avancer à te parler de quoi, elle détourne le sujet puis elle me veille les talons. Mais...
7: Ça se peut que ça aille mal. Est-ce que tu es prêt à ça?
5: Ben, écoute, oui, regarde,
0: OK, on va laisser
6: ça. Ça s'appelle comment?
0: Karina.
6: Karina.
7: OK.
0: Bon, mais écoute, puis il y a des gens qui suggèrent aussi thérapie de couple, sexologue, ça peut être une bonne option,
7: Oui, absolument.
0: Bon, on va l'appeler.
7: Parce que déjà, en entrée de relation, elle faisait régulièrement.
0: Oui.
7: Là, fait que c'est pas quelque chose d'inconnu pour elle, ça peut-être toujours fait partie de sa vie.
6: Oui.
7: On va lui parler. OK.
0: Bon. On va essayer ça.
8: Oui, allô.
0: Allô, Karina?
8: Oui.
0: Karina, t'es en nom de l'émission Ça rentre au poste partout au Québec à Énergie. On est en direct à la radio. Il y a Mario Tessier en studio.
7: Bonjour Karina.
0: Cathy Gauthier.
6: Salut.
0: Moi c'est Seb Trudel. Écoute, c'est un segment qui s'appelle Révélation. Puis des fois on tente de régler des petits litiges. Des fois ça peut accrocher sur un point en couple. Puis on dit hey, on va s'en mêler puis on va régler ça nous autres. Puis ben il y a ton chum qui nous a appelé, Jean-Sébastien.
5: Salut Karina.
0: Oui.
8: Allô.
0: Bon, OK.
7: Il a commencé par nous dire qu'il t'adore, que votre relation va super bien. Mais il nous a parlé aussi d'une habitude que tu avais. Mais cela dit, tu avais, semble-t-il, cette habitude-là dès le départ dans votre relation. Là.
0: C'est-à-dire de regarder peut-être des vidéos pour adultes. Puis là, ce que Jean-Sébastien nous disait, c'est que lui, il aimerait ça peut-être être plus inclus dans ton trip, finalement.
8: Je suis pas sûr de comprendre.
0: Bon. Dans le fond, Jean-Sébastien nous disait que tu consommais peut-être beaucoup de matériel pour adultes, puis là, lui, il se sent un peu délaissé, fait qu'il aimerait ça peut-être que tu l'inclus là-dedans, mettons. Là,
7: ou savoir ce qu'il pourrait faire peut-être pour qu'il fasse plus partie du plan. Là,
6: oui, dans te rejoindre là-dedans. Là.
7: Pour te rejoindre parce qu'il t'aime beaucoup puis il veut que ça continue votre relation.
8: OK, puis il a appelé à la radio pour ça.
0: Oui.
7: Parce que ça a l'air qu'il essayait de t'en parler quelques fois, Karina, puis la conversation allait nulle part, puis t'étais peut-être, il te sentait peut-être un peu fermé face à ça. C'est-tu quelque chose de possible?
8: Ben, un petit peu, là. C'est pas quelque chose que je suis fière nécessairement, parce que ça aide à mon stress, mais... Puis un peu confus de pourquoi il appelle à la radio pour ça.
0: Mais en fait, il se demandait si, vu que tu veux pas qu'il soit là nécessairement en même temps, c'est-tu parce que il y a quelque chose sur quoi tu tripes puis tu en parles pas parce que t'es gêné, ça peut être quelque chose de même. Il était juste inquiet, en fait.
8: Ben, c'est sûr qu'il y a peut-être des choses que je veux garder pour moi, la vie ma petite vie intime.
6: Un jardin secret, là.
7: Ça, t'as le droit, puis ça, c'est bien correct.
0: Oui.
7: Ça, t'as absolument le droit. Mais lui, ce qu'il voulait, en fait, Karina, c'est de trouver une façon de se rapprocher de toi, parce qu'il disait que des moments où vous étiez tous les deux, il y en a moins qu'en début de relation. Puis comme ton chum t'aime, mais il se pose des questions à savoir, est-ce qu'il peut faire quelque chose pour essayer d'améliorer ça, pour changer la donne?
5: Il y a quoi que j'ai pas fait?
8: Ben oui, mais je pense que ça serait une discussion qu'on pourrait avoir, pas nécessairement ouvertement comme ça à la radio. Là. C'est sûr qu'on pourrait plus en parler en privé aussi. Là.
0: OK, donc il y avait raison que ça...
5: Ben oui, mais j'ai essayé une couple de fois, puis je me suis fait revirer de bord, puis ou tu sais, tu détournais tes questions, puis tu partais faire d'autres choses. C'est pour ça que je trouvais ça... Là, je me posais des questions, je me posais des questions. Puis... Mmh.
6: Des cas est interrompu comme de conversation.
8: Mmh. Oui. Ben, c'est sûr, il va falloir qu'on en parle aussi en privé, là, mais mmh. oui, c'est sûr que j'avais un petit peu honte de toute la situation parce que ça m'arrive souvent pour éliminer
7: ton stress.
8: Mon stress. Mmh.
7: OK. Est-ce que tu dirais, Karina, cela dit, c'est très répandu aujourd'hui, il y en a de plus en plus, est-ce que tu penses que ce que tu regardes, penses-tu qu'avec le temps, c'est devenu une addiction, dirais-tu ça?
8: Je crois que oui, c'est rendu une façon de libérer le stress facilement.
0: OK.
6: Ouais.
8: Puis c'est à portée de main quand même.
0: C'est vrai.
7: Et est-ce que tu as, écoute, j'essaie de comprendre, et par le fait que ça soit des inconnus, tu sens comme un espèce de détachement là-dedans, c'est-tu ça?
8: Peut-être aussi qu'il va falloir, comme que Jean-Sébastien dit, plus en discuter, puis essayer de trouver une façon que je l'inclue dedans.
0: Mm. Parce qu'il est willing de t'aider à te déstresser, mettons, là, c'est ce qu'il nous a dit. Là.
7: Ouais. Oh,
0: là, il veut, là, t'sais, il veut participer, fait que... moi, je dirais, parlez-vous.
6: Oui, c'est ça.
0: Parlez-vous, mais très franchement, puis s'il y a quelque chose que tu vas chercher là, que lui t'apporte pas, dis-lui, honnêtement. Pas maintenant, nécessairement.
8: Oui.
0: Mais...
8: Ouais.
5: Je veux pas être dans le jugement, mais zéro bonne barre, là, tu sais comment je t'aime, là. Tu sais, c'est, je veux juste comprendre, puis je veux juste qu'il y ait de quoi qui tu sais, qu'on rallume de quoi, là, mais là, à l'heure actuelle, là, c'est, je me sens un peu comme, on dit de la merde, tu sais, là, mais, tu sais, je sais plus comment, à quoi penser, j'ai le goût d'être avec toi, j'ai le goût, tu sais, qu'on aille plus loin, puis que, tu sais, mais c'est ça, là.
8: Mais je pense que tu as tout à fait raison. Je pense que tu as vraiment raison, puis je pense aussi qu'il faudrait peut-être avoir quelqu'un pour nous aider
0: ben oui.
8: Dans tout ça.
6: Un professionnel.
0: Un sexologue.
8: Ouais, un professionnel.
7: Mais ça existe, hein? T'es pas tout seul, Karina. Il y a plein de gens qui ont le même problème que toi, si on peut dire que c'est un problème, là.
6: C'est ben, ce genre d'addiction-là, oui, au 6-12-12, ça rentre, là. T'es pas la seule, puis des gens, je sais pas si c'est pas signé, là. Je sais pas si c'est des hommes ou des femmes, mais qui disent t'as pas à avoir honte. Moi aussi, j'utilise cette méthode-là pour évacuer le stress.
0: Ben oui, ben oui. Ben c'est.
5: Ben, tu sais, je suis là tous les soirs, je suis là, tu sais, je veux juste t'aider, puis je veux juste qu'on reprenne un peu de justement, là, de je veux faire mon bout, là, mais là, c'est ça, je trouvais que j'avais de la misère là, à me sentir inclus là-dedans. Là,
8: Mais je pense que le genre du travail à faire par rapport à ça, pour justement tout s'inclure, puis je pense vraiment qu'un professionnel pourrait m'aider aussi dans tout ça.
7: J'adore ta réaction, Karina. T'es quelqu'un de très sensé. Bravo. Mmh. Bravo, Karina.
5: Pour ça, je l'aime. Mais
0: écoute, il était bien intentionné, Jean-Sébastien. C'était juste parce qu'il savait pas comment s'y prendre. Puis tu vois, ta réaction est parfaite, là. Rendu là, c'est. Puis comme on te dit, au 16-12-12, t'es pas la seule, il y a des gars, il y a des filles, il y a plein de monde, là.
7: C'est un fléau, en fait. Surtout, c'est chez les jeunes.
0: Oui, oui.
7: C'est vraiment un fléau, là.
0: Je préfère quasiment regarder ça que d'avoir
7: que d'avoir des vraies relations, là.
0: Exactement.
7: Ouais.
0: Ah, ben, écoutez, vas-y, Karina. Excuse-moi.
8: Ah non, mais je disais juste que c'était plus facile de s'arranger tout seul.
0: OK. Ben écoute, parlez-vous ce soir, très honnêtement, les deux, puis on va prendre de vos nouvelles, mais tu as eu une belle réaction, puis je pense que vous pouvez être un très beau couple ensemble si vous communiquez bien.
5: Merci. Ben, merci la gang, puis merci. Je suis content que, tu sais, que ça bouge un peu, là. J'étais un peu dépourvu.
6: Je comprends.
0: Okay.
7: J'ai une autre série de films qui est la fun, Karina, tu l'as jamais vu, là. Toutes les Rocky, là.
0: Oui.
7: C'est différent.
5: Un peu moins sexuel.
8: Merci de conseil.
7: Oui, c'est ça.
0: Mais moi, je prends ça pour m'enlever de mon stress, mais ça, c'est une autre affaire. Hey, merci à tous les deux. Bon.
7: Ça touche plein de gens.
6: Ben
7: Il y a plein de gens qui se sentent interpellés par la discussion.
0: Oui.
6: C'est comme le site le plus visité au monde, là. C'est sûr que t'es pas tout seul, là.
7: Rappelle-moi l'adresse, hein.
6: Je sais pas. Moi, je fais pas ça.
0: Là-dessus.
6: Non.
0: On va à la musique, oui, vas-y, Luc, vas-y.
9: Ben, c'est pour Mario, là, c'est pornhub.com.
7: Ah, bon. Merci.
9: Ben, demandez l'adresse.
7: Bon, c'est en deux mots, hein?
9: C'est
0: Okay. Baisse
9: mon micro.
0: Oui, ben, baisse son micro. OK, on s'en va en musique. On revient avec les chums de sport et Marc Denis. On va vous lancer des idées de sujets et de questions pour Marc dans les prochains instants. Après, Sarah Dufour. Et je m'en vais dans le bois à énergie.

0: Il est 17h21, minutes, c'est le temps de nous texter vos questions pour Marc Denis, le Canadien qui débute sa saison officiellement demain soir à Toronto. Alors, vous avez des questions 6-12-12. Marc, on aura la chance de l'avoir à tous les jours de match avec nous autres, mais là, exceptionnellement, on l'a aujourd'hui donc et demain, puis on l'aura vraiment tous les jours. On est vraiment très heureux de retrouver Marc Denis de RDS.
1: Une bonne nouvelle aussi concernant Marc, on va pouvoir lui parler de ce qui s'en vient pour lui.
0: Il y a un nouveau projet, c'est vrai?
2: Oui,
0: sur Crave.
2: Je savais pas ça.
0: Oui, même que le titre est très drôle, inspiré de Martin Saint-Louis, on dirait ça comme ça.
2: Ah, chacun sa chaise.
0: Ah, t'es pas loin. C'est la game dans la game.
2: OK.
0: On vous dit ce que c'est. Au retour, textez-nous vos questions, puis on les pose à Marc Denis. Après la pause, ça rentre au poste.
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1: Jean-Luc Legendre de Info, mais j'aimerais que tu nous parles de Donald Trump.
2: Oui, Trump a dit qu'il s'attend à ce que le Canada demande la fin des tarifs d'ici 3 à 4 semaines. Il dit que le Canada va s'excuser et que les États-Unis, que les États-Unis vont gagner sur toute la ligne.
3: We're going to win everything. They're going to come in and they're going to say, sir, we are sorry.
2: Trump qui a annoncé un plan pour la construction d'une aciérie de 15 milliards en Iowa et au même moment en Ontario, l'aciérie Steelco a annoncé qu'elle va suspendre sa production à partir de la semaine prochaine en raison justement des droits de douane. Parlant des États-Unis, Christine Fréchette a encore dû expliquer les circonstances du coulage de l'information sur la supposée ingérence américaine dont on parlait vendredi dernier. La personne qui a transmis les documents aux médias fait encore partie de son équipe.
4: Il y a effectivement une personne qui a transmis un document qui est par ailleurs est disponible en ligne, c'est pas un document caché, en 2 clics on peut le trouver à des journalistes. Et je pense que c'était mal avisé, il aurait fallu m'en parler avant. Ça ne se reproduira plus, ça c'est clair.
2: Christine Fréchette qui n'a pas voulu commenter les sondages qui placent la CAQ en 4e place.
4: Ouch.
2: Derrière le PQ, les libéraux et maintenant les conservateurs, la CAQ est menacée de ne faire élire aucun député, aucun comme dans zéro. Mm-hmm. Au sport, le Canadien va commencer sa saison demain en rendant visite aux Maple Leafs à Toronto. Les Maple Leafs qui viennent de réaliser une méga transaction. Ils ont acquis des Blue Jackets l'attaquant Kirill Marchenko, à qui ils ont aussitôt accordé un contrat de 6 ans, 75 millions de dollars.
5: Wow.
2: C'est un total de 6 joueurs qui sont impliqués dans cette transaction, dont Matthew Knies qui s'en va à Columbus. Pour ce qui est du Canadien, en fin de semaine, l'équipe a décidé de garder le jeune attaquant Florian Jakaj, de même que le défenseur Adam Engstrom. L'entraîneur Martin Saint-Louis croit que les deux sont prêts à jouer dans la LNH. Le coach se base sur la charge de travail qu'Engstrom a accumulée au cours des dernières saisons. Ça, c'est ce qu'il voulait dire, mais ça n'a pas sorti comme ça.
6: Je pense que c'est son body of work, son échantillon. Ah, hein? Son body of work. Charge de travail accumulée. Charge de travail accumulée. Je sais pas si je vais l'utiliser, là. Mon franglais, des fois, j'aime mieux mon franglais.
5: Son échantillon.
7: Son échantillon.
5: Il est parfait. Il est parfait.
1: Oui. Merci, Jean-Luc. À demain. Ce qui s'en vient, c'est les chambres de sport avec Marc Denis, donc, de RDS. Avec qui on va jaser du Canadien, évidemment. Il y a déjà des gens qui nous textent des questions. 16-12-12. N'hésitez pas à le faire également. Marc, qu'on aura à tous les jours de match. Et, la veille, comme ça, de l'ouverture de la saison, ça valait la peine de lui parler. On le fait après France d'amour et vivante. Il y a aussi le monde à marier avec Paul Poirier. Fait que restez branchés, ça rentre au poste. 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

0: On dit bonjour à Marc Denis.
1: Salut Marc.
2: Alors, comment ça va?
0: Ça va très bien. Écoute, ça a été encore une victoire de votre côté, la RDS en fin de semaine quand même.
2: Oui, absolument. Oui. C'est vrai que les équipes étaient encore une fois divisées. Mais oui, sur les ondes de RDS, au Centre Bell, le Canadien a gagné sa moitié de match. Mm. Du côté d'Ottawa, ça a été une autre paire de manches. Mais c'est la seule défaite du camp d'entraînement. Puis les résultats, honnêtement, avec tout ce qui s'est passé depuis samedi soir, c'est un peu secondaire parce que le Canadien a eu des décisions très importantes à prendre et on a confirmé, là, parce qu'il y a une demi-heure, chacune des 32 équipes de la Ligue nationale de hockey devait confirmer sa formation initiale pour la saison 2026-2027, c'est-à-dire 23 joueurs sous le plafond salarial. Mm-hmm. Et si à travers la Ligue, ça a brassé, du côté du Canadien, on a pris des décisions importantes aussi.
0: Jacob Fowler a été retranché, compétitionné évidemment contre un Samuel Montembeau très en forme.
3: Mazan, qui était bon samedi, il est incroyable.
0: Ouais. Mais malgré tout ça, est-ce que tu penses que l'avenir de Samuel est déjà scellé dans la tête de Ken Hughes?
2: Ben, moi, je dirais que non, parce que c'est la situation idéale pour un peu tout le monde. Jakub Dobesch apprend à être un gardien de but numéro un. C'est sa première occasion dans la Ligue nationale de hockey. Vous venez de le mentionner, Samuel, c'est vrai, Mario, il a été spectaculaire samedi, mais statistiquement, même si c'est très, très court, le cas d'entraînement, c'est 3 demi-matchs, il a été un des meilleurs gardiens de toute la Ligue nationale de hockey. Assurément, le meilleur chez les Canadiens. On s'en porte pas. Je le sais, c'est le cas d'entraînement. Et ça va permettre à Fowler d'aller jouer des matchs, beaucoup de matchs à Laval, d'être le gardien de but numéro un là-bas. Puis à une deuxième véritable saison complète chez les professionnels, d'aller chercher de l'expérience qu'il avait pas en s'assoyant au bout du banc l'année dernière pendant les séries éliminatoires. Je comprends qu'il a vécu ce que c'était les séries, mais il ne l'a pas joué. Là, il va avoir la chance d'aller jouer des matchs au moins pendant une demi-saison et qui sait par la suite. Si on a besoin d'avoir comme monnaie d'échange l'un des gardiens, que ce soit Samuel Montembeau, ben là, on pourra le faire et le Canadien n'obtiendra qu'encore plus de valeur si jamais Samuel continue de jouer comme ça, comme auxiliaire à Jakub Dobesch. Si jamais un des gardiens devait trébucher, ben, c'est une bonne police d'assurance. C'est un vétéran de plus de 200 matchs dans la Ligue nationale de hockey. Puis si tout le monde fait son travail, on fera de la place à Fowler le temps venu.
3: Quand tu parles de monnaie d'échange, c'est drôle, hein? T'as juste mentionné Montembeau. Ça veut dire que t'es convaincu que les deux autres vont rester dans l'organisation.
2: Ben en fait, c'est ce qu'on aimerait. Mais il y a une chose qui est certaine, puis on l'a vu aujourd'hui, là, Kirill Marchenko s'est fait la transaction. Le Canadien n'était pas sur les rangs pour obtenir un joueur comme ça. Pourquoi? Parce qu'on voulait de l'aide immédiate. C'est sûr que les équipes vont appeler pour avoir de l'aide immédiate, mais des jeunes aussi, dépendant avec qui on transige. Alors ça reste à voir. Mais c'est sûr que la situation idéale du côté du Canadien, c'est de pas toucher à ton noyau en tant que tel.
3: C'est clair.
2: Et Fowler et Dobesch devraient, en temps ordinaire, là, être sûrs qu'ils vont se partager le travail et compétitionner pour être le gardien, pas d'avenir, là, mais le gardien du présent quand le Canadien va être prêt à gagner.
3: Oui. À l'entraînement, matin, on a vu Kreider sur le premier trio avec Suzuki puis Caulfield. Ça veut dire que Slav se retrouve aux côtés de Demidov, sa deuxième. Penses-tu que c'est un bon move?
2: Ben, écoute, c'est pas mauvais parce que lorsque Slavkovski s'est retrouvé avec Demidov l'année dernière, Kapanen, là, qui malheureusement blessé, pourra pas commencer la saison, le premier match de saison, c'est Newhook qui était là ce matin. Je trouve que Slavkovski s'est un peu affranchi. Pas affranchi des deux autres au point de leur tourner le dos, mais affranchi dans le sens de devenir son propre joueur, le dynamo de son trio, celui qui est capable d'être le leader. Alors qu'avec Suzuki et Caulfield, surtout en début de saison, c'est les deux autres qui menaient, lui allait au filet. Moi, je le trouve dégainé depuis. Alors, ce n'est pas une mauvaise chose. Ça vient aussi un peu équilibrer les forces. Mais tu sais, on va toujours se reposer la question, Mario, tant aussi longtemps qu'il n'y aura pas un véritable centre numéro 2 au sein de cette équipe-là. Puis là, ben, les auditions sont ouvertes. Kapanen blessé, c'est Newhook. Puis après ça, Kapanen va avoir sa chance. Puis Dano a bien fait dans le cas d'entraînement. Qui sait, peut-être qu'on va voir Dak à un moment donné là si ça va bien. Il faut qu'on se trouve quelqu'un qui va être là, j'ai envie de dire, à long terme, comme joueur de centre numéro 2, comme meilleure option.
4: Hey, une question 6-12-12 avec deux noms de joueurs que j'ai bien de la misère à prononcer, là, mais David Redenbacher. Écoute, c'est le gars qui fait du popcorn.
2: Redenbacher.
4: Là, ils l'ont retourné à Laval, mais Adam Armstrong-Gram, pick-a-pick et Collegram, lui, c'est-tu
2: pas? Exact.
4: C'est pour faire monter sa valeur. Pourquoi qu'ils ont renvoyé David puis qu'ils ont gardé Adam, tu penses?
2: Tu sais, on vient d'entendre Martin Saint-Louis. Martin Saint-Louis parlait de son échantillon, de son body of work. C'est effectivement la feuille de route. C'est que David Redenbacher, en tout près de 2 ans chez les professionnels, presque 3, c'est 80 matchs seulement. C'est l'équivalent d'une saison. Alors, pour lui aussi, c'est important d'aller jouer de grosses minutes avec le Rocket, d'être le meilleur défenseur du club école. Pour Adam Engstrom, ça me dérange un petit peu moins un an plus vieux que ce soit le défenseur en extra, comme ça risque d'être le cas demain, même si on n'a pas de confirmation de l'alignement encore. Mm-hmm. On voyait Struble et Jack Eye ce matin à l'entraînement. Ils ont été aussi en ensemble comme duo pas mal tout le camp d'entraînement comme troisième duo de défenseurs. Ça nous laisse Carrier avec Hudson, Matheson et Dobson comme les deux duos principaux. J'aime la façon dont on a divisé le tout. Pour ce qui est d'Engstrom, pour moi, il ne m'épate pas outre mesure. Mais ce que j'aime dans cette décision-là, c'est qu'encore une fois, comme c'est le cas de Fowler, vu que tu as des options, t'as le luxe. C'est quoi le luxe? C'est le luxe de laisser tes jeunes joueurs se développer. Puis quand ils vont arriver dans la Ligue nationale de hockey, là, ils reprendront plus de pas en arrière. Ça, j'aime ça.
0: Parlons de Florian Jacquin. Les gens nous posent beaucoup de questions au 16-12-12. Il serait le 13e attaquant si on se fait à l'entraînement. Est-ce qu'on va le voir dans l'alignement demain soir, tu penses?
2: Écoute, je vais dire ça comme ça. J'ai regardé aussi la formation de la deuxième vague d'unité spéciale du jeu de puissance. Si Kirby Duck est pas là, va falloir qu'il se trouve un rôle puis rapidement. Va falloir qu'il tue des punitions pour qu'il soit efficace parce que sinon, moi, c'est Florian Jacquin que je veux voir, là.
0: Okay.
2: Parce que, on le sait qu'il est capable d'avoir pas juste l'élément papier sablé. Du dynamisme, il connaît son rôle, il est capable de jouer au centre, lui aussi peut tuer des pénalités. Fait que, j'ai comme l'impression qu'on va donner la chance, et ça, c'est correct aussi, hein, pour un club qui s'est rendu en troisième ronde des séries, de donner la chance aux vétérans, la première chance, mais t'as pas le droit d'avoir un faux départ. Parce que Florian Jacquin a démontré qu'il voulait être un membre à part entière du Canadien puis qu'il l'a mérité aussi sa place au terme du camp d'entraînement. Si c'est pas demain, on va le voir avant longtemps cependant, dans la formation, parce qu'il coche beaucoup de cases de tout ce que le Canadien a besoin pour la suite des choses pour passer à la prochaine étape.
3: Mais il me semble qu'à Toronto, ça serait le fun de le voir sur la glace. J'ai l'impression qu'il pourrait vraiment servir demain soir.
2: Écoute, je vais être honnête avec toi, là. J'analyse les décisions telles qu'elles sont, mais si tu me demandes mon opinion, moi, Jacquin aurait été dans ma formation pour le match de demain, ça c'est sûr et certain. Peut-être aussi pour être capable d'envoyer un message fort.
3: Ben oui.
2: Je sais pas, peut-être que la blessure, potentiellement que la blessure à Kapanen a peut-être changé les plans initiaux aussi. Et je peux pas être en désaccord, parce que j'ai déjà joué, j'ai déjà été dans le vestiaire, je peux pas être en désaccord avec le fait de remettre la première occasion. Tu sais, le premier élan, là, le premier swing du bâton, là, de le donner à un vétéran, en sachant que la laisse est peut-être plus courte que dans le passé.
0: T'as parlé de Marchenko, qui revenait beaucoup dans les spéculations des Canadiens de Montréal cet été. Là, il s'en va, comme tu l'as dit, à Toronto. Est-ce qu'il faut se méfier de Toronto cette année?
2: Ben, écoute, au niveau du talent, faut s'en méfier. Une équipe qui avait des problèmes de cohésion puis de chimie, c'est l'équipe qui a le plus changé depuis la dernière saison. Alors, c'est plein de points d'interrogation. Mais moi, j'aime beaucoup Kirill Marchenko. J'aime aussi Matthew Nyes. Là, on parle des deux pièces maîtresses de la transaction. Okay? Il y a plein d'autres joueurs, là, les Lawrence, Merzlikins et autres, mais on va faire outre des autres. Là, on va les tasser pour parler de ces deux-là. Ces deux attaquants en puissance. Moi, ce que j'aime de Marchenko, c'est qu'il a les habiletés pour suivre les autres. C'est un gars qui est capable d'être un dynamo. Là. On parlait d'un dynamo tantôt, d'être celui qui est le meneur au sein de son trio. Il vient de s'entendre pour une prolongation de contrat de 6 ans à plus de 12 millions aussi. Écoute, c'est un gros move à Toronto. Matthew Nyes était peut-être, on dit bien peut-être, celui qui aurait été acquis par Kent Hughes si on avait complété la transaction avant la date limite des transactions de la saison dernière. C'est un attaquant tout en puissance, un peu plus jeune, moins de rapidité

0: on pense à Kirby Doc qui cherche encore une chaise, par exemple. Ben, tu sais, est-ce que véritablement on peut blâmer Columbus d'avoir choisi un gars comme Matthew Knies?
1: Ben non.
0: Qui est plus jeune, qui a un gabarit de l'emploi, qui est blessé moins souvent, puis qui est un attaquant tout en puissance. Mm-hmm. C'est peut-être ça, là. C'est peut-être là le nœud là, qu'on a frappé dans ces discussions-là. Il n'y avait pas juste le Canadien non plus sur les rangs. Moi, j'entends parler des Islanders qui étaient très agressifs dans ce dossier-là aussi. Ça prenait de l'aide immédiate du côté des Blue Jackets parce qu'on veut pas faire rire de nous autres du côté de Columbus. Ça fait assez longtemps que ça dure. On a sécurisé la fameuse histoire Werenski. Moi, je pense que si t'échangeais Marchenko contre des choix repêcheurs, Werenski allait cogner à la porte de Don Waddell puis dire finalement, je vais partir.
2: Mmh. Ah, bon, oui. Bon. Ben, Marc, on va se jaser demain, même heure, 17h30, avant la première partie, le début officiel de la saison du Canadien.
3: On
2: est
3: out!
0: Oui. Oui, absolument. Le Canadien qui est déjà du côté de Toronto en vue de ce match-là, puis c'est une autre saison qui part. Salut, à demain, tout le monde.
2: À demain, salut. Chum. C'était Marc Denis qui va être avec nous tous les jours de match, puis des
1: fois. As-tu regardé le match samedi?
2: Oui, j'ai regardé.
1: Écoute, ça faisait tellement du bien de les réentendre, là. C'est comme si tu retrouves des chums après, tu sais, t'es pas vu de l'été à cause, puis là, tu reviens à l'école.
2: 100%. Alors, ça va être une belle saison. Là, ce qui s'en vient, c'est le monde de Mario avec le chroniqueur judiciaire Paul Poirier.
4: Jessica, moi aussi, ça fait du bien de me réentendre.
2: Eh oui, ça fait du bien.
5: Oui, ça fait du bien.
2: Une belle voix comme ça.
4: Ouais, une belle voix. C'est une voix qui donne l'espoir, Jessica.
2: Exactement. Une voix qui donne l'espoir. Et on va partir une école du crime, monsieur
4: l'école
2: Poirier.
4: École du crime parce qu'on perd le relais.
2: Le relais.
4: On a un problème avec le relais des criminels.
2: Le relais des criminels, oui. Parfait. Manquez pas Paul Poirier. Au retour dans Ça rentre au poste. 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
1: Et on se dirige dans la salle des nouvelles de RDS.
2: Dans la LNH, une rumeur retient l'attention par-dessus tout. Kirill Marchenko serait bientôt échangé aux Maple Leafs de Toronto. Matthew Nice prendrait la direction de Columbus notamment. Les deux noms étaient liés aux Canadiens de Montréal depuis un bout de temps. Dans la NFL, les Giants de New York ont acquis le carrière J.J. McCarthy des Vikings en retour d'un choix conditionnel de 5e tour. Les Bucks de Tampa Bay ont appris que leur carrière Baker Mayfield ratera 3 semaines d'activité. Il s'est disloqué le pouce droit hier soir. Et Devon Achane des Dolphins ratera quant à lui le reste de la saison en raison d'une rupture du ligament croisé antérieur de son genou. Et dans la NBA, c'était journée média à travers la Ligue. LeBron James à Philadelphie et Giannis Antetokounmpo à Miami ont fait connaissance avec les médias. Kawhi Leonard des Raptors a été présenté à Toronto. C'était Raphaël Guilmette dans la salle de nouvelles de RDS.
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0: évidemment, j'ai perdu mon plus jeune en jouant aux roulettes russes. Ma mère mettait un mégaphone dans ma boîte à lunch. Richard Blast a déjà été mon partner de pickleball. Il me reste encore deux cuisses de victime de Jeffrey Dahmer dans le congélateur. C'est bien moi, Paul Poirier! Comment est-ce qu'ils vont, les chats?
1: Ça va bien, miaou!
0: Toujours sans dossier criminel, les chieux?
2: Oui, oui.
3: Pas sûr.
0: Moi, ça va comme Youpi qui se fait enfarger des escaliers de l'oratoire Saint-Joseph. Ça déboule.
1: Ah, ouais.
0: J'arrive justement de voir mon neveu jouer au hockey. Mm-hmm. Ils ont gagné par un score de reporter. 6-4. Ouais, fait du bien de me changer les idées, les chats, parce que je viens de mettre la main sur le rapport de la criminalité au Québec.
2: Oui, OK.
0: Le rapport de la criminalité.
1: Oui.
0: Là, là. C'est très décevant.
1: Ah, oui.
0: Elle s'est rendue que les motards s'inspirent du gouvernement pour donner leur contrat au plus bas soumissionnaire.
2: Ben
0: fait que si tu penses qu'il arrive, un chat, tu te retrouves avec des kidnappeurs pas d'expérience qui assoient les otas sur le siège en arrière au lieu d'être couché dans le coffre de char. Ça, c'est comme la nouvelle génération de Shylock. Ouais. Tu lui donnes le nom d'un mauvais payeur avec un bat de baseball puis ils partent jouer à balle avec au lieu de casser les jambes. Hey, pas des forces, c'est rendu que le nombre de tentatives de meurtre est plus élevé que le nombre de meurtres.
2: Ça n'a pas de sens. Mmh. Ben oui.
0: Faut faire quelque chose, les chats. Tu sais, en même temps, c'est dur d'en vouloir aux jeunes, ils n'ont plus de modèle. Ils ont plus de modèle à suivre.
2: C'est ça.
0: Ils ont plus de modèle à suivre.
1: Money and Climb, ça, quand on a besoin d'eux.
0: Tu sais, avant, on voyait les tueurs des journaux, on lisait leurs histoires. Tu sais, on pouvait s'attacher aux crottés.
2: Mais oui.
0: Mais aujourd'hui, d'un monde de calinours, de woke du Christ.
1: De woke du Christ.
0: Les bandits sont rendus qu'ils sont vus comme des bandits.
2: Mais oui.
0: Non, mais rappelez-vous des belles années du photopolice avec les images en couleur qui faisaient ressortir le sang.
2: Oui.
0: C'est en 2026, il reste quoi? La presse électronique puis le devoir.
2: C'est ça.
0: Tu vas pas tuer loin que ça. Résultat, ça donne une génération de caves qui pensent qu'une cagoule, c'est juste bon pour faire du skido. 6-4. Oui. Pour faire de quoi? Sinon, dans 10-15 ans, là, on va dire ce qui va arriver. Il n'y aura plus de criminels. C'est ça qu'on veut? Un monde sans prison? Moi, en tout cas, c'est pas dans ce Québec-là que j'ai envie de vivre.
2: Ben non.
0: C'est pour ça qu'aujourd'hui, je suis venu vous annoncer, les chats, qu'avec la collaboration du ministre de l'Éducation, de la police de la Comptrebed, ainsi que toutes les bandes de motards, on prépare l'ouverture de la première école du crime au Québec.
2: Oh, wow.
0: Une maudite belle bâtisse avec des barreaux dans toutes les fenêtres, puis une toilette commune, pas de mur au milieu d'édifice pour chier en gage. C'est beau!
2: C'est beau!
0: Toutes nos profs ont été tirés sur le volet. Ouais, je sais qu'on dit trier, mais nous autres, ils ont tous tirés.
1: C'est quatre.
0: Alors, puis évidemment, le français, on l'entend quand je parle, le français, c'est très important.
2: Ben oui.
0: Fait que le français va être mis de l'avant à l'école du criminel.
2: OK.
0: On va apprendre à nos élèves à bien conjuguer le crime. Oui. Exemple, je suis innocent. Tu es un otage. Il est un screw. Nous sommes barricadés. Vous êtes cernés. Ils sont en libération conditionnelle.
2: Bravo.
0: Bref, tous des verbes qu'on peut retrouver là, dans le dictionnaire de la conjugaison des gangs de rue, là, le bitcherel. Évidemment, l'école respecte aussi les standards de la justice au Québec, ce qui fait qu'un étudiant a juste besoin de faire le tiers de ses cours avant d'être libéré sur le marché du travail.
2: Ouais, ça, c'est bon.
0: Ça, on est bien fiers de ça. En terminant, si vous me demandez qui a eu cette idée folle un jour d'inventer l'école, vous répondrez, va chier, je te dirai rien, je pose tout. On s'en parle.
2: 10-4. On rejoint tout de suite Martin Tremblay. Salut, Martin.
4: Hey, salut, la gang.
5: Salut, mon
4: chum. On va avoir un gros rock show pour faire suite à un gros Ça rentre au poste. Qu'est-ce que je te dise?
2: Génial, ça.
4: Ouais, ça va être hot ce soir. Avez-vous vu le nouveau batteur des Foo Fighters en fin de semaine?
2: Non.
4: Je vais vous en parler tantôt. C'est le batteur de Paul McCartney qui accompagne les Foo, qui remplace Matt Cameron, qui est parti après 27 ans. Je vais vous en parler tantôt, mais c'était écœurant. Je vais vous reparler aussi un peu.
2: Il y a quel âge, le batteur de McCartney?
4: Écoute, je l'ai pas devant moi. Je pense qu'il est 65. Mais c'est les gars, maintenant, l'âge, ça veut plus rien dire.
2: Non.
4: Mais à partir du moment où McCartney fait encore des choix à 87 ans.
2: C'est ça. 87, c'est épouvantable.
4: Non, c'est fourette. Wow. Je vais vous ramener dans des vieux souvenirs de ma première entrevue en anglais. J'avais 24 ans avec David Usher et Moist. Je vais parler de ça tantôt. J'étais gênant. À Saguenay, dans un Archambault. C'était pas... Do you like Resurrection? It's a good song, Moist. Ah ben. Hey,
0: do you like Resurrection, Lalonde?
4: Ça donne même un peu mon affaire. Fait qu'un gros rock show dans quelques minutes.
2: All right, on t'écoute, Martin. Merci beaucoup. La meilleure musique en ville, ça s'en vient. Et bien, nous autres, c'est déjà tout pour
0: non.
2: nous. On va se dire à la semaine prochaine, Cathy.
1: Ben, à la semaine prochaine. Je m'ennuie de vous autres le restant de la semaine.
0: Appelle-nous.
1: OK, oui. Je vais vous appeler. Je vous appelle à chaque jour pour la ligne ouverte. J'aimerais tellement ça gagner la croisière.
2: Ah, ça, c'est brillant. Alors, Marie, on se dit à demain, 14h55.
0: À demain, tout le monde.

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0: Ouais, ça, c'est moi. Salut, bienvenue au Rock Show du début de semaine. Lundi, encore une fois, une heure de gros rock. J'ai du Harvey Danger à venir, du Moist, les Foo Fighters. Oui, on va parler de Dave Grohl et Nirvana hier au VMAs. Mais avant ça, premier segment, Beaches in Tennessee de Cage the Elephant. Vous savez qu'on en sait, il y a quelques semaines à peine, un nouvel extrait, Dying in Reverse, qui est sur EA Sports FC27, ELC. À mon gars, je vois ça. Fait qu'il écoute beaucoup de Cage the Elephant. On a du Green Day, d'ailleurs, Jesus of Suburbia. La chanson qui était le moment charnière dans l'écriture d'American Idiot. On a une version de 6 minutes 20, quand même, pas la 9 minutes originale, et on commence ça avec 3 Days Grace, milliards d'écoutes sur Spotify en 2025. I hate everything about you. Bienvenue, c'est lancé, bon rock show sur Énergie.

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Pour me suivre, Facebook, Instagram, micro iHeart. Envoyez-moi un petit 6-12-12. J'aime ça échanger avec vous autres. Merci d'être là encore une fois. Bon, on aura du Nickelback à venir avec Rockstar, un de leurs plus gros succès. Nouvel album à venir pour Nickelback le 30 octobre prochain. Everything Under the Sun, leur 11e. Et on commence ça avec I Write Sins Not Tragedies. Cherchez pas dans la toune quand est-ce qu'ils disent le titre. Ils disent jamais. Panic at the Disco. Le violoncelle qu'on entend présentement est joué en pizzicato. C'est-à-dire qu'on pince les cordes au lieu de frotter l'archet. Ouais, j'ai appris ça en lisant ça tantôt. Il y a une nouvelle version qui est disponible de l'album Fever You Can't Sweat Out depuis quelques mois avec 11 démos ajoutées même inédits si jamais vous aimez. Panic at the Disco. Qu'on vous offre maintenant, c'est le Rock Show. Oh.

On a les Red Hot Chili Peppers sont à venir, Moist, mais là, les deux prochains artistes, les deux prochains bandes, Arctic Monkeys, 2013, la toune qui a fait exploser le band, Do I Wanna Know, un clip maintenant à ce jour qui est vu à près de 2 milliards de clics sur YouTube. Et on commence avec les Foo Fighters. Vous avez peut-être aperçu Dave Grohl hier sur la scène des MTV Video Music Awards, les VMAs qui ont rendu hommage, ont donné le Vanguard à Chris Novoselic, Pat Smear et Dave Grohl, Nirvana, les membres restants, évidemment, de Nirvana, pour l'impact visuel. Et c'était très, très drôle de voir Pat Smear s'allumer une cigarette sur scène, Dave Grohl rien dire, juste sourire, et Novoselic qui est allé des bons discours. C'était beau de voir les gars ensemble. Dave Grohl qui avoue que celle-là, These Days, c'est sa meilleure toune qu'il a écrite à vie. Les Foo Fighters, maintenant, un classique du rock show.

Le seul vrai show rock à la radio et sur iHeart en direct partout au Québec, c'est le Rock Show. Vous êtes en plein dedans. Mon nom est Martin Tremblay. Et là, je vais revenir dans mes vieux souvenirs. S'il y a des auditeurs d'Énergie au Saguenay-Lac-Saint-Jean qui se souviennent, à l'automne 96, j'animais Énergie 94.5 et on recevait en direct du Archambault du boulevard Talbot David Usher et le groupe Moist qui lançaient, ils faisaient une tournée des Archambault et ils lançaient l'album Creature. On les avait eus live, en performance. Il y a des auditeurs qui étaient sur place avec moi, on posait des questions. Ma première entrevue complète en anglais à 24 ans, wow! C'était de toute beauté, là, avec mon accent, là. What do you want? Do you like Résurrection? De toute beauté. C'est un beau souvenir. Et là, ça fait 30 ans, l'album. Jeudi, officiellement, ça va avoir 30 ans, l'album Creature de Moist. Voici, pour se souvenir de tout ça, l'excellent album avec les Vitalone, Tangerine, Gasoline et celle-là, Resurrection, dans le Rock Show sur Énergie.

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1: Pas terminé, hein? Au retour, au prochain bloc, au retour de la pause, allez pas trop loin, touchez à rien sur le piton de la radio et restez sur iHeart. Mon band préféré ces temps-ci, entre autres, Young the Giant. Vous savez qu'ils sont encore en pleine tournée promo pour l'album Victory Garden, une chanson qui est née d'un jam au parc national Joshua Tree. En Californie, ça a donné Evergreen, ça ouvre l'album et la tournée actuelle. Harvey Danger, deux gars de l'Université de Washington qui étudiaient en journalisme et qui ont dit « Hey, on se fait un band, on prend 3 000$, on enregistre un album, ça a donné un des hymnes punk alternatif des plus gros one-hit wonder des années 90, Flagpole Sitta. Et aussi au retour, Around the World, la chanson qui ouvre l'album Californication et Red Hot Chili Peppers. Around the World. Tellement bon. Excellent rock show du lundi au retour.
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1: Avant de conclure pour notre rock show du lundi, quelques nouvelles du monde du rock. Pearl Jam, qui a maintenant joué son premier gros show avec Abbé Laboriel Jr. derrière le drum. C'est lui qui remplace Matt Cameron. Le gars accompagne Paul McCartney depuis 25 ans, et après 27 années, Cameron avait décidé de quitter Pearl Jam. Ça s'est fait en fin de semaine. Le show a eu lieu hier du côté du Ohana Festival, le festival d'Eddie Vedder en Californie. Metallica qui ouvre aujourd'hui un centre de dons de sang. Ouais, à Las Vegas, il commence le Red Cross Metallica Blood Donation Experience, créé avec la Croix-Rouge américaine et la fondation All Within My Hands de Metallica. Les donneurs qui peuvent entrer dans une expérience un peu inspirée des coulisses de Metallica, et notamment avec une réplique du kit de batterie de Lars Ulrich tout en donnant du sang. C'est surréaliste, mais c'est quand même ça. Et U2, en fin de semaine, célébrait ses 50 ans. Bono, The Edge, Adam, Larry qui sont retournés jouer dans leur ancienne école de Dublin, là où tout avait commencé. 35 minutes devant les élèves actuels. Eh oui, ils ont fini les cours un peu plus tôt. C'est vraiment cool. Probablement la meilleure raison d'annuler un cours de maths un après-midi. T'as Bono, Pagan qui débarque de YouTube. C'est écœurant. On se laisse. Vous autres, je vous souhaite une excellente soirée. Nick Wilson s'installe pour les soirées énergie. On se laisse sur Alien and Farm, Smooth Criminal. Ciao tout le monde. À demain.

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27: Fait du bien d'entendre Marc Denis, début de la saison du Canadien demain hein, contre les Maple Leafs de Toronto. D'ailleurs, il y a un nouveau podcast sur les ondes de RDS, La Game dans la Game.
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27: Voilà, et notre plan de match à Énergie 100% musique, c'est de vous offrir la meilleure musique d'ici. Classique Caro Rock à venir, 6-12-12, micro iHeart Radio. On aura du Soulja dans le prochain segment. Mourir sur scène, Soulja qui a fait une carte blanche exceptionnelle au FEC. Et on passe ça avec celui qui nous offre un nouvel album en novembre, Talk, avec sa version francophone, Boomerang. 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

0: Il y en a tant qui sont allés au PAM, les PAM, en fin de semaine, mais c'est bien plus fun d'aller au snack bar chez Raymond avec François Pérusse qui s'en vient dans quelques instants. Notre Pérusse national avec sa vision de l'actualité tout en humour dans le boost tous les matins. 6h20, 7h20, 8h20. Ça s'en vient. Un classique de l'album du peuple tombe. Oui, tombe 5. Bonne réponse. Bravo. On aura stats également. Le temps de voter encore pour le classique karaoke rock de ce soir. 6-12-12. Petit micro à Heart Radio. Et dans un moment, on aura Orange Lessard et classe moyenne à Énergie 100% musique. Merci d'avoir choisi Énergie partout au Québec.
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retour du hockey, ça fait notre plus grand bonheur demain, mardi, avec le match canadien contre les Maple Leafs de Toronto. Vraiment, ça va être solide à surveiller. Et, j'écoutais une partie du podcast La Game dans la Game avec Marc Denis, premier invité, épisode numéro 1 avec Martin Saint-Louis. Allez écouter ça. C'est disponible en balado sur le site d'RDS et sur Crave, bien sûr. D'ailleurs, dans Énergie 100% Musique, on a Corias qui s'en vient avec « Je cours après le trouble ». On espère que le Canadien va courir un petit peu après le trouble, va être un petit peu rebelle. Et Corias qui a signé notre chanson officielle du Canadien, une production d'une autre que Simon Coggins du Boost du côté de Montréal. Ça sera disponible et diffusé partout dans tous les Boosts demain. Ne manquez pas ça. Voulez-vous entendre un extrait? C'est parti, mon ami! Yeah.

0: Non, mais hein, il le tue, la rhyme, on dirait quasiment Eminem, coriace, avec la chanson du Canadien officiellement lancée demain dans le Boost. Restez là, Énergie 100% musique se poursuit dans un moment.
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2: Les All-Stars du fun, le premier trio est à Énergie avec le Boost, Midi Show et Saranthropos qui, demain, avec toute la gang, vous offre un nouveau concours grâce à Simon Pelletier et Virgin Voyage. Ça vaut 5 600 $, une belle croisière pour deux. Vous partez le 7 février de Miami et vous vous rendez aux Bahamas. Oh là là, ça va être le fun, ça. Ça fait rêver. Restez là, Énergie 100% musique se poursuit dans un moment. Amusez-vous! Et on ne dira jamais assez. 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
19: 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Autour maintenant du chef du Parti libéral du Québec, M. Jean Charest.
20: Merci, mon Pete. Je suis prêt